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4: Bonjour, je m'appelle Victoire, j'ai 8 ans et j'habite à Dijon. J'ai une blague. Quel est le maquillage que les rats mettent le plus souvent ? Le mascara.
5: Bonjour, je m'appelle Amaury, j'ai 7 ans et demi, j'habite à Brignoles. J'ai une super blague pour vous. Sais-tu comment on appelle un ascenseur en Australie ?
2: En disant ascenseur !
5: En appuyant sur le bouton. J'adore cette blague. Merci si vous la publiez. Au revoir.
1: Trop bien cette blague.
6: Bonjour, je m'appelle Julia, j'ai 7 ans et j'habite en Belgique. J'ai une blague pour vous. Quelle est la différence entre un avion et un chewing-gum ?
2: La différence entre un chewing-gum et un avion ? Alors là, je ne sais pas du tout.
6: Un chewing-gum, ça colle et un avion, ça décolle. Au revoir, salut la faux.
1: Je la connaissais pas et je valide.
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1: Oups.
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rigoler un petit peu. Montre-nous ce que tu sais faire, frérot. Tout le monde, tout le monde.

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3: Et coucou les petites curieuses et les petits curieux, accrochez-vous, aujourd'hui c'est les montagnes russes en musique.
4: Bonjour les petits bateaux, je m'appelle Théo, j'ai 8 ans et je voudrais savoir quel est l'instrument qui va dans le plus aigu. Au revoir, merci.
5: Bonjour, c'est encore Théo, j'ai oublié de vous poser cette question. Quel est l'instrument qui va dans le plus grave? Merci, au revoir.
3: Tu as bien fait, Théo, de nous rappeler pour compléter ta question qui va en intéresser beaucoup. Quel est donc l'instrument qui peut produire le son le plus aigu et à l'inverse, celui qui descend le plus bas, celui qui produit le son le plus grave? C'est la musicologue Claire Delamarche qui te répond.
6: Déjà, je vais te donner un truc, Théo. Grosso modo, plus un instrument est gros, ou alors si c'est un instrument qui a un tuyau, plus le tuyau est long et plus il est grave. Et plus l'instrument est petit, plus il est aigu. Chaque famille d'instruments, il y a souvent le plus petit et le plus gros, en fait. Donc, il y a plusieurs plus gros, il y a plusieurs plus petits. Par exemple, si on prend la famille des cordes, donc on connaît à l'orchestre le violon qui est le plus aigu, qui est le plus petit. Après, il y a l'alto, un peu plus gros, un peu plus grave. Ensuite, il y a le violoncelle, encore un peu plus gros. Et puis, il y a la contrebasse qui est grande comme un homme, grosso modo, qui est encore plus grave. Mais en fait, la famille, ça c'est ce qu'on a dans un orchestre, mais la famille, elle est encore plus grande. Il y a par exemple ce qu'on appelle des pochettes, parce qu'on peut les mettre dans la poche. Et donc ça, c'est évidemment encore plus aigu qu'un violon, qui déjà monte très très haut, qui peut faire le petit oiseau très facilement. Plus grand que la contrebasse, il y a l'octobasse. Alors c'est très rare, hein. Il y en a une par exemple à l'Orchestre de Montréal. Et il y en a une aussi à Paris, au Musée de la Musique. C'est deux fois comme une contrebasse. Donc ça fait 5 mètres, quelque chose, 4 mètres de haut. Encore plus grave que la contrebasse.
3: L'octobasse, 4 mètres de haut, mais alors comment on en joue?
6: On joue sur un escabeau et c'est surtout qu'on ne peut pas mettre les doigts soi-même sur les cordes, donc on appuie sur des espèces de touches qui vont, à la place des doigts, faire imiter les doigts sur les cordes. Mais dans toutes les familles, par exemple dans les flûtes, il y a des flûtes contrebasses. Alors on les utilise très peu, un peu dans la musique contemporaine, parce que c'est pas un son très puissant, puis c'est énorme, et puis il n'y en a pas dans les orchestres, ça coûte cher aussi de les avoir. Mais dans la famille de la flûte, en revanche, très utilisé, il y a la flûte normale, la flûte traversière normale, et il y a ce qu'on appelle le piccolo. En italien, ça veut dire petit, c'est la petite flûte qui est plus haute que la flûte normale, qui est certainement l'instrument le plus aigu de l'orchestre. Alors après, la question est de savoir, dans chaque famille d'instruments, est-ce qu'on utilise vraiment tous les instruments, même s'ils existent théoriquement, il y en a qu'on n'utilise pas très fréquemment. On va dire que dans l'orchestre symphonique, le plus aigu, ça va être la flûte piccolo, et le plus grave, c'est la contrebasse à cordes, le tuba dans les cuivres, le trombone grave, voilà, tous ces instruments-là.
3: Et alors, il y en a quand même un dont vous n'avez pas parlé, alors, Claire Delamarche, que vous en êtes conservatrice à l'Orchestre National de Lyon, c'est l'orgue, il fait tout, lui, non?
6: Évidemment, un orgue, il y a des tuyaux tout petits, de 1 cm, 2 cm, qui font des sons presque comme des ultrasons, des sons qui sont tellement aigus qu'on les entend presque pas. Et à l'inverse, il y a des tuyaux, les plus grands tuyaux d'orgue, ils font 64 pieds. 64 pieds, c'est 20 mètres. Alors, c'est pas tous les orgues, hein, c'est des gros orgues en Angleterre, en Amérique.
3: 20 mètres de tuyaux, vous imaginez, les enfants, c'est plus haut qu'une maison. Et ça doit donc faire un son très, très grave. Oh là là, salut les matelots.
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1: Si un jour au Japon tu vas, sur la merveilleuse île de Honshu, rends-toi. Du sud, remonte vers le nord, suis le vent. Il te portera jusqu'au village de Kiso. Arrivé à destination, cherche la rivière. Où? Comment? Oh, ne t'en fais pas. Aie confiance. Tes pas sauront trouver le chemin. En marchant, regarde autour de toi. Regarde les immenses montagnes bleues saupoudrées de neige. Regarde les sapins, les cyprès et écoute les cascades. Au cœur de la forêt, absorbé par la beauté du paysage, sans t'en rendre compte, tu seras arrivé près de la fameuse rivière. Avec tes petits doigts de pied, touche l'eau. Ouh! Elle est fraîche, n'est-ce pas? Mais c'est normal. Elle arrive de la montagne, elle est passée par les entrailles de la terre et elle a des milliers d'années. Maintenant, ferme les yeux et tends l'oreille. Si, et seulement si, ton cœur est pur autant que vaillant, alors tu entendras s'élever, entre les petites gouttes d'eau qui sautent, une mélodie merveilleuse et puissante. C'est l'âme, paraît-il, de Tomoe Gozen. Qui est-ce, tu te demandes? Eh bien, mais tout simplement, l'une des plus grandes samouraïs de tous les temps. Tomoe Gozen a le visage pâle et les cheveux noirs. Ses yeux sont grands, vifs, brûlants. Sur le champ de bataille, elle n'a peur de rien, ni des dieux, ni des démons. Coriace, dure à cuire, Tomoe Gozen est fascinante. Mais elle est aussi un peu effrayante. Lorsque son sabre vole dans les airs, disons que ce n'est pas pour couper la tarte aux myrtilles de mémé en 8 parts égales, si tu vois ce que je veux dire. Auras-tu le cœur assez bien accroché pour la suivre dans tous ses combats? Eh bien, c'est ce qu'on va voir. Tiens-toi prêt. Après le coup de gong, nous plongeons dans l'histoire du Japon. Nous sommes à la fin de l'ère Heian, au temps... Waouh! Des tout premiers samouraïs. Tomoe a existé, on le sait. Mais c'est une femme pleine de mystères. Elle apparaît et disparaît dans la brume, faute, comme une silhouette magique, au beau milieu d'un rêve. Enfin, non, pas tout à fait. Tu me connais, j'exagère un peu. C'est un être humain, et comme tous les êtres humains, elle est née un jour. Le problème, c'est qu'on ne sait pas exactement quand. Sans doute durant l'année 1157. Depuis son plus jeune âge, Tomoe sait qu'elle veut combattre. Attention, hein, pas comme les femmes de samouraï à qui l'on apprend à manier les armes pour défendre leur maison, leurs enfants ou leur village. Non, elle veut elle-même être samouraï. Comme ces grands guerriers, elle veut monter à cheval et tirer à l'arc. Comme eux, elle veut les honneurs et la gloire. Elle veut commander une armée et faire frémir de peur tous ses ennemis. Samouraï, en japonais, cela signifie « celui qui sert ». Servir qui? Mais un

0: pourra l'empêcher de combattre. D'autant que, d'après la légende, c'est déjà arrivé. Avant Tomoe, racontent les anciens, lorsqu'ils ont un petit coup de saké dans le nez, le Japon a connu une grande, une immense combattante, l'impératrice Jingu. Au IIIe siècle de notre ère, cette incroyable Amazone aurait traversé les montagnes et l'océan pour conduire ses armées jusqu'aux trois royaumes de Corée. Est-ce le modèle de Tomoe? Je l'ignore. En tout cas, je suis sûre qu'elle y pense quand elle s'entraîne. L'apprenti samouraï travaille tous les jours, des heures durant. C'est extrêmement dur. Mais il faut ce qu'il faut pour devenir la meilleure, pour atteindre l'excellence. Les samouraïs des années 1100 suivent le Kyuba no Michi, la voie de l'arc et du cheval. Tomoe commence donc par apprendre l'équitation. C'est absolument essentiel. A-t-on déjà vu un samouraï se promener à dos de poule ou de chameau? Non, exactement, jamais. Les vallées du Japon sont vastes. Il faut les parcourir à toute vitesse. Et surtout, il faut se battre sans tomber de sa selle. Et ça... Laisse-moi te dire, oh, que ce n'est pas de la tarte. Ensuite, elle apprend le tir à l'arc. L'arc représente l'autorité et le pouvoir. C'est le symbole de la valeur du samouraï. Au début, Tomoe n'est pas très douée. Oups! Heureusement, elle ne tire jamais de flèches enflammées. Sinon, oh, je te raconte pas. Bonjour, l'état de la forêt tout autour. Cela dit, elle progresse. Et très vite, elle ne rate plus jamais aucune de ses cibles. Tenir un arc entre ses bras, oh, c'est une sensation incroyable et terriblement puissante. Précision et maîtrise de soi sont les maîtres mots. Souvent, son professeur lui répète:
1: Jeune Tomoe, dans la multitude, concentrez-vous sur une seule direction. Lâchez, la flèche touchera assurément.
0: Le corps de Tomoe est devenu fort, robuste, résistant. Elle a des abdos en béton et ses bras sont très musclés. Tu l'imagines sur son cheval, vêtu de son armure de fer, son arc accroché au dos et le sabre à la ceinture. Ouah ! Oh, sacrément impressionnant, n'est-ce pas ? Tomoe Gozen est enfin prête. Mais pour devenir une grande guerrière, il faut un grand combat. Pendant des années au Japon, le soleil s'est levé du bon côté et la pluie est tombée pile poil où il fallait. Bref, c'était la paix. Jusqu'à ce que... Oh, horreur! Malheur! Deux clans ennemis, les Minamoto et les Taira, se disputent le pouvoir. En 1180 commence la fameuse guerre des Genpei. En quelques années, l'histoire du Japon va basculer. Au début, la situation n'est pas vraiment à l'avantage des Minamoto. Kiyomori, le grand combattant Taira, place son petit-fils Antoku sur le trône. Il a 2 ans. C'est à peine si le pauvre petit tient debout sur une balançoire, il n'est ni plus ni moins qu'un empereur fantoche, une marionnette entre les mains de la famille Taira. Évidemment, cela ne plaît pas du tout aux Minamoto. Les grands chefs du clan ne tardent pas à réagir. Parmi eux, il y a le général Minamoto no Yoshikana. Il décide de lever une armée pour renverser les Taira. Devine qui combat fièrement à ses côtés.

notre valeureuse Tomoe. Yoshinaka a fait d'elle son capitaine. Et il a bien raison. Je ne voudrais pas avoir l'air de frimer à sa place, mais aucun soldat ne lui arrive à la cheville. Elle seule sait dompter les chevaux les plus fougueux. Sans frémir, elle dévale à toute berzingue les pentes les plus dangereuses et elle a la force d'un ours. Yoshinaka lui fait entièrement confiance. Avec elle, il le sait, il peut dormir sur ses deux oreilles. Le 17 août 1183, la troupe s'empare de Kyoto, la capitale impériale. Les Taïras prennent la poudre d'escampette. Ils quittent la ville. Ils emportent avec eux le tout petit empereur Antoku. Victoire ! Youhou ! Bien joué, les amis ! Hélas, c'est là que les affaires se compliquent. Yoshinaka ne veut pas simplement aider son clan à renverser les Taïras. Il veut prendre le pouvoir et régner sans partage sur la famille Minamoto. Ses cousins vont tout faire pour l'en empêcher. Oh pétard, ça sent le roussi! Yoshinaka doit fuir avec ses soldats. Tomoe part avec lui.

0: Nous sommes en 1184. C'est un petit matin gelé, en plein cœur de l'hiver. L'heure de la grande bataille finale a sonné. Dans le brouillard, deux armées se font face. D'un côté, celle de Yoshinaka, de l'autre, les troupes menées par ses cousins. Les archers bandent leurs arcs. Pendant des heures, il pleut, non pas des gouttes d'eau, ça, ce serait pas grave, mais des flèches, et dans tous les sens en plus. Aïe, ouïe, ça blessouille! Enfin, les grands combattants de chaque camp s'affrontent en duel. Les chevaux foncent les uns sur les autres. Tomoe compte les hommes de son camp. Oh, c'est terrible! Ils ne sont plus que 7! De son côté, Yoshinaka est en sacrément mauvaise posture. Son cheval est embourbé dans une rizière, ses sabots glissent dans l'eau boueuse. Vite, la samouraï vole à son secours. Hélas, elle arrive trop tard. Une flèche ennemie a réussi à se glisser dans son armure. Tomoe ne peut plus rien faire. Avant de mourir, Yoshinaka la supplie de fuir.
1: Quoi ? Mais il est fou ! Et puis quoi encore ?
0: Tomoe est verte de rage. Demander à un samouraï de son niveau de fuir, mais c'est pire qu'une insulte. Cependant, Yoshinaka est son général. Elle doit lui obéir. Avant, elle décide d'accomplir un dernier geste de bravoure. Tomoe regarde à droite et à gauche. Pile poil dans son champ de vision, elle aperçoit un samouraï ennemi. Sans réfléchir, elle fonce sur lui. Au galop, au galop! Elle saisit un énorme tronc de pin qu'elle lance en plein dans la face de l'homme. Le coup est tellement fort que l'arbre se pulvérise en une pluie d'échardes qui vole dans les airs. Oh! Telle une magnifique averse de paillettes d'argent. Le cavalier tombe à terre, son cheval rue, puis il s'enfuit dans la forêt. Tomoe, à son tour, disparaît dans le brouillard. Elle cavale des jours et des nuits entières sans s'arrêter. Après cela, ce qu'elle est devenue, on n'est pas très sûr. Certains racontent qu'elle aurait continué de combattre, d'autres qu'elle aurait rejoint un monastère dans la montagne. On a dit tellement de choses à son sujet, et même que Yoshinaka et elle étaient fous amoureux. Peut-être, sans doute, mais après tout, est-ce que ça nous regarde? Non, pas vraiment. La seule chose qui compte, c'est la trace qu'elle a laissée dans l'histoire. Et on peut dire qu'elle a sacrément marqué les esprits. Quant aux Minamoto, ils ont fini par vaincre les Taira. Une fois au pouvoir, ils ont inventé une nouvelle société au sommet de laquelle, pendant plus de 700 ans, les valeureux samouraïs ont régné. Mais tout ceci, je te le raconterai dans une autre Odyssée. 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Tomoe Gozen est extrêmement forte au tir à l'arc. Mais il y a une autre arme qu'elle maîtrise à la perfection. Le Naginata. Il s'agit d'un grand bâton de bambou terminé par une lame acérée. Il permet de se lancer dans la bataille tout en gardant ses ennemis à distance. Vachement pratique, n'est-ce pas ?

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2: Bonjour, je m'appelle Inès et j'aime bien faire du foot.
3: Bonjour, je m'appelle Isaac et j'aime bien jouer au jeu des dinosaures.
4: Pourquoi les cochons sont roses ?
5: Parce qu'ils sont roses.
6: Puisque c'est des cochons, c'est obligé qu'ils sont roses.
7: Parce que les cochons, ils aiment bien le rose.
8: Aussi, des fois, ils sont marrons vu qu'ils se roulent dans la boue.
9: Peut-être que c'est quelqu'un qui les a peints.
10: Ils sont roulés dans une peinture rose parce qu'avant, ils étaient noirs et maintenant, ils sont roses.
11: Parce qu'ils se sont transformés en cochons roses.
12: Avant, ils étaient tout blancs.
13: Parce que les cochons, peut-être, sont une femme.
14: ils sont roses, non ?
15: Si j'avais 4 mains, je peux faire plusieurs choses en même temps. Par exemple, écrire, dessiner et jouer. Je serais très rapide et très forte au taekwondo. Je
16: pourrais faire le ménage en une seconde avec ma mère.
17: Si j'avais 4 mains, je pourrais faire un concours de vaisselle.
18: Et j'aurais plus de force pour soulever des choses.
19: Si j'avais 4 mains, je pourrais aider mes parents à préparer des plats à la fois. Et aussi, je pourrais porter beaucoup de sacs de courses. Je les aiderais à prendre 4 paquets de lait en même temps. Et enfin, mes parents seront libres pour jouer avec nous.
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21: Quelle est la fée la plus paresseuse ?
22: La fainéante.
23: Quelle est la fée que les enfants détestent ?
24: La fessée.
25: Un jour, une blague.
26: Qu'est-ce qui est noir et blanc et qui fait piou-piou ?
27: Une vache qui imite un poussin.
28: Quelle est la mamie qui fait le plus peur aux gens ?
29: Ma mitraillette.
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31: Pourquoi les livres ont-ils toujours chaud ?
32: Parce qu'ils ont une couverture.
33: Toi et moi, on crève les yeux.
34: Bonjour, nous sommes Nadine, Khadija, Fatima et Jenna.
35: Comment s'appelle ton livre préféré ?
34: Mon livre préféré s'appelle Mortel Adèle, l'enfer c'est les autres, c'est une bande dessinée.
35: Adèle et sa maman vont rencontrer un nouveau bébé.
34: Bon, et surtout, tu ne lui dis pas que son bébé est moche, même si c'est le cas. Tu as bien compris ?
35: Oui, oui.
34: Dring ! Bonjour.
35: Bof, il n'est pas aussi moche que tu disais, maman. Mais quoi ? J'ai rien dit, moi. Quelle émotion as-tu ressentie en lisant ce livre ?
34: C'est très drôle.
33: Wow.

0: ma raison. Tu sais, j'ai toujours raison. Tu sais, j'ai pas toute ma raison.
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3: Bonjour, salut l'info. Je m'appelle Clémentine, j'ai 9 ans et j'habite à Passy. J'ai une blague pour vous. Monsieur et Madame Touille ont une fille. Comment s'appelle-t-elle? Sacha, Sacha Touille. J'adore vos podcasts. Merci, salut l'info.
1: Elle est rigolote, celle-là.
4: Bonjour, je m'appelle Étienne, j'ai 7 ans et demi et je vais vous dire une blague. Dès que l'on prononce mon nom, je n'existe plus. Qui suis-je? Le silence.
1: Trop bien cette blague.
5: Bonjour, je m'appelle Sacha, j'ai 6 ans, j'habite à Échiger. Je vais vous raconter une blague que j'ai inventée. Toto dit à sa maîtresse, « Maîtresse, maîtresse, je suis en CE1 et je ne veux pas passer en CO2, c'est mauvais pour la planète. »
6: Ah oui, le CO2, c'est ce gaz qui provoque le réchauffement climatique. Bravo pour cette blague inventive, Sacha.
4: Bye bye, salut l'info.
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0: Allez, 10 secondes de récup et on repart.
1: Bonjour petits et grands scientifiques de France Musique. Dans ce nouvel épisode du Labo, ça va groover. Nous nous intéressons à notre corps, que nous aimons tant faire bouger en rythme. Mais d'ailleurs, pourquoi dansons-nous? Pourquoi aimons-nous danser? Quand on y pense, c'est bizarre, non? Allez, SOSO, c'est parti, en route pour la planète corps.
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3: Bienvenue sur la planète corps.
1: Attention à l'atterrissage SOSO, il y a des stroboscopes et des lumières qui nous aveuglent.
4: Waouh! Mais c'est génial!
1: Nous sommes sur une piste de danse et je peux vous dire que ça groove ici. Allez SOSO, bouge ton popotin! Enfin je veux dire, tes gros boulons! C'est fascinant à regarder. Toutes ces femmes et ces hommes, et même les enfants qui dansent en rythme, ensemble sur cette musique. Et avoir leur sourire, et même leur rire, ça a l'air de leur faire sacrément plaisir. Avant d'aller voir ce qu'il se passe dans leur cerveau, on peut se poser une question très simple. Depuis quand dansons-nous? Je veux dire, dans l'histoire, est-ce qu'il y a quelqu'un qui a inventé la danse?
5: Je n'osais pas vous le demander, Nico, mais interrogeons-nous.
1: D'après les informations que je récupère, il est impossible de savoir précisément depuis quand les humains dansent. Tout comme il est difficile de savoir depuis quand nous pratiquons la musique. Mais allons faire un tour du côté de la préhistoire, au paléolithique. On sait toutes et tous qu'à cette époque, les femmes et les hommes peignaient dans des grottes. Certaines peintures rupestres ont plus de 50 000 ans. On sait aussi qu'on a retrouvé des instruments de musique qui ont presque 40 000 ans. Mais pour la danse, c'est bien plus compliqué. Impossible d'avoir une trace, un objet, une photo. Mais par déduction, si au fin fond de la préhistoire, les humains peignaient et jouaient de la musique, il est aussi très probable qu'ils dansaient.
6: Oh, je veux bien, moi, danser dans une grotte. Hey, super, génial. Mais pourquoi faire?
1: Eh bien, voilà une drôle de question. Peut-être que la réponse se trouve dans un bal traditionnel. Allez, viens, SOSO, on y va. Regarde tous ces gens qui dansent en formant une ronde immense. Ils se tiennent par les bras et exécutent tous ensemble les mêmes pas. Oh là là, mais ça a l'air génial! On y va! J'adore! C'est tellement génial de danser en groupe, avec des gens qu'on ne connaît même pas. Et pourtant, nos mouvements se synchronisent. On ne fait plus qu'un. Et un court instant, j'ai eu l'impression de sortir de mon propre corps. Bah oui, ça paraît bizarre dit comme ça, SOSO. Puisque l'on danse avec notre corps. Mais on a tant l'habitude de l'utiliser mécaniquement. On marche sans réfléchir à nos propres pas. On utilise nos bras, nos mains, nos jambes tout au long de la journée pour réaliser ce que notre cerveau nous dicte. Se lever, se laver, manger, travailler. Mais lorsque pris par le rythme d'une musique ou l'envie de bouger, nous nous mettons à danser. Alors, nous utilisons notre corps autrement, sans but précis, simplement pour se faire plaisir. Pour sortir du chemin de la routine. Et ça, ça nous fait un bien fou. On se sent comme...

0: Oups, pardon.
1: Danser, c'est découvrir de nouvelles possibilités avec son corps, de nouveaux horizons. C'est un dépassement de soi et de l'image que l'on a de soi. Et danser en groupe, sur un même rythme, alors ça nous procure un plaisir infini.
2: Non mais d'accord, mais il vient d'où ce plaisir ? De la danse ou plutôt de la musique ?
1: Les deux, mon capitaine. Regardons d'un peu plus près ce qu'il se passe dans notre cerveau. Lorsque l'on danse, notre petite cervelle de moineau clignote dans tous les sens. C'est un feu d'artifice là-haut.
3: Alors,
1: danser, même sans musique, vient solliciter de nombreuses zones de notre cerveau, comme la vision de notre corps dans le temps et dans l'espace. La motricité, cette partie qui contrôle nos muscles et nos mouvements, mais aussi la mémoire ou encore l'équilibre. Ce sont d'ailleurs des zones que nous sollicitons rarement en même temps. C'est pourquoi on observe chez les danseuses et les danseurs professionnels des connexions neuronales, c'est-à-dire des ponts reliant différentes parties du cerveau, plus importantes ou plus fluides que chez des personnes qui dansent rarement ou peu. Et la musique, elle aussi, réveille de nombreuses zones du cerveau, dont celle des émotions.
4: Musique et cerveau, des sujets à retrouver dans de nombreux épisodes du Labo.
1: Et puis en musique, ce que notre cerveau aime encore plus que tout, c'est à la fois anticiper ce qu'il va se passer, comme ici, grâce à un tempo régulier. Et être surpris, grâce à des rythmes qui le déstabilisent un peu. Et alors là, généralement, ça nous donne envie de bouger les pieds, les jambes. Et cette liaison entre notre cerveau en fait et notre corps en mouvement augmente encore notre plaisir. Cela active le système de la récompense et libère la fameuse dopamine liée au plaisir. La danse et la musique ont tout pour nous rendre heureux, je vous le dis moi. Allez, venez. Avec SOSO, on vous emmène dans un cours de danse hip-hop. Ici, des enfants improvisent sur ce morceau.
5: Bonjour.
1: Le thème de l'impro, se dire bonjour.
5: Bonjour.
1: Le jeune danseur face à nous tend la main, bonjour, comme s'il voulait dire bonjour. Et c'est un exemple très intéressant. Bonjour. Dans la vie de tous les jours, donner une poignée de main est un geste tout simple, pas un mouvement de danse.
5: Bonjour.
1: Mais observez bien. Vous pouvez même essayer chez vous. Tendre une poignée de main implique que l'épaule bouge, le bras s'avance, le coude se plie, le poignet tourne, les doigts se referment. Maintenant, recommencez ce geste plusieurs fois en musique. Si vous le ralentissez, l'agrandissez, le rendez plus fluide ou plus expressif, alors ce simple bonjour devient une danse. Oui, un simple geste devient danse en l'observant, en lui donnant une intention, en l'organisant dans le temps et dans l'espace, avec ou sans musique d'ailleurs. Depuis toujours, les humains dansent pour célébrer la naissance, la vie, l'amour, la mort. Nous dansons pour prier, pour guérir, pour transmettre un message. Et ce, partout à travers le monde, quelle que soit notre langue maternelle. La danse est une langue universelle, tout comme la musique. D'ailleurs, à partir de maintenant, SOSO, si on ne parlait qu'en gestes ? Ah bah, vu que ce serait peut-être plus simple pour te comprendre parfois. Mais non, je rigole. Je te capte parfaitement bien. Allez, retour au labo. Et à la prochaine, petits et grands scientifiques de France Musique.

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1: Des soldats du roi avancent dans les rues. Quelques minutes plus tard, ils reçoivent une pluie de tuiles sur la tête. La Révolution française n'a pas encore officiellement commencé, mais franchement, tout le monde est à l'entraînement. En 1788, Louis XVI traverse une énorme crise financière. Pour imposer de nouveaux impôts, le roi veut prendre le contrôle des parlements, ces cours de justice qui bloquent ses réformes. À Grenoble, le 7 juin, le parlement du Dauphiné refuse d'obéir. Le pouvoir royal décide donc de le dissoudre.
2: J'ai décidé de dissoudre.
1: Et envoie des troupes pour éloigner les magistrats.
3: Pas content !
1: Car comme dirait le dicton que je viens d'inventer, nos stress, on envoie les CRS. Mauvaise idée. Les cloches sonnent le tocsin, les échoppes baissent leurs rideaux, les rues se remplissent en quelques heures. Grenoble passe de ville commerçante à ville insurgée. Et surtout, les habitants grimpent sur les toits. Là-haut, ils disposent d'une arme inattendue, les tuiles qui couvrent les maisons. Une à une, elles sont arrachées puis lancées sur les soldats. Bientôt, une véritable pluie de terre cuite s'abat sur les troupes royales.
4: Il pleuvait fort sur la grande route.
1: Autant dire qu'un parapluie n'aurait pas suffi. L'événement devient célèbre. On l'appelle bientôt la journée des tuiles. Et rien à voir avec une promo au rayon bricolage. Quelques semaines plus tard, on réclame la convocation des états généraux. La révolution n'a pas encore de date officielle, mais elle a déjà bien commencé. Aujourd'hui, les contestations s'organisent sur WhatsApp, Telegram ou TikTok. En 1788, à Grenoble, le réseau social le plus efficace restait encore le toit des voisins. Et le bouton « Envoyer » faisait parfois quelques kilos de terre cuite.

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3: Et coucou les petites curieuses et les petits curieux, vous êtes à l'heure? Vite, le train va partir!
4: Bonjour, je m'appelle Martin, j'ai 11 ans et j'aimerais bien savoir où sont jetés nos besoins quand on est en train. Merci, au revoir.
3: Où sont jetés nos besoins quand on est dans un train? Alors je répète ta question Martin parce que ton réseau téléphonique n'était visiblement pas au top quand tu nous as appelé, t'étais peut-être d'ailleurs dans un train, je sais pas. Alors c'est un passionné de train qui te répond, historien du monde ferroviaire, Clive Lamming. Le pipi et le caca dans le train, ça va où?
5: La toute première période, ça a été nulle part. On n'avait pas le droit, il n'y avait pas de WC dans les trains. C'était très compliqué. Alors on voyait à chaque gare toute une foule de gens qui se précipitaient en se tenant le ventre dans les WC de la gare, ce qui faisait d'ailleurs perdre beaucoup de temps parce qu'on faisait la queue. Pendant ce temps, le mécanicien donnait un coup de sifflet pour marquer son impatience. Donc on repartait, enfin c'était un vrai problème. Mm-hmm. Et la Compagnie du Nord, par exemple, Jules Petier, qui était un directeur du matériel, un jour on lui propose de mettre des WC dans les trains, il hurle et il dit... C'est pas le mot de WC qu'il utilise, c'est un polytechnicien, mais très très vigoureux. Il dit, des chiottes dans mes trains, jamais de la vie. Parce que, évidemment, on perd de la place, on perd des sièges. Il avait refusé, mais finalement, une ordonnance gouvernementale sous Napoléon III oblige les compagnies à mettre des WC. Alors les compagnies en mettent dans les fourgons, ce qui faisait qu'à l'époque, quand le train s'arrêtait en gare, on était au moins sûr de pouvoir aller jusqu'au fourgon. Et dans les fourgons, on avait installé derrière un divan sur lequel les gens restaient assis en attendant que les WC soient libres. Et on conversait, c'était un vrai salon mondain. Et à la gare suivante, on retrouvait sa place. Il n'y avait pas de système de soufflet qui permettait d'aller d'un wagon à l'autre, donc il fallait y aller par le quai. Et quand il y a eu des soufflets à ce moment-là, c'était beaucoup plus commode et finalement, on a... installer des WC, donc à bord des voitures de chemin de fer.
3: Et alors là, ça allait où?
5: Alors à l'époque, ça tombait tout simplement sur les rails. C'était pas très écologique, mais c'était très efficace parce que la vitesse du train pulvérisait le tout et finalement, ça faisait de l'engrais sur les traverses, sur les cailloux et dans les champs autour. Alors avec les TGV, la grande vitesse des TGV faisait que si on avait mis des WC comme ça, vous n'auriez pas pu vous lever. Il va à une vitesse telle qu'il faut tout fermer, parce que sinon, vous passeriez par le trou, aspiré par le vide créé par la vitesse. Alors donc, effectivement, dans les TGV, c'est comme dans les avions, c'est-à-dire que ça va dans un réservoir spécial qui est dessous. Et c'est vidé aux ateliers. Alors je vous signale qu'ayant travaillé pour la SNCF, j'allais souvent à Villeneuve-Saint-Georges pour mon travail, et à Villeneuve-Saint-Georges, ce sont les ateliers de réparation des TGV, et dans un coin de l'atelier, le long d'un mur, il y a un gros meuble vitré avec des étagères, et les cheminots appellent ça le musée du TGV. Et dedans, on met tout ce qu'on trouve dans les réservoirs des WC. Alors, il y a des
3: incroyable.
5: Portefeuilles, il y a des faux papiers déchirés, il y a une très grande collection de dentiers aussi. Et il y a une ou deux armes. Des gens qui n'avaient pas la conscience tranquille, qui sont allés au WC et qui ont jeté leur arme.
3: Mais c'est dingue! Et c'est vidé à chaque trajet? Et comment c'est vidé d'ailleurs? C'est vidé sur le quai?
5: C'est effectivement vidé à chaque trajet, mais c'est vidé aux ateliers. Si le TGV dépend des ateliers de Villeneuve à Paris, donc quand il fait un Paris-Marseille, il refait ensuite un retour immédiatement Marseille-Paris, et après il va à l'atelier, parce qu'il faut non seulement nettoyer tout le conditionnement d'air, refaire les pleins, par exemple des savons liquides, mais il faut aussi vérifier les freins, il faut aussi vérifier un certain nombre de choses, donc aussi aux ateliers, donc on vide les réservoirs donc des WC.
3: Les réservoirs au trésor, donc salut les matelots.
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0: 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Allez, on s'écoute une petite bestiole.
1: Quelle bestiole as-tu choisi ? Mais qu'est-ce que c'est, ce bruit dans les feuilles ? On dirait quelque chose qui glisse à toute vitesse. Ouh là là ! Ouh, je sais, c'est le serpent.

0: Bon, on va se protéger avec des gants, des bottes et prendre un crochet pour le coincer s'il tente de nous toucher. Normalement, si on ne lui fait pas peur, il ne nous attaquera pas. Mais on va quand même rester silencieux.
1: Oh, un humain. Souhaite, je vais essayer de lui sauter ses guipoles.
0: Les serpents appartiennent à une énorme famille de plus de 3000 espèces, avec de jolis noms comme python, boa, anaconda, couleuvre, naja, vipère, mamba, cobra. Alors, où peut-il être?
1: Il est grand, ce gaillard. Comment je vais faire pour lui piquer ses jambes?
0: Des serpents, on en trouve sur les 5 continents de la planète. Dans les forêts, les marécages, les déserts et même les prairies. Ils s'adaptent aux climats les plus extrêmes, à l'exception des climats polaires. Certains peuvent même vivre dans l'eau. Mais leur cachette préférée, c'est sous les rochers, des bûches ou sous le sable.
1: Ah, je sais. Je vais l'endormir avec mon regard hypnotique.
0: Voilà.
1: Et confiance.
0: Oh non, il s'arrête pile devant moi et il me fixe ses yeux sans paupières. Il sort sa langue bizarre avec ses deux extrémités séparées. Crochet en main, garde à nous. Pour éviter d'effrayer les serpents, certaines personnes disent qu'il vaut mieux rester calme et ne pas bouger. D'autres disent qu'il vaut mieux reculer rapidement.
1: Crois-en-moi.
0: Il m'observe, comme s'il avait quelque chose à me dire. D'ailleurs, il n'est plus raide comme un bâton, mais s'enroule doucement autour de lui.
1: Oh, humain, t'es désespérant. Tu me rends carrément nostalgique avec tes jambes. Je suis trop jaloux. Il y a 150 000 ans, j'en avais, moi aussi. Maintenant, je n'ai plus qu'un long corps tout lisse, sans jambes. Je ne peux plus marcher. Pour me déplacer, il faut que je glisse en ondulant, que je me faufile sur le ventre, que je rampe. Oh, c'est humiliant.
0: C'est la malédiction du serpent.
1: Quelle malédiction ?
0: La malédiction en question vient de la Bible. Adam et Ève vivaient tranquilles et heureux dans le jardin d'Éden avec tout ce qu'il leur fallait pour vivre. De l'eau, du soleil, des arbres fruitiers, tous les arbres fruitiers, sauf un, celui de la connaissance. Celui-ci leur était interdit. Un jour, le diable déguisé en serpent pousse Ève à manger le fruit de l'arbre. Puis Ève pousse Adam à faire de même. Furieux, Dieu les chasse du jardin d'Éden et leur jette à chacun une malédiction. Pour toi, le serpent, c'était « tu marcheras sur ton ventre et tu mangeras de la poussière tous les jours de ta vie ».
1: Ridicule ! Je n'ai jamais poussé personne à manger un fruit. J'aime pas ça, les fruits. C'est tout simplement vénifique.
0: C'est une histoire, un mythe de la littérature.
1: Dans le monde naturel, on n'a pas tout ça. Restons réalistes et rendez-moi mes jambes.
0: Je suis désolé, je peux rien pour toi. Le serpent aura des pieds le jour où le coq aura des dents. C'est une histoire d'évolution. Les scientifiques pensent que les serpents viennent des lézards. Au fil du temps, leurs jambes auraient rapetissé avant de disparaître complètement pour s'adapter à leur nouveau milieu de vie souterrain.
1: Oh, non, pas lui!
0: Qui donc?
1: Pas encore ce maudit gamin qui cherche à me capturer pour m'enfermer dans son terrarium.
0: Certaines personnes sont tellement fascinées par les serpents qu'ils les capturent pour en faire des animaux domestiques. Un terrarium, c'est comme un aquarium, mais à la place de l'eau, on y met de la terre. Le nom terrarium vient du latin terra, qui veut dire terre. Attention, il s'approche. Mais qu'est-ce qui t'arrive? Pourquoi tu t'arrêtes?
1: J'ai subi un trop gros choc. C'est le stress à cause de ce gamin qui me poursuit. Je commence à muer. Je vais perdre ma peau.
0: Tu perds ta peau? Tu changes de robe, en fait. Mais c'est pas trop le moment.
1: J'y peux rien. Ma nouvelle peau est arrivée à maturation.
0: Le serpent possède deux couches d'épiderme, comme une double peau. Pendant qu'il use la première en glissant sur le sol, la seconde en dessous se fabrique. Au bout de deux ou trois semaines, elle est prête et la vieille peau se détache. Pour sortir de sa mue, le serpent se glisse hors d'elle et l'abandonne d'un bloc.
2: Hé, serpent, dépêche-toi de muer, sinon tu vas te faire attraper. Oh, réponds-moi.
1: Je suis là, cassé sous le rocher. Tu parles à mamie, là. T'as l'air un peu ridicule.
0: Ah oui, elle est restée comme si tu étais encore dedans. Mais qu'est-ce que tu fais encore?
1: J'ai faim. Je vais manger ce lézard. Ça va me donner de la force pour fuir le garçon.
0: Pour manger, le serpent a une technique très particulière. Il gobe sa proie et grâce à son crâne articulé et ses mâchoires mobiles, l'animal glisse dans son estomac.
1: Faut vraiment que j'ai ça, beau gamin.
2: Dépêche-toi, ondule plus vite. Va te planquer derrière un rocher.
1: Je ne veux pas vivre entre les quatre murs de son terrarium. Plutôt crever.
0: Même sans jambes, tu te débrouilles très bien. Au lieu de chercher à récupérer tes guiboles préhistoriques, tu devrais plutôt te concentrer sur ce que tu fais le mieux. Ton service écologique. Le serpent est important pour l'équilibre alimentaire. En mangeant les rats et tous les rongeurs qui pullulent, il sert à éviter qu'ils nous envahissent et propagent des maladies. Et puis vous, les serpents, vous êtes célébrés dans beaucoup de cultures.
1: Ah oui? Il y a des humains qui nous vénèrent?
0: Mais oui, dans la Grèce ancienne, en Égypte et en Amérique du Nord, tu symbolises la fertilité, la renaissance et même l'immortalité.
1: C'est peut-être parce que je change de peau plusieurs fois par an. Mais attention, je change de peau certes, mais pas de nature. Je suis et je resterai un serpent.
0: Les serpents sont des reptiles carnivores. Comme tous les squamates, leur long corps allongé est recouvert d'écailles, imbriquées les unes sur les autres et protégées par une couche de corne épaisse.
1: Oh, on dirait que le garçon est parti. Je vais m'atteler à mon service écologique.

0: absolument génial.
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0: 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Bonjour, vous êtes sur la boîte à blagues.
1: Laissez votre message après le...
2: Bonjour, je m'appelle Rosa, j'ai 7 ans et j'habite à Toulouse.
3: Bonjour Rosa.
2: Que dit ta sapin quand il est en retard le soir de Noël?
3: Aucune idée. Salut vieille branche.
2: Oh là là, je vais me faire en guirlandais.
4: Bravo!
5: Bonjour, je m'appelle Gabrielle, j'habite à Courbevoie et j'ai 7 ans et demi.
3: Salut Gabrielle.
5: Voici ma blague. Qu'est-ce qui court et qui se jette? Une courgette.
6: Trop drôle.
7: Bonjour, je m'appelle Candice, j'ai 11 ans et j'habite à Paris.
3: Bienvenue Candice.
7: Voici ma blague. Quand il se lève, je me couche. Quand il se couche, je me lève. Qui est-ce?
3: Mais qui ça peut bien être?
7: Les pieds. Bon réveil.
6: Connaissez pas cette blague.
8: Bonjour, c'est Grégoire. J'habite à Étéville et j'ai 9 ans. Voici ma blague. Deux poules veulent aller au sport d'hiver. Mais les stations de ski sont fermées à cause du Covid. Où peuvent donc aller les poules en vacances? À la neige. Eh bien, à Liverpool.
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3: Combien de...

0: La bouche qui prend la parole doit avoir pitié des oreilles qui l'écoutent.
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0: Il était une fois un village appelé Egbenou, où vivait une fille nommée Edina. Edina vivait avec sa mère car son père était mort. Chaque jour, Edina se rendait au marigot pour puiser de l'eau. À côté de ce marigot se trouvait un arbre pas comme les autres. Tout le monde, sauf Edina, le croyait simple et ne faisait pas attention à lui. Chaque soir, elle allait se reposer sous l'arbre qui lui apportait un réconfort par son odeur naturelle et paisible. Un jour, elle décida de grimper à l'arbre car elle voyait bien qu'il avait quelque chose de spécial. Arrivée à son sommet, elle entonna un chant.

0: Le chant terminé, une voix se fit entendre ainsi. Quelle belle voix. Reprends le chant pour moi, s'il te plaît. Effrayée, Edina regarda autour d'elle mais ne vit personne. Et la voix continua. S'il te plaît, mon enfant, reprends le chant pour moi.
1: Dites-moi qui vous êtes et je chanterai pour vous.
0: Répliqua Edina. Mais la voix insista toujours. Si tu reprends le chant pour moi, je te dirai qui je suis. Edina chanta de nouveau.

0: Ainsi, la voix dit, « Je suis l'arbre de la sagesse, l'arbre du souhait. Que désires-tu, ma fille ?» Avec beaucoup d'émotion, Edina répondit,
1: « Ma mère et moi sommes très pauvres et nous sommes la risée du village. Depuis que mon père est mort, tout est difficile pour nous. Nous avons du mal à nous nourrir. Je ne sais pas quoi te demander. Aide-nous, mon bel arbre. »
0: Pris de compassion, l'arbre donna de l'espoir et de la joie à Edina en ces termes.
2: « Pour ta persévérance et ton courage, sache que ta mère et toi serez heureuses et en paix, car vous ne manquerez plus jamais de rien. Vous serez respectés dans le village par ceux qui se moquaient de vous. »
0: Immédiatement après ces paroles, Edina changea d'apparence. Elle devint plus belle et mieux vêtue. Elle remercia l'arbre et retourna vite au village pour tout raconter à sa mère. À sa grande surprise, elle la trouva dans une maison remplie de richesses et de nourriture. Plus rien ne leur manquait. Elles étaient admirées et leur nouvelle vie était désormais un sujet de causerie dans tout le village. Dès le lendemain, Edina retourna au marigot pour remercier son bienfaiteur et, en signe de reconnaissance, elle lui chanta encore sa merveilleuse chanson. Depuis ce jour, Edina et sa mère vécurent à l'abri du besoin. La porte de leur maison était toujours ouverte aux nécessiteux. Toi aussi, fais comme Edina. Si tu as de la peine, confie-la à un arbre. Sait-on jamais?
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0: cueillir une banane, oui, ça se fait sans astuce.
1: Aïe.
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0: Oh mon Dieu, ce que c'est bon de vivre. Essaie et détends-toi. Oui, rafraîchis-toi. Mets-toi à l'aise. Viens sur mon ventre. Et laisse-moi te dire une chose, petit frère. Si tu travailles comme cette abeille, tu te rendras malade. Ne gâche pas ton temps pour l'impossible. Et si tu peux le trouver, alors tant mieux pour toi.
1: Et tu verras que tout est résolu lorsque l'on se passe des choses superflues. Alors tu ne t'en fais plus. Il en faut vraiment peu, très peu pour être heureux.
2: Il en faut.

0: Ouais. Et vous serez un ours très bien léché. Youpi.
1: Bip, bip, bip, bip.
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5: Et coucou les petites curieuses et les petits curieux, suivez-moi, on part sur les toits.
6: Bonjour, je m'appelle Lilia, j'ai 8 ans, je voudrais savoir si les maisons sans cheminée, avant ça existait. Merci, au revoir.
5: Merci à toi Lilia, les maisons sans cheminée, avant, est-ce que ça existait, veux-tu savoir? L'historien Olivier Jandot, qui a étudié comment les gens se sont chauffés à travers les époques, te répond.
7: C'est une très bonne question, Lilia, parce que c'est vrai que dans notre imaginaire, on associe systématiquement les maisons et la cheminée. Quand un enfant dessine une maison, il dessine la cheminée avec la fumée qui sort. Et même dans la langue française, d'ailleurs, on associe les deux, puisque autrefois, dans la langue ancienne, on parlait d'un village de 300 feux pour désigner un village de 300 maisons. Et encore aujourd'hui, on utilise le terme de foyer, le foyer familial, le foyer fiscal. Donc c'est vrai qu'il y a cette association dans la langue entre le feu et la maison. Et d'ailleurs, historiquement, la maison, elle s'est constituée autour du feu. C'est-à-dire que quand les hommes ont commencé à construire des maisons au néolithique, eh bien, ils ont mis un feu central, ils ont construit des parois et un toit au-dessus, avec une fumée à l'époque qui s'échappait par un trou dans le toit. Alors, au cours du Moyen-Âge, la cheminée elle a progressivement été repoussée, le feu en tout cas a été progressivement repoussé le long du mur de la maison, et c'est là qu'on a construit ce que nous on appelle des cheminées, c'est-à-dire cette hotte en pierre et ce conduit qui permet d'évacuer la fumée. Alors, une maison sans cheminée, c'est pas vraiment imaginable dans les temps anciens, puisque la fonction première de la maison, c'est justement d'abriter ce feu autour duquel on va préparer les repas, ce feu autour duquel on va venir se chauffer, réchauffer son corps, puis ce feu autour duquel aussi toute une vie sociale s'organise. C'est là qu'on se réunit, c'est là qu'à la soirée, on va se raconter des contes, des histoires, qu'on va venir travailler. Donc, a priori, je dirais non. En théorie, il n'y avait pas de maison sans cheminée. Mais c'est toujours un petit peu plus compliqué en histoire. Et ce que montre l'histoire, c'est qu'autrefois, il y avait des appartements sans cheminée.
5: Ah bon ? À quelle époque ?
7: Eh bien, en fait, au moins pour le XVIIIe siècle, où là, je peux l'affirmer avec certitude, il y avait à Paris, en particulier, dans les grandes villes, des galetas, c'est-à-dire des appartements qu'on louait aux gens les plus pauvres, aux artisans, aux ouvriers, qui étaient situés dans ce qu'on appellerait, nous, un grenier. Et dans ce grenier, dans ce dernier étage de la maison, qui était séparé du ciel juste par une rangée de tuiles ou d'ardoises, eh bien, il y avait le conduit de la cheminée qui passait, mais il n'y avait pas d'ouverture, c'est-à-dire qu'il n'y avait pas de possibilité de faire du feu. Et les gens qui vivaient là, bien souvent, eh bien, étaient contraints de grelotter toute la nuit, ou alors, pour se chauffer, d'avoir avec eux des petites chaufferettes, c'est-à-dire des récipients dans lesquels ils mettaient des braises. Et ça, on le sait, parce que les médecins, à l'époque, racontent très régulièrement qu'on retrouve de gens qui sont morts, en fait, étouffés par, on sait aujourd'hui que c'est le monoxyde de carbone, mais en gros, par les vapeurs qui se dégagent de ces foyers. Donc oui, il y avait des appartements sans chauffage, et d'ailleurs, les chambres de bonne, encore dans les immeubles haussmanniens, au XIXe siècle, n'étaient pas toutes dotées de moyens de se chauffer.
5: En tout cas, les maisons sans cheminée, c'est vraiment quelque chose de moderne, du coup, pour répondre à Lilia.
7: Ah oui, une maison. Alors, la cheminée disparaît progressivement à partir du 19e siècle, où à la place de la cheminée et du feu visible, on va remplacer progressivement la cheminée par un poêle ou un gros fourneau en fonte qui permet de faire la cuisine, produire un petit peu d'eau chaude et puis avoir un four. Et puis, la disparition de ces moyens de chauffage rudimentaires, le poêle d'ailleurs où le fourneau était installé sous la cheminée traditionnelle, à l'emplacement même, tout ça va disparaître avec l'apparition du chauffage central, c'est-à-dire très très tardivement dans la deuxième moitié du XXe siècle.
5: Ah, chum chum cherry, Mary Poppins n'en revient pas. Salut les matelots.

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1: Une fois, je m'ai endormie dans la classe et j'ai fait un drôle de rêve.
2: De la fenêtre de la classe, j'ai vu sur la cour de récré quelque chose d'assez cocasse est en train de se passer.
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0: pas facile parce qu'en plus quand je respire ça fait de la mousse.
1: Hé, réveille-toi, tu t'endors.
2: Les aventures d'Octave et Milo. Dans le métro. Salut, petites oreilles. Dans cet épisode, tu vas entendre la musique du métro. Celle qui défile entre les stations, qui résonne dans les sous-sols et qui se joue dans les rames. Alors, prends ton ticket et rejoins-nous sur le quai. Comme tous les samedis matins, Octave et Mélo vont ensemble à leur cours de musique. Et pour aller jusque là-bas, il faut prendre le métro. Trop rigolo ! Octave et Mélo connaissent bien le trajet. Clarinette sous le bras, ils descendent les marches du métro en sautillant. Le ticket dans la borne, hop ! Sésame, ouvre-toi ! Direction, le conservatoire. Le quai n'est pas tout près. Il faut marcher un peu. À l'angle d'un couloir, ils tombent sur trois guitaristes qui s'apprêtent à jouer un morceau. Ils s'arrêtent un moment pour les écouter.

parce qu'ils jouent bien. Malheureusement, Octave et Mélo n'ont pas le temps de profiter de la suite, car ils ne doivent pas arriver en retard à leur cours. Ça y est, les voilà sur le quai. Le métro arrive. Et au moment où les portes se referment, un accordéoniste se glisse in extremis pour jouer une mélodie.

À la fin du morceau, le musicien fait passer un chapeau. Octave fouille dans sa poche pour lui donner une pièce. Nos deux amis descendent quelques stations plus tard. Mais le voyage n'est pas fini. Ils doivent faire un changement et prendre une autre ligne de métro. Le problème, c'est qu'il y a des travaux dans cette station et que la direction n'est pas très bien indiquée. Octave et Mélo suivent le mouvement de la foule, mais bientôt, les voilà tout perdus dans les couloirs. Oh non ! Par où faut-il aller ? Heureusement, Mélo entend au loin la voix de la chanteuse qui est toujours installée sur leur quai. Ils suivent son chant pour se mettre sur la bonne route. Sa voix résonne dans les couloirs et semble de plus en plus proche. À gauche, encore à gauche, tout droit, et à droite. La voilà ! Octave et Mélo lui font un petit coucou. C'est bon. Ils ont retrouvé leur chemin. Le métro arrive. Trop de chance, même pas besoin de l'attendre. Ils sautent dedans. Mais entre deux stations, le métro s'arrête dans un tunnel. Oh mince ! Le chauffeur dit qu'il faut patienter un peu. Et s'ils en profitaient pour jouer un morceau ensemble ? Propose Mélo. Bonne idée, répond Octave. 3, 4. Tous les passagers écoutent éblouis nos jeunes musiciens. Emportés par la musique, certains se prennent même à bouger leurs pieds en rythme. Et toi ? Est-ce que tu saurais bouger tes pieds en rythme sur la musique ? C'est pas facile car le tempo est très rapide. Allez, on essaye. Wouh ! Il faut suivre, hein ? Pas mal, ouais. Oula, ça se complique. Ça ralentit, ça ralentit, ça ralentit. Et ça repart. Super. Ah bah tu tiens le tempo là, ça y est, je le sens. Tout le monde applaudit chaleureusement la prestation des deux clarinettistes en herbe. Le métro repart. Ouf, nos deux amis seront pile à l'heure pour leur leçon de musique.

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2: Bonjour, je m'appelle Khalil, j'habite à Gentilly, j'ai 10 ans et j'ai une blague. Que donne un mouton et un cochon qui s'accouplent?
3: Un drôle d'animal sûrement.
2: De la porcelaine.
3: Et hop, suivante.
4: Bonjour, j'ai 9 ans, je m'appelle Titus, j'habite à Paris. Je vais vous faire une devinette. Combien y a-t-il de différence entre un robot et une pizza?
3: Ah, langue au chat.
4: 0, car ils sont tous les deux automates.
0: 1, 2, 3, 4, 5. Elle est rigolote, celle-là.
3: Ah, voilà notre ami Toto.
5: Bonjour, je m'appelle Mathilda, j'ai 9 ans et demi et j'habite à Ivry-sur-Seine. La maîtresse demande à Toto. Toto, qu'est-ce que tu veux faire quand tu seras grand? Chanteur. Ah oui, très bien. Et comment s'appellera ton groupe? Dentifrice. Hein? Pourquoi? Parce que quand je sortirai une super chanson à la radio, on dira « Voici le tube de dentifrice ».
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2: Les contes de la Maison Ronde, l'histoire du petit tailleur. Chapitre 4. Accomplir des exploits, c'est amusant, mais au bout d'un moment, c'est épuisant. Surtout quand ça ne s'arrête jamais. Surtout quand un roi menteur promet des récompenses et ne vous les donne jamais. Et on comprend que le petit tailleur en est assez quand il pénètre dans la forêt des songes.
3: Pour aller chercher quoi déjà ?
4: Ah oui, une licorne.
5: Épuisé, triste et perdu, le petit tailleur s'endort sur un talus, dans de hautes herbes rouges. Quand soudain, deux coups secs le sortent de son rêve. Ça fait trembler la terre. On entend un bruit sourd de galop et comme des coups de sabot dans l'air. Soudain, il aperçoit un immense cheval à la crinière brillante s'ébroue tout là-bas et donne du pied à des ennemis invisibles. Cabriole, trot enlevé, voltige, saut d'obstacle, triple galop, volte et grand saut. Coup de cul, coup de queue, coup de tête. Le tailleur se réjouit de ce rodéo. Grand final, salto arrière. Le tailleur tape du pied et applaudit des deux mains ce numéro spectaculaire. Bravo, viva, hudada!
3: Merci.
5: Le tailleur sursaute, terrifié, se retourne. Personne. Seulement le cheval au loin. Qui a parlé?
3: Ben, c'est moi.
5: Mais il fait trois tours sur lui-même, personne. Qui et où?
3: Moi, devant toi.
5: Quoi?
3: Là.
5: Toujours personne. Le tailleur se gifle une joue.
3: Que tu es bête. En plus, tu tapes même dans ton micro. Regarde-moi.
5: Mais qui de haut, de qui, de quoi, de... Ouh.
3: Tout droit, je marche vers toi.
5: Quoi? Où ça? Là? Le cheval?
3: C'est moi. Sauf que je ne suis pas un cheval.
5: Ah!
3: Imbécile.
5: Mais comment me parles-tu, animal? Et ah! Qu'est-ce que t'as sur le nez?
3: Quoi, ça? C'est ce qui fait de moi une licorne.
5: Licorne? Ne t'approche pas. La licorne s'arrête devant le tailleur. Elle est immense et ses poils brillent comme des écailles argentées. Tu vas pas m'embrocher?
3: Mais non, quelle horreur. Ça salirait ma corne. Puis je suis pacifiste et végétarienne.
5: À quoi te sert-elle alors?
3: À rien, à part se distinguer, montrer le chemin, visser, et dévisser si besoin.
5: Et contre qui te battais-tu tout à l'heure?
3: Personne. Je chassais les mouches. Elles sont folles de moi. Elles me suivent partout et m'embrassent dans les yeux. Les mouches aiment les licornes. Qu'est-ce que j'y peux? C'est pour les chasser qu'on a une queue.
5: Moi aussi, je chasse les mouches. Un jour, j'en ai tué 7 d'un coup.
3: On était fait pour se rencontrer.
5: La licorne lui fait les yeux doux. Le tailleur la trouve à son goût.
3: Et qu'est-ce qui t'amène ici, vaillant chasseur?
5: Toi. La licorne rougit. C'est-à-dire, c'est le roi. Il m'a commandé un exploit. Te trouver, toi,
6: Il a dit « Amène-la-moi ».
3: Le roi pense que je n'existe pas. Il s'est moqué de toi.
6: Pourtant, tu es bien là.
3: Oui, mais je n'apparais qu'à ceux qui croient en moi.
6: Bon. Et tu viendrais avec moi ?

Et ainsi, l'un sous l'autre, ils traversent 1000 paysages. Les arbres se penchent à leur passage pour que les lourds et juteux fruits dont sont chargées leurs branches soient à portée de la main du tailleur qui les cueille, les croque et les partage. Ils se racontent des histoires inventées, des blagues avec des mots qui n'existent pas. L'un chasse pour l'autre quelques mouches opportunes et vice-versa. Les forêts dessinent des chemins devant leurs pas, que suivent souvent quelques ruisseaux rieurs, près desquels ils s'arrêtent pour y boire de leur eau, qui a un goût de sirop, etc.

Quand ils arrivent au Palais Royal, tout le monde se réunit pour voir ça. Il y a ceux à qui on la fait pas, qui voient un petit homme, jambes écartées, avancer comme suspendu dans l'air.

Et puis, il y a les âmes rêveuses et poétiques qui voient l'animal fantastique aussi nettement que son cavalier. Mais les premiers très vite se rendent à l'évidence. C'est une licorne qui se dessine sous cette d'un coup. Quand on plisse un peu les yeux et qu'on accepte l'incroyable, une grande fête accueille le héros et sa monture. Tapis rouge, flonflon, trompette, haut les cœurs et ronde de joie.

0: Enfin arrive le roi. Mais cette fois, c'est le tailleur qui parle le premier. Du haut de sa licorne.
1: Monsieur, monseigneur, le roi, sa majesté, et tout le blabla. J'ai relevé tous vos défis, même ceux auxquels vous n'accordiez pas de crédit. J'ai capturé le sanglier. Les deux géants sont trucidés, et voici celle que vous vouliez, la licorne des bois enchantés.
0: Vous m'avez promis des trésors pour me faire battre des records. Vous êtes menteur, radin, et vous voulez qu'on vous honore. Eh bien, je vous le dis tout net, gardez vos biens et vos sornettes. J'ai trouvé dans l'aventure cet ami, ma monture. Je rentre chez moi, heureux, retrouver ma confiture, mes mouches et ma couture. Et à vous, je dis adieu. Le roi reste bouche bée devant tant d'impertinence, d'audace et de panache. Et le tailleur et la licorne s'en vont, en trottant gaiement.

C'est ainsi que finit le conte du vaillant petit tailleur qui un jour en avait tué sept d'un coup.

On a bien le droit d'exagérer un peu. On a bien le droit d'enjoliver les choses. Sinon, les licornes n'existeraient pas. Mais l'essentiel, ce n'est pas ça. L'essentiel, vous l'avez compris, c'est que si vous aussi, vous souhaitez chevaucher des licornes, vous savez ce qu'il vous reste à faire. Ce soir, avant de vous coucher et après vous être lavé les dents, toutes les dents, brodez sur votre ceinture de pyjama en lettres d'or, 7 d'un coup. Et puis plongez, hop, dans la forêt des songes. 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
3: Et coucou les petites curieuses et les petits curieux, vous êtes de bonne humeur ? Chouette, parce qu'on va rigoler.
4: Bonjour, je m'appelle Jules et j'ai 6 ans. Je voudrais savoir pourquoi les clowns ont le nez rouge. Merci. À bientôt.
3: C'est vrai ça, Jules, dis donc. Pourquoi ce nez rouge inratable en plein milieu du visage des clowns et partout dans le monde ? Pascal Jacob vient de t'entendre. Il est spécialiste des arts du cirque. Il a même écrit un livre dont le titre, je te le donne en mille, comme le nez, eh ben, c'est clown. Donc là, Pascal Jacob, vous avez forcément la réponse à cette intéressante et drôle de question.
5: Alors, bonjour Jules. C'est effectivement une question toujours intéressante. Pourquoi les clowns ont un nez rouge ? Alors, en fait, on va déjà commencer par être très précis, ce ne sont pas les clowns qui ont un nez rouge, ce sont les augustes. Donc, si on veut être puriste, le clown est normalement maquillé en blanc, qui a l'autorité, hein, une autorité bienveillante ou une autorité cassante, ça dépend, et son partenaire, l'auguste, est donc, lui, affublé de vêtements souvent trop petits, les grandes chaussures et le nez rouge. Le clown, en fait, détient l'autorité, et c'est lui qui commande, qui organise, qui infantilise aussi parfois un peu, qui peut être considéré comme le méchant, et son partenaire, qui est lui plutôt le gentil, auquel les enfants s'identifient, est celui qui tombe, qui prend des claques, et qui... alors, c'est une tradition qui remonte à la toute fin du 19e, début du 20e siècle, quand Albert Fratellini a eu l'idée, quand il était en train de composer son personnage, de lui donner son allure, une allure qu'il aura jusqu'au bout, de s'amplifier le visage, on va dire ça comme ça, en utilisant un faux crâne, qui lui donnait une dimension un peu plus allongée du visage. Albert Fratellini était très beau, hein, il avait un visage absolument magnifique, des traits très purs, et donc il avait ce faux crâne dans lequel il dissimulait une petite calotte de bois, parce que dans certaines entrées, il prenait des coups sur la tête, et donc inévitablement, le visage étant un peu plus allongé, il avait fait le choix d'une bouche démesurée, donc la bouche démesurée en bas, le faux crâne un peu plus haut au-dessus, il fallait équilibrer le visage, et donc il a choisi de modeler, hein, puisque traditionnellement on modèle vraiment comme avec une pâte souple un nez, qui lui a permis donc d'équilibrer ses traits, et surtout, bah, surtout de donner une identité incroyable à son personnage. Et donc à partir de ce moment-là, ça a été une forme de on va pas dire une obligation, mais une tradition. La plupart des augustes ont fait le choix de s'orner le visage d'un nez rouge avec différentes techniques. Alors, vous connaissez probablement le petit coq avec un petit fil. Et un truc qu'Annie Fratellini expliquait dans une classe qui a été filmée, c'est que de se mettre un peu de rouge sur le nez. Aussi, sur le nez véritable, parce qu'au cas où le nez rouge
3: tombe, mais c'est génial,
5: cette illusion, cette mémoire du nez rouge au milieu du visage. Donc le nez rouge, en fait, à l'origine, servait avant tout à équilibrer, et puis progressivement à identifier, et on le considère, c'est Jacques Lecoq qui considérait le nez rouge comme le plus petit masque du monde.
3: Et oui, avec lequel d'un seul coup, donc, c'est vrai, on devient clown, magique. 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
1: Quelle bestiole as-tu choisie? J'entends un cours d'eau et du vent dans les arbres. Mais pas de son, bestiole. Dans les forêts du Massif central, l'été, les nuits sont très douces. C'est agréable.

0: C'est un ver luisant ou alors une luciole.
1: Ah, mais que se passe-t-il? Au secours, on m'aveugle, on m'en veut, je perds mes yeux.
0: Oh, c'est bien un ver luisant. Il s'est caché sous une feuille de sureau. Désolé, j'éteins ma lampe torche tout de suite. C'est un adulte car il mesure 2 à 3 cm de long, la taille d'un trombone. Celui-ci est un mâle. On le reconnaît notamment à ses yeux qui sont tellement gros qu'il ne supporte pas les lumières trop fortes. On appelle cela être lucifuge, c'est-à-dire craindre la lumière.
1: Par la grâce de la limace, ma vue est revenue. Merci d'avoir éteint. Je préfère te prévenir. Ce soir, je n'ai pas la tête à faire la

Contrairement à la femelle, le mâle verluisant possède des ailes. Il en a même deux paires. Une première bien dure, en forme de carapace. Située sur le dessus de son corps, elle ressemble à celle de son cousin, le coléoptère. En dessous se cache la seconde paire d'ailes, celle qui lui sert à voler.

0: Si mes grands yeux te font peur, regarde vers mon cœur. Lueur d'émeraude dans le firmament, pour toi je volerai jusqu'au dernier instant.
1: C'est très beau.
2: Le ver luisant parle d'émeraude, car c'est une pierre précieuse verte, comme la lumière qu'émet sa femelle pour l'attirer.
0: Oh, j'aperçois une lumière. C'est sans doute ma belle qui m'appelle.
2: Le ver luisant s'envole à travers la forêt pour partir à la recherche d'une femelle.
0: Oh, mais quelle est cette odeur qui gâche mon bonheur? Ne me dites pas que... Oh, sauf qui peut, un humain très stupide a pulvérisé de l'insecticide.
2: Le ver luisant vole plus vite. Il a du mal à respirer. Ah, c'est vrai que ça ne sent pas très bon. Le ver luisant continue à progresser dans la zone infestée. Plus que quelques mètres pour sortir de la prairie.
0: De l'air pur. Je respire enfin.
2: Ça y est, il est tiré d'affaire. L'ennemi numéro un du ver luisant, c'est l'humain. L'utilisation massive d'insecticides et d'hélicides, des produits destinés à tuer ou repousser les escargots et les limaces, l'empoisonne dès sa naissance, ce qui fait décliner sa population.

0: pour moi. Oh, je virevolte droit vers toi pour te faire la cour, ma lampionne d'amour.
1: La femelle du ver luisant ne peut pas voler, mais elle guide le mâle dans sa direction grâce à la lumière qu'elle produit et dont elle contrôle l'intensité. C'est l'une des originalités de cette famille d'insectes. Ils ne s'attirent ni par des odeurs, ni par des sons, mais par de la lumière.
0: Si mes grands yeux te font peur, regarde vers mon cœur.
1: Je crois que tu fais ta déclaration à une lampe solaire.
0: J'ai très bien vu, cher ami Denis. Je répétais mon texte, vois-tu. En même temps, c'est à s'y méprendre. Parole de luisant vert, une lumière ressemble à une autre lumière.
1: Le ver luisant est en effet déstabilisé par la pollution lumineuse qui s'étend dans les villes et dans les campagnes. Ces lumières le détournent de son habitat naturel et l'entraînent vers des zones moins adaptées à sa survie. Durant la période d'accouplement, l'éclairage excessif perturbe sa capacité à repérer les signaux lumineux de la femelle, ce qui diminue ses chances de reproduction.
0: Oh non, ça recommence. Cher ami Denis, éteins ta lampe. C'est un calvaire.
2: Ah, ce n'est pas moi. Nous sommes tombés au beau milieu d'une fête en plein air. Tous les projecteurs sont allumés.
0: Je ne vois plus rien. Oh, je ne sais plus où je vais. Oh, rage. Oh, désespoir. Oh, lumière ennemie. N'ai-je donc tant volé que pour périr ici?
2: Cette fois, c'est grave. Le ver luisant est carrément désorienté. Il vole à gauche, à droite, il fait des zigzags. Il ne comprend plus où il va. Oh, il vient de se poser au sol. Il rampe pour essayer de quitter la fête.
0: Je vais y arriver, ma dulcinée. Oh, oh, s'il le faut pour toi, je ramperai jusqu'au bout de la forêt.
2: Au milieu des danseurs. Leurs pieds virevoltants le frôlent dangereusement. Oh, si ça continue, ils vont l'écraser.
0: Encore un dernier effort. Oh, ça y est, de la mêlée, j'ai triomphé. Je vais pouvoir repartir. Si j'avais été plus jeune, j'aurais rompu le jeûne. Déguster un petit jus d'escargot frais m'aurait aidé à décoller.
1: Lorsqu'il est à l'état de larve, le ver luisant mange tellement qu'il n'a plus du tout faim une fois adulte. Il vit sur ses réserves accumulées lors de sa jeunesse. Les larves de ver luisant tuent leurs proies, qui sont bien souvent plus grandes qu'elles, grâce à un venin paralysant. Une fois la cible paralysée, la larve injecte des enzymes digestives qui liquéfient sa proie. La larve peut alors tranquillement déguster un jus d'escargot ou de limace.
0: Oh, oh !
1: Ça y est, le ver luisant reprend son vol.
0: Cette fois, c'est la bonne. J'aperçois au loin la plus belle des lumières.
1: Perché en haut d'une herbe, la femelle dresse son abdomen en l'air et met le spotlight à fond.
0: Quand elle me prend dans ses pattes, qu'elle m'envoie 10 000 watts, je vois la vie en vert. Elle brille comme un joyau, me trouve tellement beau, et ça me fait quelque chose.
1: La couleur verte est intense et continue. Le spectacle est magique. Alors que les mâles n'allument qu'un segment parmi la dizaine qui forme leur abdomen, les femelles en font briller 2, de façon bien plus intense. Ce sont les championnes du lampion. Pour briller ainsi, elles fabriquent 2 composés chimiques, la

0: et la luciférase, qui produisent une réaction chimique en se rencontrant. On appelle ce phénomène la bioluminescence. Même ses œufs brillent.
1: Allons, luisant de la forêt, le jour de gloire est arrivé. Pour me reproduire enfin, ma vie, je suis prêt à donner.
0: D'une façon générale, les vers luisants ne survivent à leur reproduction que quelques heures ou quelques jours. Cet accouplement tant attendu signifie donc la fin de leur vie. Il est temps pour eux de laisser la place à leurs larves. Mais pour l'instant, ils profitent du moment.
1: Amis Denis, cachez ce regard qui ne saurait nous voir.
0: Oups, pardon. Je crois qu'il est temps de les laisser tranquilles.

0: Bravo, Tsuchi Hotale est le mot pour dire verluisant en japonais. C'était une aventure parfois éblouissante, mais surtout, c'était bestiolement génial.
1: La la la la la la la.
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2: Je m'appelle Marceau, j'ai 8 ans et j'habite à Angers. Voici ma blague. Pourquoi les canards sont-ils toujours à l'heure ?
3: Ah, ça, je sais, on l'a déjà eu, celle-là. C'est parce qu'ils sont toujours dans l'étang.
2: Parce qu'ils sont toujours dans le coin-coin.
3: Oh, super, super comme blague.
1: Elle est trop bien, cette blague, je vais la raconter à mes potes.
4: Bonjour, salut l'info. Je m'appelle Tristan, j'ai 8 ans, j'habite à Angers et j'ai une blague pour vous. Dans quelle ville les moutons sont-ils les plus bruyants ?
3: Aucune idée.
4: À Belfort.
3: Ah oui, car ils bêlent fort.
5: Trop bien cette blague.
6: Bonjour, salut l'info, je m'appelle Johanna, j'ai 9 ans et j'habite à Vincennes. J'aimerais vous raconter une blague. Qu'est-ce qu'un oiseau qui ne se gratte que d'un côté ?
3: Elle n'est pas facile celle-là.
6: Vous ne savez pas ? Un oiseau migrateur.
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0: La bouche qui prend la parole doit avoir pitié des oreilles qui l'écoutent.
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2: On dit chez nous que l'arbre tombe toujours du côté où il est incliné. Et ce proverbe-là, je l'ai compris à travers une histoire. L'histoire de Boklo Kofi la hyène. Boklo Kofi la hyène et Gbamlo le lièvre étaient des amis inséparables. Ils s'aimaient. Ils s'aimaient de cet amour que les hommes avaient perdu, mais que les animaux avaient toujours conservé. Cet amour qui fait qu'on se dit tout, en tout temps et en tout lieu. Leur pacte d'amitié avait été scellé pendant les cérémonies initiatiques. Et à cause de ce pacte, les deux amis avaient beau se disputer, ils finissaient toujours par s'entendre. Une année, la sécheresse s'était abattue sur la savane et avec elle la famine. Par la cupidité des hommes qui déforestent, détruisent au nom du progrès, le ciel n'arrosait plus aussi abondamment les sols et la terre mère ne nourrissait plus ses enfants.
3: Bamra.
4: Yeah.
3: Bamra.
4: Yeah.
3: Je t'ai appelé combien de fois ?
4: Deux fois, Boklo Kofi.
3: Mon cher ami, le monde n'a pas changé, mais les hommes ont changé.
4: Parole de sage, Boklo Kofi.
3: Ils brûlent, détruisent, sans se soucier de notre survie.
4: Nous avons vécu, mais nous n'avons jamais connu pareille année de sécheresse. Si ça continue, nous allons mourir, hein ?
3: Bamra.
4: Oui.
3: Que dit l'intelligence alors ?
2: L'intelligence voudrait que quand les greniers sont vides, on se rende au champ. Mais il n'y a plus de champ. Alors, les deux amis décident de partir à la recherche de nourriture. Ils marchent des heures, ils marchent des jours, ils marchent des nuits. Ils parcourent des kilomètres, bravant le froid de l'harmattan durant la nuit et la brûlure du soleil durant le jour. Mais ils ne trouvent rien. La sécheresse a gagné tout le territoire. Aucun point d'eau n'est en vue. La faim et la soif les tenaillent, mais l'instinct de survie les pousse à poursuivre leur chemin. Il leur faut, coûte que coûte, trouver quelque chose à se mettre sous la dent.
3: Bamra.
4: Yeah.
3: Est-ce que tu as faim?
4: Si je te dis non, je te mens. Si je te dis oui, je perdrai ton estime parce qu'on a tous les deux faim. Et je serai le premier à le dire.
2: Après plusieurs jours de marche, ils découvrent un gros cadavre de buffle intact, sans la moindre égratignure. Aucun animal n'était encore passé par là. À la vue de cet immense cadeau du ciel, les deux amis oublient la fatigue, la faim et la soif. Ils se mettent à chanter et à danser avant de se régaler de quelques morceaux de viande fraîche.

0: Une fois rassasiés, ils se demandent ce qu'ils vont faire du reste. Bamlo le lièvre propose de mettre quelques morceaux de viande dans leur sacoche et de laisser le reste du cadavre pour les suivants.
1: Eh, mon ami Boklo Kofi, les esprits nous ont offert de quoi nous rassasier et en garder un peu. Je te propose qu'on laisse le reste pour ceux qui viendraient à passer ici après nous.
0: Cette proposition n'est pas du goût de Boklo Kofi.
2: Non, je ne suis pas d'accord, Bamlo. Si les esprits nous ont fait don de cette nourriture, c'est pour qu'on en profite, pas pour le laisser à d'autres.
1: Mais attends, ne nous a-t-on pas appris que s'attarder autour d'un plat est le propre des gourmands et que la gourmandise est un vice?
2: Bamlo, ouvre bien tes grandes oreilles. Seul un imbécile laisserait autant de viande et prendrait le risque de mourir de faim quelques jours après.
0: Tandis que Bamlo le lièvre remplit sa petite sacoche, son ami Boklo Kofi s'obstine à chercher une solution lui permettant d'emporter la totalité du cadavre de buffle.
1: Mon ami, ce n'est pas ce que les anciens nous ont enseigné. Mais fais ce qui te semble bon. De mon côté, je retourne au village. Si l'ombre d'un doute passe sur ton esprit, renonce à ton projet et viens avec moi.
0: Mais Boklo Kofi décide de ne pas suivre son ami. Resté seul, il fait un trou dans la peau

0: buffle et y enfonce la tête jusqu'au cou. Cette technique devrait lui permettre de tirer la charge jusqu'à chez lui. Ravi de sa trouvaille, il se met en route. Il marche péniblement. Le buffle est si lourd que Boklo Kofi transpire à grosses gouttes. À mesure qu'il avance, le vent sec de l'harmattan et les rayons ardents du soleil sèchent la peau du buffle autour de son cou. Mais Boklo Kofi, emporté par l'envie de posséder à lui seul toute cette viande, ne prête pas attention à l'étau qui se resserre. Lorsqu'il prend enfin conscience du danger qu'il court, la peau du buffle a durci à tel point que sa tête reste prise au piège. Il se débat, se torture. Mais en vain. Bamlo le lièvre pleure à chaudes larmes en apprenant la nouvelle. Lorsqu'on lui demande de quoi son ami est mort, il répond tristement.
1: C'est la gourmandise et l'égoïsme qui l'ont tué.
0: L'arbre tombe toujours du côté où il est incliné.

C'était Boklokofi la hyène, un conte issu du patrimoine ivoirien, interprété par Rebecca Compaoré, Charles Kouhouri et Vincent Kouamé. 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

0: c'était une souris, Arthur ?
1: Oui, je crois.
2: Mais ouais, c'est ça. On est petit, mais il faut voir les choses en grand. Tu crois que moi, je pourrais battre un lion, par exemple ?
0: Non, Jean-Claude.
2: Un renard ?
0: Non.
2: Un hérisson ?
0: Mais ça pique, hérisson.
2: Un bébé écureuil ?
0: Ouais.

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2: Et coucou les petites curieuses et les petits curieux, vous êtes prêts? Allez, venez, on va affronter les éléments.
3: Bonjour, je m'appelle Hortense, j'ai 9 ans et j'aimerais savoir ce qu'il y a de plus chaud que le feu et plus froid que la glace sur la Terre. Merci.
2: En fait, tu veux savoir, Hortense, si le feu est vraiment ce qu'on trouve de plus chaud sur Terre et la glace ce qu'on trouve de plus froid. C'est un physicien aux explications toujours super claires qui te répond, tu vas voir, Julien Bobroff. Deux questions en une pour vous, donc. Y a-t-il plus chaud que le feu et plus froid que la glace ?
4: Alors, je commence par la première, plus chaud que le feu. Alors ça, c'est très facile, hein. Il suffit que tu allumes une bougie chez toi. Le feu, il est à peu près à 700, 800, 900 degrés. La flamme d'une bougie, si on va juste au-dessus de l'endroit où on voit la flamme, on est à peu près deux fois plus chaud. On est vers 1400 degrés. Donc, c'est pas dur de faire plus chaud que le feu. Alors, on peut aller bien plus chaud encore. Par exemple, si on prend des fours un peu modernes, bien équipés, et qu'on les met avec des résistances électriques très puissantes, on peut atteindre des très hautes températures. Si on regarde à l'état naturel, sur Terre, quel est l'endroit le plus chaud? En fait, l'idéal, c'est d'aller dans le cœur de la Terre. Le noyau de la Terre, il y a un métal, mais il fait tellement chaud qu'il est liquide. C'est essentiellement du fer. Et là, on est à 6000 degrés.
2: Wow.
4: Donc, on est vraiment beaucoup, beaucoup plus chaud que le feu. Si on regarde en laboratoire, les physiciens, ils adorent faire du chaud pour aller tester la matière à haute température. Le record du monde, c'est à peu près 100 millions de degrés. On sait faire 100 millions de degrés, on fait des espèces de gaz électrisés, on appelle ça des plasmas. Et là, un des problèmes, c'est dans quoi on le met. Parce qu'évidemment, tout va fondre dès qu'on va le mettre dans une casserole à 100 millions de degrés. Donc l'astuce, c'est de le faire léviter. Grâce à des tas d'astuces de physique, et notamment de physique quantique, on va faire léviter ce gaz pour que surtout, il ne touche pas les murs du laboratoire. Donc ça, c'est le record sur Terre. Mais ce qui est intéressant, c'est d'aller voir dans l'univers, parce que l'univers fait bien mieux que ça. Et notamment, un des records dans l'univers, c'est les étoiles à neutrons. Les étoiles à neutrons, c'est des étoiles qui apparaissent quand une grosse étoile s'écrase sur elle-même vers la fin de sa vie. Et là, on a calculé, on a mesuré, on pense que à l'intérieur d'une étoile à neutrons, on est à 1000 milliards de degrés. Donc là, vraiment, le feu, il est écrasé à plate couture. Et puis de l'autre côté, plus froid. Alors qu'est-ce qu'il y a de plus froid que la glace? La glace, déjà, telle qu'on la connaît en général, on est vers 0 degré quand l'eau se transforme en glace. Puis elle peut être plus froide, par exemple dans son congélateur, moins 10 degrés, moins 20 degrés. L'astuce, c'est d'utiliser certains gaz qu'on va rendre liquides et qui vont devenir des liquides très froids. Et alors les deux champions du monde pour ça, c'est l'azote liquide. On est à moins 196 degrés. Ça, c'est plus froid que n'importe où sur Terre. Et puis il y a encore plus froid. Il y a l'hélium. L'hélium, c'est un gaz assez rare et dont les physiciens se servent justement pour le rendre liquide. Et quand ils le rendent liquide, on est à peu près 100 fois plus froid que la glace. Mais ils ne s'arrêtent pas là. Les physiciens ont essayé de repousser les records. Et alors là, je vais vous dire, le record du monde du froid en laboratoire, c'est, alors dit de façon savante, 350 picokelvin. Ça veut dire qu'on est à peu près 1000 milliards de fois plus froid que la glace.
2: Mais comment on fait pour refroidir à ce point-là?
4: Pour faire froid, il faut ralentir. Parce qu'en fait, le chaud et le froid, c'est le mouvement. C'est-à-dire que froid, ça veut dire que les particules bougent peu, s'agitent peu, et le chaud, elles s'agitent beaucoup. Pour refroidir, il faut calmer le jeu. Mais là, le record du monde dont je vous parle, les physiciens ont fait un truc très astucieux, un peu différent. Ils ont pris des atomes, et sur chaque atome, ils ont tapé avec des lasers. Dès que l'atome essaye d'avancer vers le laser, ça le freine et ils repartent un peu en arrière. Et en faisant ça, au bout d'un moment, l'atome, il peut plus bouger, il est coincé. Dès qu'il essaye d'avancer dans une direction, pof, ça l'arrête et ça le repousse. Et donc à la fin, l'atome ne bouge plus. Et un atome qui ne bouge pas, ça veut dire un atome froid. Et donc on est capable de quasiment immobiliser les atomes dans la matière pour atteindre des températures incroyablement basses.
2: 1000 milliards de fois plus froid que la glace, on peut vraiment dire... Alors là que ça caille, mais 1000 milliards de degrés à l'opposé, alors là c'est vraiment chaud. Finalement, le feu et la glace, eh ben, c'est pas si mal. 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

0: 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Les animaux de la forêt. Salut, petites oreilles. Dans cet épisode, tu vas entendre la musique des animaux de la forêt. Celle qui sautille comme une biche, qui détale comme un renard et qui pépit comme un oiseau. Mais rassure-toi, le loup n'y est pas. Octave et Mélo partent se promener dans la forêt. Pagaille, le petit chien de Mélo, les accompagne. Il adore courir dans les bois et fouiner dans les sentiers sur la trace des animaux. Oh, le voilà qui renifle déjà un petit oiseau descendu de sa branche. L'oiseau sautille un peu plus loin et Pagaille le poursuit. Il sautille encore et Pagaille lui court après. L'oiseau finit par retourner se percher sur son arbre. Octave et Mélo le suivent des yeux quand tiens, Octave remarque une boule de poils orangée qui remonte à toute vitesse sur le tronc. Un écureuil ! Surpris par la présence de nos amis, l'écureuil détale de branche en branche et d'arbre en arbre. Octave et Mélo courent derrière lui pour tenter de l'apercevoir. Oh zut, trop tard, il est parti. Octave et Mélo sont un peu essoufflés. Pagaille, au contraire, est très en forme. Elle n'arrête pas une seconde. Elle renifle la moindre feuille morte autour d'eux. Quand tout à coup, elle part en courant. Oh, elle a sûrement flairé une piste. Celle d'un sanglier ou d'un renard.
1: Pagaille ! Pagaille !
0: Crie Octave et Mélo pour le faire revenir.
1: Pagaille ! Pagaille !
0: Mais peine perdue. À toi, Joey. Aide Octave et Mélo en appelant Pagaille, toi aussi, pour que le petit chien revienne. Peut-être que si c'est toi, ça marchera mieux. Pagaille, vas-y, répète après moi en articulant bien.
1: Pagaille ! Pagaille !
0: Allez, encore une fois, on y croit.
1: Pagaille !
0: Mince, rien n'y fait. Les minutes passent et le chien ne revient toujours pas. Octave et Mélo sont désespérés. Ils ont perdu Pagaille. Ce n'est pas possible. Mélo se met à pleurer. Pour se remonter le moral, Octave propose de s'asseoir sous un arbre et de faire un peu de musique. Ça va leur faire du bien. Mélo prend sa clarinette, Octave sa flûte et ils se mettent à jouer ensemble.

0: La musique de nos deux amis attire les habitants des bois. Petit à petit, on voit arriver une belette et un blaireau, trois lapins, deux renards, un cerf et une biche, une famille de souris, un hérisson, des merles et même un hibou. Les animaux se sont installés sagement autour d'Octave et Mélo pour profiter du concert. Et voilà un chardonneret qui volette et se pose juste à côté de Mélo. Il entonne une mélodie ravissante. Octave lui répond bientôt avec sa flûte. C'est un moment merveilleux. Mais soudain, les voilà qui détalent tous sans prévenir. Ouf, ouf, ouf, ouf, Pagaille est revenue, pleine de boue et toute contente. Mélo la serre dans ses bras. Octave lui fait un gros câlin. Oh, ils sont soulagés. Ils rentrent à la maison, le cœur léger. 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
4: C'est le moment de rigoler.
5: Bonjour, je m'appelle Florian, j'ai 10 ans et j'habite à Nantes. Quel est le sport le plus fruité?
4: La pêche à la ligne?
5: La boxe, parce que quand on prend une pêche en pleine poire, on tombe dans les pommes et on ramène plus sa fraise.
4: Oui, et en plus, on n'a pas la banane.
2: Oui, oui, oui.
4: Ah, tiens, j'entends monsieur et madame qui s'avancent vers nous.
6: Bonjour, je m'appelle Tessa, j'ai 8 ans et j'habite à Savigny-sur-Orge. J'ai une devinette pour vous. Monsieur et madame Tain ont une fille. Comment s'appelle-t-elle?
4: Eh ben, Tain, je sais pas.
6: Selma, c'est le matin.
2: Elle est rigolote, celle-là. Je vais la raconter à mes parents.
4: Eh ben, j'espère bien. Allez, suivante.
7: Bonjour, je m'appelle Elliot, j'ai 9 ans. Voici une blague que j'ai inventée pour vous. Moins j'ai de gardiens, plus je suis gardée.
4: Moins j'ai de gardiens, plus je suis gardée. Dur, dur ta devinette.
7: La réponse, un secret.
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0: Bienvenue à bord de la Disco Mobile, une voiture mélodique dans laquelle vous et moi, j'aimerais qu'on parte à l'aventure, à la découverte d'artistes qui sont devenus des légendes de la musique. Vous êtes prêts? Alors attention, transformation! Eh oui, aujourd'hui c'est moi qui prends le volant. Alors attachez vos ceintures, je vais vous raconter mon histoire. Aujourd'hui, je suis Alain Bashung. Je suis née le 1er décembre 1947 à Paris. Ma mère travaille dans une usine de caoutchouc et mon père, je ne l'ai jamais connu. Un Algérien, kabyle, c'est tout ce que je sais. On m'appelle le bâtard. Depuis, ma mère vit avec Roger, mais tous les deux sont trop pauvres pour s'occuper de moi, alors il m'envoie chez Oma, en Alsace. Oma, c'est ma grand-mère. Elle ne parle pas français, mais allemand et... elle est austère. Et puis, la région est si triste que je crois que je pourrais mourir d'ennui. Jusqu'au jour où Roger m'offre un harmonica. J'ai 5 ans, ça devient mon jouet préféré. Et puis, je découvre la musique grâce à la radio, notamment le rock. Et pour la première fois, je me sens heureux.
1: Le quatrième épisode du feuilleton quotidien

0: Adolescent, je retourne vivre chez mes parents à Paris. Mais là encore, aucune douceur en perspective. Ma mère boit, Roger n'est jamais là, et moi, je fais un BTS comptabilité. La seule chose qui m'apporte un peu de lumière, cette fois-ci, c'est une guitare. Avec des copains, je monte un groupe, les Dunsies, ça veut dire les cancres. On fait de la country et du rockabilly. J'adore ça! C'est décidé, je veux faire de la musique dans la vie. Alors je chante. Je chante pour me faire un nom. Je participe à des concours et je passe même sur des plateaux télé.
1: Vous avez un prénom, mais vous essayez de vous faire un nom sans le prénom, comme pas mal de vedettes. Vous vous appelez Bachung.
2: Bachung.

Alors, c'est pas la gloire, hein. Je chante des choses qui ne me correspondent pas. J'arrive pas à me faire une place. Alors j'écris pour d'autres, je travaille comme arrangeur, compositeur, je découvre les studios de musique. Et c'est comme ça que j'apprends mon métier. Et puis un jour, Claude-Michel Schoenberg m'engage dans une comédie musicale sur la Révolution française. Je joue le rôle de Robespierre et là, je fais la rencontre de ma vie. Boris Bergman, un parolier. Ensemble, on tente une dernière chance et là, ben c'est la bonne. Hein. C'est même la magie absolue. On compose Gabi.

Après des années et des années de galère, je deviens une véritable star. J'ai 33 ans, Gabi est un tube et passe sur toutes les radios. Et moi, j'écume tous les plateaux télé, j'enchaîne les interviews, les succès, je pars en tournée. Mais au fond de moi, je ne me sens pas véritablement à ma place, pas véritablement heureux. Cette chanson-là, elle me fait passer pour un rigolo, alors que moi, je rêve de cultiver l'image d'un rocker sombre. Alors je m'effondre, je fume, je bois, je m'intoxique jusqu'à ne plus être moi-même. Une période qui dure longtemps, trop longtemps, jusqu'à ce que mon corps n'accepte plus. Mon médecin est clair, soit j'arrête, soit je meurs. Alors j'arrête et je me soigne. Quand je recouvre mes esprits, j'ai un projet d'album qui sera un retour aux sources. Je décide de partir dans le berceau du rock, la ville qui a vu naître les musiques de mon enfance, Memphis.

0: Oser Joséphine est un virage dans ma carrière. Il y aura un avant et un après cet album-là. À partir de cet instant, la gloire ne me quittera plus jamais. Oh, j'ai un nouveau parolier, il s'appelle Jean Fauque, et lui non plus ne me quittera plus. Ensemble, on signera certains des plus beaux succès de la chanson française. Alors j'aurais mis du temps, oui, mais je me serais enfin trouvée. Je fais enfin une musique qui me ressemble. Singulière, sombre, engagée, novatrice, une musique que personne n'a encore jamais faite avant moi. Je deviens unique.
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0: J'ai 60 ans et tous les excès de ma vie me rattrapent. J'ai un cancer du poumon, je lutte et je continue de monter sur scène. J'oscille entre chimiothérapie et concert. J'ai perdu mes cheveux, j'ai tellement maigri que mon corps est presque devenu transparent, mais il y a deux choses que je conserve précieusement, ma dignité et ma voix. Dans un mois, je mourrai. Mais avant ça, je reçois 3 victoires de la musique pour mon Bleu Pétrole. Et mes dernières forces, je les emploie à exprimer tout mon amour à mon public, irremplaçable.
1: Je voudrais vous remercier parce que vous m'avez beaucoup aidé. Vous m'avez envoyé tellement d'amour. Vous êtes irremplaçable. Que ça réchauffe le cœur.
0: J'aurais toujours suivi mon instinct. Artistique, créatif. Je suis le bâtard qui n'aurait jamais connu son père, l'enfant mal portant dont on riait et qui est devenu indispensable à la chanson française. Je suis le timide, le discret, je suis le silencieux, l'élégant, l'intuitif, le poète éternel. Je suis celui qui aurait fait mentir la nuit. Je suis Alain Bachung.

0: cric-cric.
1: J'ai oublié de vous dire, je suis chevalier de la Légion d'honneur. Oh, j'ai eu deux enfants, Arthur et Popée, avec deux femmes, Chantal et Chloé. D'ailleurs, quand je suis mort, dans son homélie, Chloé a dit « J'espère que sans toi, l'univers ne va pas rétrécir. » Et mon vrai nom, c'est Alain-Claude Bachung, avec un C entre le S et le H. Oh, j'étais aussi acteur, j'ai tourné dans plein de films. Et puis, j'ai eu 12 victoires de la musique. Et j'ai sorti plusieurs chansons avec des pseudos, David Bergen et Hendrik Darmen. Oh, ma chanson Vertige de l'amour a été écrite un jour où Boris s'est coincé le zizi dans la fermeture éclair de son pantalon. Il a eu tellement mal qu'il a crié vertige de l'amour.
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5: Coucou les petites curieuses et les petits curieux, allez, prenez vos loupes et à quatre pattes dans la terre, on part en exploration.
6: Bonjour.
7: Bonjour.
6: Je m'appelle Manon et j'appelle de la part de l'école primaire de Labanne-sur-Cerdon, dans l'Ain, et avec mes camarades, nous aimerions savoir combien y a-t-il d'espèces de fourmis dans le monde. Merci, au revoir.
5: Alors là, génial, toute la classe qui appelle, chapeau Manon et tous les copains et les copines de La Balme-sur-Cerdon. Petit coucou aussi à votre professeur. Donc, combien d'espèces de fourmis dans le monde? C'est une myrmécologue qui vous répond, les enfants. Myrmécologue, ça veut dire spécialiste des fourmis. Audrey Dussutour, directrice de recherche au CNRS, qu'on connaît aussi bien sûr pour le Blob. Mais donc là, casquette fourmi.
8: Oui. Alors, bonjour Manon et toute la classe. Donc il y a connu 13 000 espèces, mais on estime au double en fait, parce qu'on en découvre encore tous les jours. Alors la biodiversité, elle va vraiment varier selon les pays. Donc par exemple, dans un arbre de la forêt amazonienne, on va trouver autant d'espèces que dans toute l'Angleterre.
5: Wow.
8: Dans les pays tropicaux, on a énormément d'espèces, une variété de formes, de couleurs. Alors que bon, dans les pays tempérés, ben, vous l'avez vu vous-même, vous allez voir des petites fourmis noires, des petites fourmis rouges. Mais alors moi, qui ai travaillé en Australie, vous avez des fourmis très très grandes, rouges, avec des très grandes mandibules jaunes qui ressemblent à des guêpes. Vous en avez avec des pics, comme ça on dirait des joyaux parce qu'elles sont dorées ou argentées. Vous en avez qui ressemblent à des petits bisounours parce qu'elles sont toutes petites et poilues. C'est vraiment, il y a une très grande diversité et même de taille. La plus petite fait à peine 1 mm. La plus grande, c'est 3 cm. Vous avez des colonies qu'on appelle monomorphes, où toutes les fourmis ont la même taille. Par exemple, chez une colonie de fédolées, donc c'est les fourmis à grosse tête, on va avoir des différences de taille. Il y en a des toutes petites qu'on appelle des minores, qui font à peine 2 mm. Et puis alors, on a des soldates à côté qui sont leurs sœurs, hein, leurs sœurs jumelles, et qui ont des têtes énormes. Ah, c'est ouais. Comme si, en fait, moi, ma sœur, elle faisait la taille de King Kong. Mais on n'a juste pas été nourris pareil quand on était petit. Donc voilà, il y a des différences de taille incroyables au sein d'une colonie, mais même entre espèces. Donc c'est vraiment ce qui caractérise les fourmis, c'est cette diversité. C'est un monde incroyable. Et il faut savoir que ces 13 000 espèces, elles ne sont pas toutes étudiées par les scientifiques. Parce que moi, au cours de ma carrière, j'ai dû travailler sur 5 ou 6 espèces. On ne peut pas travailler sur toutes les espèces. Il y en a qui sont vraiment très bien cachées. Il y en a qu'on trouve partout. Et c'est vrai qu'il faudrait beaucoup plus de gens qui travaillent sur les fourmis pour qu'on puisse connaître cette biodiversité. Puisque, comme je vous disais, la moitié des espèces ne sont pas connues. Or, c'est un peu triste, mais avec la déforestation, le changement climatique, on ne les connaîtra certainement jamais. Et donc, c'est toute une histoire qu'on va se priver d'histoires absolument incroyables, puisque chaque espèce, finalement, a son histoire à raconter.
5: Alors, on y va, les enfants. Vous pouvez dire, moi, je veux faire myrmécologue plus tard. Comme ça, vous pourrez raconter la fabuleuse histoire des fourmis et peut-être aider à les protéger. 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
10: Il y a plus d'amour. 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Les questions aussi. Toi, tu vas comment? Est-ce que tu vois tout ici? Et j'ai bien changé. J'ai bien grandi.

0: Cette terre, c'est interdit aux adultes.
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0: On s'écouterait pas une petite bestiole sur mon petit France Inter?
1: Quelle bestiole as-tu choisie? Je n'entends rien. Soit c'est une bestiole silencieuse, soit je deviens sourd. Ah, j'entends un son très ténu. On dirait le bruit d'une bestiole qui marche à toute vitesse sur quelque chose de mou. Oh non, pas elle! Tu as choisi une bestiole minuscule mais redoutable, la punaise de lit. Pour la trouver, munissons-nous d'une loupe et d'une lampe de poche. La punaise de lit adulte est visible à l'œil nu, mais elle adore jouer à cache-cache et ne sort que la nuit.
2: La

0: Il fait vraiment noir. Je vais allumer ma lampe de poche pour y voir plus clair. Oh, je connais cette chambre. Mais oui, c'est celle de mon ami Joachim. Je sens une vague odeur d'amande amère. Les punaises de lit dégagent une odeur âcre et désagréable, mais elle n'est perceptible qu'en cas de très forte infestation.
1: Enfin un humain! J'ai une faim de loup! Oh, j'espère qu'il va vite s'endormir!
0: Des taches de sang sur le drap!
1: C'est une camarade qui s'est fait écraser hier pendant la nuit. Père son rostre.
0: Dans les plis du matelas, il y a plein de points noirs, comme si on avait agité un stylo plume.
1: Oh, si tu veux écrire avec, ne te gêne pas. Mais je te préviens, c'est pas de l'encre, ce sont mes excréments.
0: Ça y est, je la vois. Elle est devant moi sur la tête d'oreiller. Contrairement au pou ou à la puce, la punaise de lit ne vit pas sur son hôte, mais elle s'installe généralement au plus près des dormeurs. La punaise de lit a la taille d'un pépin de pomme. Elle possède 6 pattes, 2 petits yeux ronds saillants, surmontés d'une paire d'antennes fines et longues. Son corps est ovale et aplati, ce qui lui permet de se planquer dans les moindres recoins, les fentes des murs, entre les plinthes ou les lattes de sommier, sous le matelas ou dans ses coutures. Elle est recouverte de minuscules poils de couleur marron.
1: Ça, c'est parce que j'ai le ventre vide. Après un bon repas, je deviens un peu rouge. Je déteste la lumière. Oh, écarte ta lampe ou je te pique. Les humains ne me font pas peur. C'est eux qui ont les pétoches, pas l'inverse.
0: Qu'est-ce qui se passe?
1: Ah non, rien. Fausse alerte. Oh, j'ai cru sentir une punaise mâle. Oh, oh l'angoisse.
0: Les punaises femelles sentent la présence des punaises mâles grâce à une phéromone qu'ils sécrètent. Celles qui n'ont jamais été fécondées sont attirées par cette phéromone, contrairement aux autres qui les fuient, car elles ont la mémoire du mode de reproduction plutôt agressif.
1: Plutôt agressif? T'es sympa, toi! C'est ultra violent, oui! Plein de congénères en sont mortes!
0: C'est vrai qu'on parle de copulation traumatique. Les punaises mâles possèdent un organe de reproduction qui ressemble à une seringue. Lors de l'accouplement, ils transpercent l'abdomen des femelles.
1: Oh, mais ils visent n'importe comment ces andouilles, je te jure. C'est comme recevoir un coup de couteau dans le ventre. Ma devise, c'est « Pour vivre heureuse, vivons cachés des mâles. » Pour vivre tout court, d'ailleurs. Donc, pour durer, rien de tel que de se regrouper en petite société de femelles. Plus on est nombreuses dans une maison, plus c'est difficile de se débarrasser de nous. Miam, miam. C'est bon, les punaises! La viande est dans le torchon!
0: J'espère que tu ne parles pas de moi.
1: Mais non, c'est un code entre nous. Ça veut dire que le dîner vient de se mettre au lit.
0: Le dîner, c'est mon ami Joachim.
1: Oui.
0: La punaise de lit détecte la présence humaine grâce au dioxyde de carbone et à la chaleur que notre corps dégage. C'est un insecte hématophage, ce qui signifie en grec ancien « mangeur de sang », « phage » pour « manger » et « hémato » pour « sang ». Et le sang, elle ne l'aime pas que chez les humains. La punaise de lit se nourrit de sang de souris, de lapins, de rats, de chauves-souris, de cochons d'Inde.
1: Mais c'est vous qu'on préfère. Denis, tu sais que je peux piquer un humain 90 fois en une nuit.
0: Je ne te félicite pas.
1: Mauvais joueur.
0: Piquer quelqu'un qui dort, c'est pas du jeu. Vas-y doucement avec Joachim.
1: Oh là là, le pauvre chouchou. Ça va, hein? Ça fait même pas mal.
0: La main de Joachim se pose à côté de l'oreiller, juste à côté de la punaise de lit. Elle monte sur son petit doigt et pique. Elle aspire quelques secondes le sang, puis ressort son rostre, une sorte de bec à 4 aiguillons.
1: Tu vois, il n'a rien senti, ton pote. Quand on pique, on injecte un peu de notre salive dans la peau C'est une salive magique qui enlève la douleur.
0: Ce n'est pas de la magie, c'est grâce à un anesthésiant qu'il y a dans votre salive.
1: Je ne comprends pas pourquoi vous nous détestez. On vous donne même pas de maladie.
0: C'est vrai, les punaises de lit ne transmettent pas de maladie. Cependant, leurs piqûres peuvent provoquer de fortes démangeaisons et des allergies avec des boursouflures ou des plaques rouges. Elles peuvent être à l'origine de troubles du sommeil, d'angoisses liées au fait qu'elles attaquent dans un lieu intime, sécurisant et pendant que nous sommes totalement vulnérables. De plus, un traitement de désinfection peut être long et coûter très cher. Bref, il y a pas mal de raisons de ne pas les aimer.
1: Bon, tu viens ou tu chouines ?
0: La punaise descend de l'oreiller. Elle avance sur le matelas. Elle se déplace à la vitesse d'une fourmi. Elle ne peut ni sauter ni voler, mais c'est une bonne grimpeuse.
1: Oh !
0: Ça ne va pas ?
1: Oh, il y a du pyjama partout, c'est énervant. Tiens, puisque c'est comme ça, je vais aller sur le coup. Eh oui, fallait mettre une écharpe, mon vieux.
0: La voilà qui enfonce son rostre dans le cou de Joachim. Elle pique une deuxième fois, juste à côté de la première piqûre. Encore une fois. Et elle continue sans s'arrêter. C'est pour ça que les boutons sont souvent groupés ou disposés en ligne sur la peau. Un repas complet lui prend entre 5 et 10 minutes. Oh,
1: oh,
0: la main de Joachim s'abat sur son menton. La main repart dans les airs. La punaise de lit a échappé de peu à l'écrasement. Ça va ?
1: Oui. Ce sont les risques du métier de piqueur-suceur. En même temps, mourir en se régalant, il y a pire comme fin. Je suis bien ici. C'est correct. J'ai beaucoup bourlingué. J'ai vécu aussi bien dans des taudis que dans des palaces. Oh, je m'en fiche que ce soit clean ou crado. Le sang, c'est le même partout, même s'il y a des humains qui...

0: y a moins de pyjamas.
1: Par contre, elle préfère la ville à la campagne, parce qu'il y a plus de monde, mais aussi peut-être parce qu'elle a moins de chances d'y rencontrer ses prédateurs naturels, comme les scutigères, les araignées, les fourmis et les cafards.
0: Avant, je vivais dans un hôtel. Un beau jour, ou peut-être une nuit, j'ai atterri dans une valise qui était posée sur le lit. Elle est partie, et moi avec. Je pensais voir du pays. Ben non, je suis restée coincée 6 mois dans un placard.
1: La punaise de lit est très résistante au jeûne. Quand elle n'a pas de nourriture à disposition, elle se met en état de dormance et peut tenir 1 an et demi, voire 2 ans sans se nourrir.
0: Quand la valise a fini par s'ouvrir, j'avais une faim draculesque. Je me suis payé un repas de fête. Entrée, plat, dessert, sans. Maintenant, plus question de bouger. J'y suis, j'y reste. Et puis, punaise, on était là avant vous, bon sang de bonsoir. Mes ancêtres ont connu les dinosaures, je vous signale. Alors, un peu de respect, s'il vous plaît.
1: On a d'abord pensé que les punaises de lit étaient nées sur les chauves-souris. Mais en reconstituant leur arbre évolutif à partir de leur ADN, les chercheuses et les chercheurs ont découvert qu'elles étaient 2 fois plus vieilles que les chauves-souris. Elles existent donc depuis plus de 80 millions d'années. Pas étonnant alors qu'on en ait retrouvé dans des tombes égyptiennes datant de moins 3500 avant Jésus-Christ.
0: Oh ! Dans des tombes !
1: Eh oui !
0: Oh, ah ben, c'était pas des punaises de lit alors, c'était des punaises de tombe. Bon, c'est pas tout ça la rigolade, mais il faut que j'aille digérer moi.
1: Au revoir, punaise.
0: Non, punaise de lit, j'y tiens ma particule. Salut, et n'oublie pas de laver tes vêtements à 60 degrés quand tu seras chez toi, ou de les mettre au congélateur. J'ai cru voir une ou deux copines grimper sur ton pull.
1: Oh, punaise.
0: De lit, Denis. Punaise de lit.
1: Pendant cette aventure, nous avons entendu le mot hématophage. Que signifie-t-il en grec ? Mangeur de steak ? Vendeur de sang ? Mangeur de sang ? Bravo ! Le mot hématophage signifie en grec mangeur de sang.
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0: Blaise. Bonjour, vous êtes sur la boîte à blagues.
1: Laissez votre message après le...
2: Allez, à vous les petits rigolos pour trois nouvelles blagues.
3: Bonjour, je m'appelle Quentin, j'ai 6 ans et j'habite à Gières. Est-ce que tu connais l'histoire de la chaise ?
2: Non, attends, je m'assois.
3: Parce qu'elle est pliante.
2: Et moi, je suis pliée de rire.
0: Elle est trop bien cette blague, je vais la raconter à mes potes.
4: Coucou, salut l'info, je m'appelle Camille, j'ai 10 ans, j'habite à La Chapelle-Lauzac dans le Lot. Et j'ai une blague à vous raconter. Comment appelle-t-on une grande sœur qui garde son petit frère ?
2: Non, mais tu vas m'apprendre quelque chose.
4: Vous ne savez pas ? Une baby-sister.
2: Ah oui, une baby-sitter, mais avec une sister, une sœur, en anglais. Voilà un mot qu'on aura appris aujourd'hui. Merci Camille.
5: Trop bien cette blague.
6: Bonjour, je m'appelle Marin, j'ai 10 ans, j'habite à Saint-Martin-des-Champs et je voudrais vous raconter une blague. Que dit une imprimante sous l'eau ?
2: Je ne sais pas.
6: J'ai papier.
2: Ah, comme le papier.
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1: Chers amis, bonjour.
2: Bonjour.
1: C'est le spécial jeune dans le nord de la Moselle, au nord de Thionville, à une dizaine de kilomètres de Luxembourg et encore plus près de la frontière. Cette partie nord de la Moselle offre un paysage principalement de plateaux avec des collines, des coteaux, les côtes de la Moselle. On peut d'ailleurs pratiquer dans les environs le parapente et le paramoteur. Les sols sont propices à la culture des quetschs et des mirabelles. On l'a dit à plusieurs reprises cette semaine, ce n'est pas encore la saison. Le village de Canfen, dans lequel nous sommes installés, dispose de nombreux commerces, 1230 habitants, je crois, à Canfen, et à Entrange, comme une limitrophe, 1350 habitants de nos jours environ. De nombreux salariés de nos jours vont au Luxembourg, ils font la navette au quotidien, ou presque dans le secteur financier et dans les institutions européennes. Alors beaucoup, certains jours, sont en télétravail, évidemment, ce qui leur permet d'éviter les encombrements routiers. La population des deux communes regroupe de ce fait de multiples nationalités, compte tenu du passé minier. Les jeunes à la manœuvre aujourd'hui, Massoud Idir, Théophile Duflo. Ouais. Un collégien, un lycéen. Le collégien, c'est toi, Massoud. Bonjour, Massoud.
3: Bonjour.
1: Tu es en quelle classe ?
3: Cinquième.
1: Cinquième. Quelques mots sur toi. Est-ce que tu peux te présenter à celles et ceux qui écoutent France Inter ?
3: Je m'appelle Massoud, j'habite à Thionville, je suis en cinquième, j'ai 11 ans. J'aime lire, jouer au foot.
1: Et en matière de lecture, quelles sont tes préférences, Massoud ?
3: Les BD belges et les livres d'histoire-géographie.
1: Ah oui, tu t'intéresses à l'histoire-géographie, oui. Qu'est-ce qui te plaît en classe ? C'est l'histoire-géo principalement ? Il y a d'autres matières qui te plaisent ?
3: Oui, les maths et les français.
1: Maths et français, histoire-géo et la BD alors. Les classiques belges, tu les aimes bien ?
3: Oui, Spirou, Lucky Luke.
1: Tu es capable de lire une BD en une soirée ?
3: Même plusieurs.
1: Plusieurs BD en une soirée, d'accord. Ce qui fait que tu éteins parfois un petit peu tard ?
3: Oui, vers minuit.
1: Ah, vers minuit quand même ?
3: Enfin, des fois.
1: Des fois, pas tous les soirs.
3: Oui.
1: Et le matin, le réveil, un peu dur dans ces conditions.
3: Non, ça va.
1: Ça va. Bon, ben, quand il a ses 7 heures de sommeil, Massoud, il est en pleine forme. Ben, tant mieux. Et prêt à suivre une longue journée au collège. Parce que c'est vrai que les journées sont longues quand même au collège.
3: Non, ça va.
1: Ça va, d'accord. Massoud, bienvenue au jeu avec ton voisin qui lui est lycéen, Théophile Duflo. Bonjour Théophile.
4: Bonjour.
1: Tu es lycéen. En quelle classe es-tu ?
4: Terminale.
1: Tu vas souvent en Meurthe-et-Moselle parce que tu as ta grand-mère qui habite la Lorraine.
4: Oui, c'est ça, à Nancy.
1: Nancy, tu vas la voir assez souvent quand il y a des vacances. Tu profites de Nancy un peu, c'est une ville que tu aimes bien ?
4: Oui, c'est appréciable, mais bon, ça change de météo par rapport au sud.
1: Oui, bien sûr. Mais par rapport à Metz, c'est à peu près le même climat. Par rapport à Thionville aussi. Oui. Est-ce que tu préfères Metz ou Nancy ?
4: Je ne connais pas bien Metz, donc je vais dire Nancy.
1: Sentir bien, hein, bravo. Très diplomate, bravo. Il a vraiment la médaille du parfait Lorrain. Théophile, que pratiques-tu ? Quelles sont tes passions dans la vie ?
4: J'aime bien tout ce qui est cyclisme, randonnée, etc.
1: Mais tu es retraité de l'éducation nationale ?
4: Alors, pas encore.
1: Et lecture, non ?
4: Si, mais pas...
1: Pas plus que ça.
4: Pas plus que ça.
1: Vélo, c'est quoi ? C'est du VTT ? C'est de la route ?
4: Vélo de route, quand... Ma roue n'est pas cassée, mais vélo de route.
1: Ta roue est cassée en ce moment ?
4: Oui, mais on l'a réparée, c'est bon.
1: Ah bon, ça va aller. Parce que forcément, ça va marcher un peu moins bien. Oui. Bon. Théophile Duflo, Massoud Idir se réunissent, ils sont réunis, ils ont été sélectionnés ensemble pour tenter de répondre à ce spécial jeune, aux questions de ce spécial jeune, voulais-je dire naturellement. Première question bleue de Victor Nauge, qui habite Aventon dans la Vienne. La hase et la femelle, le bouquin et le mâle, mais de quel animal ?
3: Du lièvre ?
1: Du lièvre, oui, c'est la bonne réponse. La hase et la femelle du lièvre, le bouquin et le mâle du lièvre également. Question bleue, spéciale jeune. Encore une question sur les animaux. Vous nous envoyez souvent des questions pour les jeunes qui ont pour thème les animaux. Question de Thibaut et Manon Bourdeau qui habitent les Lilas en Seine-Saint-Denis. D'ailleurs, nous allons enregistrer le jeu des 1000 euros à Saint-Denis en Seine-Saint-Denis le mercredi 6 mai. Suivez bien nos annonces et n'hésitez pas à aller sur les pages en ligne du jeu des 1000 euros pour voir notre agenda. Et donc, Thibaut et Manon, que nous aurons peut-être le plaisir de voir le 6 mai à Saint-Denis, habitent les Lilas, et ils vous demandent de citer un animal de la famille des camélidés.
3: Le dromadaire.
1: Le dromadaire, ça fonctionne. Le chameau aussi. L'alpaga, le lama, la bigogne. On partit des camélidés. La troisième question bleue, qui a été envoyée par Jean Begel à Lyon 4e. Le 28 juin 1919, un traité a été signé...
3: Le traité de Versailles.
1: Attends. Un traité a été signé au château de Versailles. Eh oui. À quoi ce traité a-t-il mis fin ?
3: À la Première Guerre mondiale.
1: À la Première Guerre mondiale. Traité de Versailles, 1919. Entre l'Allemagne et les puissances alliées et associées. Vous complétez bien Massoud et Théophile. Et je vous invite maintenant à répondre à cette question blanche envoyée par Jean-Claude Perria, habitant Besançon. Que représente, ou que signifie plutôt, le symbole, le logo constitué souvent de trois flèches vertes formant une sorte de ruban de Möbius, donc à une seule face, le tout en forme de triangle. Que signifie donc ce symbole ?
3: Le signe de tri.
1: Et donc ça veut dire
4: le recyclage.
3: Et le recyclage du tri.
1: Le recyclage du tri, oui. Ou le tri du recyclage. Mais qu'est-ce que ça veut dire ? Alors ça veut dire que...
3: Il faut recycler ?
1: Ça veut dire que l'emballage sur lequel il y a ce symbole...
3: Il faut le trier.
1: On peut le...
3: Le recycler.
1: Le trier, en effet, car il peut être recyclé. Mais oui, Massoud, tu as raison d'insister. Insiste bien. Ce signe signifie en effet que l'emballage en question, que la boîte de conserve, doit être triée car elle est recyclable, ou il est recyclable. Question blanche de Daniel Goffilet, l'autre question blanche bien sûr de Daniel Goffilet, de Saint-Romand-de-l'Air, dans le département de l'Ardèche. Est-ce que vous pouvez nous citer trois mots de la langue française se terminant par OIX, O-I-X au singulier ?
3: Voix.
1: La voix, oui.
4: Choix.
1: Le choix, d'accord.
4: Croix. Masque, pardon.
1: C'est... Oui, c'est ça, la croix, ça se termine bien par O-I-X. Bonne réponse. Il y en avait pléthore, d'ailleurs, de mots se terminant par O-I-X au singulier. Il y avait la noix, il y avait mirepoix, moins connu quand même, la noix et le casse-noix, et puis tous les dérivés, le porte-voix, le libre choix aussi, les mots qui se terminent par O-I-X au singulier. Nous nous concentrons maintenant, Massoud et Théophile, sur la question rouge envoyée par Denis Martine ou Martine Denis, je ne sais pas, de Nueil-les-Aubiers dans les Deux-Sèvres. Quel était ce chien qui gardait les enfers chez les Grecs ?
3: Cerbère,
1: chien à trois têtes, en général, portier, gardien sévère et intraitable maintenant dans le langage courant, un Cerbère, c'était en mythologie le chien qui gardait les enfers chez les Grecs. Félicitations, vous avez fait un super beau jeu des 1000 euros jusqu'à présent en répondant juste à toutes les questions. Je vous propose de continuer en tentant de répondre à la question.
2: Banco, banco.
3: Banco.
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1: Je vois que cette question banco a été écrite par Gilles Purgui, qui habite Saint-Julien-les-Rosiers dans le Gard. Il l'a envoyée en ligne sur franceinter.fr, sur les pages du jeu des 1000 euros que vous pouvez trouver sur Internet. Quel est, et il n'y a qu'une réponse autorisée, quel est le plus grand pays d'Afrique ?

0: Je rappelle la question, quel est le plus grand pays d'Afrique, celui qui a la plus grande superficie?
1: La République démocratique du Congo, l'Algérie.
2: Alors, on réfléchit.
0: Une seule réponse.
1: Algérie.
0: L'Algérie, c'est l'Algérie, oui, qui est le plus grand. Suivi de la RDC, la République démocratique du Congo, et du Soudan. L'Algérie, c'est environ 2 381 000 km², c'est considérable. Plus grand pays d'Afrique. Merci et bravo pour cette bonne réponse à la question Banco. 500 euros si vous arrêtez maintenant, mais vous avez la possibilité de continuer à jouer avec nous en tentant de répondre à la question.
2: Super
0: Banco. N'hésitez pas à vous concerter avant de répondre, hein, puisqu'on joue à deux au jeu des 1000 euros. Et vous allez maintenant vous concentrer, nous sommes avec vous, sur la question Super Banco qui sort de l'enveloppe. Ça y est, je l'ai en main. C'est une question de Christine Mignon qui habite Châteauneuf-sur-Cher, dans le département du Cher. Alors c'est assez surprenant parce que nous avions une question sur le pays le plus grand d'Afrique. Et là, Christine vous demande le nom du pays le plus peuplé au monde.

0: à 200%.
1: D'accord. J'en suis sûr.
2: Nous cherchons le pays le plus peuplé au monde. De nos jours, évidemment.
0: C'est l'Inde.
2: Est-ce que vous êtes d'accord sur la réponse ?
1: Mmh.
2: Avez-vous eu une hésitation avec un autre pays ?
0: Non, je crois que ça a dépassé la Chine il y a pas longtemps, il y a quelques années.
2: L'Inde est en effet devenue le pays le plus peuplé au monde. Selon les sources, c'est environ 1 milliard 430 millions d'habitants, suivi de la Chine pas loin. 1 milliard 422 millions. Selon les sources, il y a des variantes, mais en tous les cas, l'Inde est le pays le plus peuplé du monde. Vous avez super bien joué, Massou Didier, Théophile Duflo, au jeu des 1000 euros spécial jeune, qui est toujours un grand plaisir à partager sur France Inter. Je vous offre le livre de la collection Larousse Jeunesse, Animorama, effroyable dinosaure, et le Petit Larousse illustré 2026. Très bonne journée à toutes et à tous, merci de nous suivre, et à demain, si vous le voulez bien.

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4: Et coucou les petites curieuses et les petits curieux, préparez-vous, on souffle les bougies.
5: Bonjour, je m'appelle Louise, j'ai 4 ans, j'aimerais savoir est-ce que les anniversaires existaient au Moyen-Âge? Au revoir.
4: Ah, bonne question ça Louise, 4 ans. Est-ce qu'on se chantait joyeux anniversaire au Moyen-Âge? Laurence Moulinier-Brogy, vous qui êtes médiéviste, professeur à l'université de Nanterre, qu'est-ce que vous répondez?
6: Alors, bonjour Miss, c'est une bonne question la tienne, peut-être un peu intéressée même. Alors, c'est compliqué l'histoire de l'anniversaire au sens où ça a été inventé petit à petit. Il y a beaucoup de gens au Moyen-Âge qui ne savent pas exactement quand ils sont nés, qui ne savent pas exactement l'âge qu'ils ont, ça c'est vrai. Inversement, il y a beaucoup de gens qui savent très bien quand ils sont nés. Et évidemment, c'est chez les grands, les couches supérieures de la société, qu'on a le souci de conserver la mémoire du jour de la naissance de telle ou telle personne. Par exemple, chez les rois, hein, le jour où la reine donne enfin un héritier à son époux est évidemment consigné avec beaucoup de soin. Mais à l'époque où on se situe, j'ai envie de dire qu'on se soucie plus du jour de la mort des gens, parce que c'est le moment où ils vont au ciel. Donc c'est le moment où on considère qu'ils naissent vraiment. Ça, c'est surtout vrai pour les saints, hein, tous les saints et toutes les saintes. Et le jour de leur fête, c'est le jour de leur mort. C'est le jour où ils partent au ciel, où donc ils naissent véritablement.
4: Ah d'accord, donc l'anniversaire, c'est quand on meurt.
6: En tout cas, dans le domaine de la sainteté, c'est systématique. Hein, tous les saints de nos jours sont fêtés le jour où ils sont morts. Et même pour les élites, on va dire, le souci de l'anniversaire a mis du temps à vraiment s'imposer. On estime que c'est vraiment à la fin du Moyen-Âge, vers le 15e siècle, qu'on commence à avoir vraiment ce souci-là, et même de le fêter. Il y a un livre, mais tu es trop petite pour le lire, qui s'appelle « L'invention de l'anniversaire » de Jean-Claude Schmitt, qui retrace toute cette histoire et qui montre voilà, la fin du Moyen-Âge, oui, ça y est, on va célébrer en dotant de présents la personne fêtée le jour où il est né.
4: Donc, au 15e siècle, on célèbre voilà. Les anniversaires.
6: Alors, cela dit, je dis ça, mais en même temps, il faut que je complète, parce que depuis plusieurs siècles, en fait, on se soucie aussi, dans quelques cas bien précis, du jour de la naissance, dans le cadre des horoscopes. À l'époque du Moyen-Âge, l'astrologie intéresse beaucoup de gens. Essayer d'écrire, de prédire la vie ou les accidents de parcours qui vont arriver à telle ou telle personne. Et donc, on consigne dans ces cas-là la date de naissance, bien sûr, et on en tire toutes sortes de conclusions selon la conjonction des planètes.
4: Ah oui, donc là, on retient la date de naissance pour avoir son astrologie, voilà. Mais pas pour faire la fête, fêter son anniversaire
6: non, non, non.
4: Avec les copains comme Louise aime le faire.
6: C'est des cas où on a du coup la date de naissance bien précise et dont on tire toutes sortes de prédictions et conclusions astrologiques.
4: Mais alors, question, vous dites, il y en a plein qui ne fêtent pas leur anniversaire, parce que donc, en fait, ils ne savaient pas quel âge ils avaient, les gens, à l'époque.
6: Si, si, alors, il y en a qui ne savent pas, mais il y en a qui savent très bien. Il y en a qui savent très bien quel jour ils sont nés, mais pas tout le monde. On a une idée de l'âge qu'on a. Et effectivement, par exemple, dans les actes de procès, on dit, voilà, la plaignante âgée de 20 ou 30 ans. On peut voir ces choses-là. Et par contre, on a des exceptions, telle ou telle abbesse qui sait très bien qu'elle a 42 ans, 6 mois et 11 jours, parce que la date de sa naissance a été consignée par ses proches et lui a été transmise. Mais on n'y accorde pas beaucoup d'importance, c'est ça en fait.
4: Ah oui, dans les conversations, nous on a l'habitude de dire au bout d'un moment, t'as quel âge? Là, au Moyen-Âge, on s'en fiche en fait.
6: En tout cas, fêter l'anniversaire, c'est pas une idée médiévale du tout.
4: Oula, je sens que ça n'aurait pas plu du tout non plus à certains enfants d'aujourd'hui ce concept, ni certains grands d'ailleurs. Salut les matelots!

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2: Autrefois, avant de prendre la mer, les marins du nord de l'Europe faisaient tous une prière.
3: Ahavet Gudar Rada Alf von Kraken.
2: Traduction, ô Dieu des océans, protégez-nous du Kraken. Kraken, men verdet. Oh, pardon, excusez-moi, c'est du suédois. Le Kraken, mais qu'est-ce que c'est? Le Kraken est une créature, que dis-je? Un gigantesque monstre des mers. Doté de puissants tentacules, on raconte qu'il coule les navires avant de dévorer les naufragés. Inquiétant, dangereux, mais aussi sacrément fascinant, le Kraken excite l'imagination des aventuriers qui, depuis des siècles, tentent de le débusquer. Mais tous, hélas, rentrent bredouilles. Alors quoi? Foutaise? Mensonge d'Hurluberlu? Le diable des mers? Peut-être, oui. Mais peut-être pas. Les siècles passent. De nouveaux spécimens sont signalés dans tous les océans du monde, et puis on retrouve, échoués sur des plages, d'énormes morceaux qui laissent penser qu'ils pourraient atteindre 18 mètres. Pour faire plus sérieux, on lui donne un nouveau nom, en latin, Architeutis dux. D'après les scientifiques, la bête serait une sorte de calamar géant. Notre diable des mers, c'est la quête d'un scientifique japonais particulièrement obstiné. On l'appelle le paparazzi des mers. Mais son vrai nom, c'est Tsunemi Kubodera. Le biologiste a un projet complètement dingue. Réussir à filmer l'animal.
4: Il est temps que le monde rencontre sa créature.
2: Ah oui? Eh bien, bon courage, mon vieux. Le calamar géant vit dans les abysses, tout au fond des océans, à près de 900 mètres de profondeur. Là-bas, les rayons du soleil ne pénètrent jamais. C'est tout noir, tout glacé. Là-bas, les humains n'ont aucune chance de survivre.

Nous sommes en 2012, dans les eaux de l'océan Pacifique, celles qui bordent le sud du Japon, au large des îles Ogasawara. Régulièrement, des bandes de cachalots se rendent dans cette magnifique région du monde pour élever leurs petits. Il se trouve que les cachalots se régalent d'un mets extrêmement rare, le calamar géant.

Avec lui sur La Lucia, un navire d'exploration à la pointe de la technologie. À bord, l'équipe dispose d'un outil extrêmement précieux. Le Triton. Un sous-marin en forme de grosse bulle transparente, capable de descendre jusqu'à 1000 mètres de profondeur.

0: le cœur de Tsunemi bat la chamade. Seul, à l'avant du bateau, il plonge ses yeux dans la grande bleue.
1: Fini les parties de cache-cache, mon coco. Toi et moi, on a rendez-vous.
2: On passe les manœuvres.
0: Sur le pont, ça s'agite sec. L'équipe s'apprête à faire sa première plongée. Dans une heure, dans deux heures, qui sait? Ils vont peut-être enfin se retrouver nez à nez avec le fameux calamar. Tsunemi et son pilote prennent place à bord du sous-marin. Ils testent les micros qui leur permettront de communiquer avec le reste de l'équipe sur le bateau.
3: Allô, allô, ici Tsunemi. Et non pas Tsunami. Vous m'entendez?
0: Tout est OK. On referme les portes.
3: C'est parti! Let's go, les zozos!
0: Yahoo! Le sous-marin s'enfonce dans l'océan. Les rayons du soleil faiblissent, puis disparaissent. Cent. 150. 200 mètres de profondeur. C'est l'obscurité totale, absolue. Bienvenue dans les abysses. Ici, l'être humain perd tous ses repères. Peu à peu, d'étranges créatures molles émergent des ténèbres. Des méduses, des poulpes, des sortes de mille pattes des mers, toutes scintillent et clignotent comme de petites lampes. Elles sont bioluminescentes.
4: Tu vois, Boris,
0: explique Tsunemi à son pilote.
4: Au fil de leur évolution, les habitants des abysses ont développé des techniques spéciales pour survivre dans cet environnement archi-hostile. En émettant leur propre lumière, ils peuvent communiquer entre eux et attirer des proies. C'est époustouflant!
0: Le sous-marin Triton continue de s'enfoncer. Il fait de plus en plus froid. 400. 500. 600 mètres. Soudain, un énorme animal apparaît devant les vitres du sous-marin. Est-ce le calamar géant? Impossible, il n'a aucun tentacule. Mais alors, qu'est-ce donc? Oh non! Purée! C'est un requin! Son énorme corps, puissant, robuste, se tortille dans tous les sens. S'il fonce sur le sous-marin, ça va faire mal. L'animal s'approche. Tout le monde retient sa respiration. Puis il repart, avant de disparaître. Après 8 heures d'exploration, Triton doit remonter à la surface. Bilan des courses, c'était une magnifique balade, magique même! Mais purée! Le calamar géant n'a pas daigné pointer le bout de son nez! Enfin, je veux dire, de ses tentacules. De retour sur le bateau, Tsunemi réunit son équipe.
1: Ah, l'océan, c'est vraiment immense. On va pas pouvoir continuer à chercher au hasard Balthazar. Il nous faut une idée.
0: Des idées? Edith Wider, on a des tas. Cette biologiste américaine a plus d'un tour dans son sac. Elle a fabriqué un petit objet, baptisé Médusa, parce qu'il ressemble à une méduse, censé appâter notre calamar géant. Relié à une caméra, Médusa filmera la rencontre. Enfin,

0: C'est ce qu'on espère. Allez, c'est parti! On plonge la fausse méduse dans l'eau, direction les abysses! En attendant de remonter l'appareil à la surface, Steve Oshie, un scientifique néo-zélandais, souhaite lui aussi tenter quelque chose. Son plan est très simple. Steve a mixé des restes de calamars géants jusqu'à obtenir un liquide bourré de phéromones, une substance chimique très odorante qui permet aux animaux de reconnaître les membres de leur espèce. Une fois répandue dans les abysses, la mixture attira d'autres calamars. Et voilà, le tour sera joué! Le sous-marin Triton s'enfonce dans l'océan. Il emmène avec lui Steve Oshie et son super cocktail. Arrivé à près de 600 mètres de profondeur, le scientifique largue son étonnant liquide. Puis, il attend. Un calamar géant va-t-il cette fois pointer le bout de son nez? Une demi-heure plus tard, enfin, une créature apparaît. Mamma mia! C'est bien un calamar! Mais hélas, oh non, zut! Il est tout petit!
1: Qu'est-ce que je vais faire avec ça?
0: S'exclame Tsunemi. Bon, allez, c'est vrai que c'est décevant, mais il ne faut pas baisser les bras. N'oublions pas la caméra de Médusa. Qui sait, elle réserve peut-être une excellente surprise aux scientifiques. Et d'ailleurs, c'en est où cette histoire? Deux jours plus tard, on remonte la fausse méduse à la surface.
2: J'ai une bonne et une mauvaise nouvelle.
0: Annonce Tsunemi à son équipe.
2: La bonne, c'est qu'on a beaucoup de café. La mauvaise, c'est qu'il y a 30 heures de film.
0: 30 heures? Oh pétard! Bon courage! Les heures passent. Les scientifiques commencent à piquer du nez. Lorsque... 2, puis 3, puis 4, puis 5 gros tentacules apparaissent sur l'écran.

0: Ils se déploient, ils ondulent, ils tournent, ils s'entortillent. Ils tentent de s'emparer de la fausse méduse avant... Oh non ! De disparaître. Pour Tsunemi, cela ne fait aucun doute.
1: Il s'agit bien d'un calamar géant.
0: Oh, c'est fou, c'est incroyable. Certes, l'animal a refusé de se montrer en entier, mais pour la toute première fois, quelqu'un, enfin quelqu'une, a réussi à le filmer. Edith Wider a obtenu les toutes premières images du Diable des Mers. La scientifique a les larmes aux yeux. Pour Tsunemi, hors de question d'en rester là.
1: Non seulement il faut qu'on réussisse à le filmer de la tête aux tentacules, mais je veux me retrouver face à lui. Je veux le voir danser et évoluer dans son habitat naturel.
0: C'est parti pour un nouveau défi.

On plonge, on replonge, on replonge encore, près d'une centaine de fois. Aucune trace du calamar géant. Même pas une petite ventouse qu'il aurait oubliée dans un coin? Non, absolument rien. Après 400 heures passées sous l'eau, Tsunemi est à bout. D'autant que le temps presse. Dans quelques jours, la mission touchera à sa fin. Notre scientifique n'est pas du genre à jeter l'éponge.

0: J'ai encore un coup à tenter.
1: Pour ne pas effrayer le géant des mers, cette fois, Tsunami a décidé d'éteindre toutes les lumières du Triton. Il utilisera des projecteurs à lumière rouge, invisibles pour les habitants des abysses. Et ce n'est pas tout. Il aura aussi recours à une proie, un petit calamar, car le diable des mers, paraît-il, en raffole.
0: La nourriture est rare dans les abysses. Avec un peu de chance, il se laissera tenter.
1: Tout est prêt. Triton, une nouvelle fois, s'enfonce dans l'océan. C'est la plongée de la dernière chance. Arrivé à 600 mètres de profondeur, on largue la proie. Puis, on allume les lumières rouges. Triton avance dans l'obscurité. Le temps passe. Les yeux grands ouverts, Tsunami regarde à droite, à gauche, en bas, en haut. Mais il ne voit rien.
2: Toute ma vie, je t'ai cherché, diable des mers. En vain. Tant pis. J'ai tout de même découvert un monde fascinant. C'est enivrant et sublime, les abysses.
1: Tandis que quelques larmes coulent sur ses joues, le scientifique aperçoit une forme étrange. Là, sur la droite.
2: C'est lui ! C'est lui !
1: À quelques mètres, un calamar géant avance en direction de la proie. Le scientifique ne tient plus. Il veut l'observer sans risquer d'en perdre une seule miette.
2: Allumez les projecteurs ! Allumez les projecteurs !
1: Sous les faisceaux de lumière blanche, le diable des mers se dévoile dans toute sa majesté. Ce n'est pas un très grand spécimen. Il mesure 3 ou 4 mètres à peine. Mais il est absolument magnifique. Tsunami l'observe, bouche bée. Le calamar brille comme de l'or.
2: Ça, par exemple, sa robe est argentée. Qui l'eût cru ?
1: Ses yeux, tout ronds, sont immenses, aussi grands que des assiettes. L'animal, tout à coup, déploie ses 10 tentacules et dévoile une bouche en forme d'étoile. Et l'eau apparaît alors un bec noir, dur, semblable à celui d'un perroquet.
2: C'est fascinant!
1: Sa proie attrapée, le diable des mers plonge dans les profondeurs, entraînant le triton jusqu'à 800 mètres. Durant 18 longues minutes, le calamar géant accepte de se laisser observer. Tsunami est rouge, bleu, vert. Il rit, il pleure, il rit encore. Complètement bouleversé, il en fait sauter les bretelles de son pantalon. Puis, le triton perd sa trace. Entre nous, ça vaut mieux. Quelques secondes de plus et Tsunami aurait également fait sauter l'élastique de son slip. Après 40 années de recherche, le rêve de Tsunami s'est enfin réalisé. Non seulement il a réussi à observer le calamar géant de ses propres yeux, mais il a tout filmé. Le monde entier peut désormais rencontrer l'étonnante créature. Les abysses, ce monde obscur, fascinant, est un territoire encore très mystérieux pour les humains. On dit qu'on connaît moins bien le fond des océans que la surface de la Lune. Qui sait les animaux étranges et majestueux qui s'y cachent encore ? Qui sait ce que tu pourrais un jour y découvrir ?

0: Derrière cet épisode, il y a Anne-Sophie Ladonne, Fanny Leroy, Basile Bocquer et moi, Laure Grand-Besançon. Les calamars géants sont des invertébrés. Cela veut dire qu'ils n'ont pas de squelette. En revanche, ils possèdent une sorte de gros os allongé, un peu comme celui d'une sèche, qu'on appelle une plume.
1: Je dépose devant les pieds de Jessie

Si une fourchette qui coupe comme un couteau et qui est à moitié cassée car elle est tombée du balcon. Le chat roupi qui passait par là la mangea, puis la recracha aussitôt car celle-ci était mouillée par la salive du petit Théo. Le chien Zébulon la prise pour un os et l'enterra au fond du jardin. Alerté par les pleurs de la fourchette qui avait peur du noir, Jojo l'asticot lui apporta une lanterne et lui servit une bière. Beaucoup d'années s'écoulèrent lorsque Théo trouva une fourchette toute biscornue, branchue, sur l'étagère du muséum d'histoire de fourchettes. Théo supposa que sa fourchette était tombée amoureuse d'un ver de terre. En effet, la forme laissait imaginer un entrelacement d'asticots et de fourchettes. Enfin, bon, allons-y.

0: tous au début.
1: Zébulon. Qui est-ce qui a mis la salive? C'est Zébulon? Qui a mis la salive? Théo. Et c'est quoi Théo? C'est un...
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Il est l'heure d'aller se coucher, mais mon doudou s'est encore caché. Doudou. Mon doudou. Où es-tu? Où te caches-tu? Je crois que mon doudou est encore parti à l'aventure. Quel coquin ce doudou! Est-ce que tu veux venir chercher mon doudou avec moi? On y va! Mais qu'est-ce qu'on fait là? Où est-ce que Doudou nous a encore emmenés? Où est-ce que l'on est? On est dans le ciel. Le ciel est bleu et nuageux. Le soleil est timide. Il apparaît parfois lumineux et radieux. Parfois, il se cache derrière les nuages. Écoute. Tu entends le souffle du vent? Regarde. Tu vois les nuages? Les nuages filent à toute allure, poussés par le vent. Les goélands, eux, s'amusent à planer, portés par le vent. Est-ce que tu crois que mon doudou se cache ici? Tiens, voilà la pluie. Tu sens les gouttes d'eau sur ta peau. Plic-ploc, plic-ploc. Tu entends? Plic-ploc, plic-ploc. C'est le bruit de la pluie. Il pleut, mais le soleil brille encore à l'horizon. Il y a du soleil et de la pluie en même temps. Il va peut-être y avoir un arc-en-ciel.

C'est magique. Est-ce que tu connais les couleurs de l'arc-en-ciel? Il y a du rouge, du orange, du jaune, du vert, du bleu, de l'indigo et du violet. Doudou? Je t'entends, mais je ne te vois pas. Où es-tu? Doudou! Mon doudou est assis tout en haut de l'arc-en-ciel. Ses pattes se balancent dans les

flotte dans l'atmosphère. Quelle immensité! Quelle beauté! Maintenant, la pluie s'est arrêtée. Les nuages se sont dissipés. Alors, l'arc-en-ciel a disparu. Et mon doudou aussi. Doudou? Doudou! Tiens, qu'est-ce que je vois là-bas? Je ne comprends pas. Cela ne ressemble pas à un vol d'oiseau. Qu'est-ce que c'est que ça? Mais oui, c'est l'heure de la promenade des gentilles sorcières. Elles sont assises sur leur balai volant. Elles se baladent entre les nuages. Elles s'amusent à faire des zigzags dans le ciel, les cheveux au vent. Tu les entends? Doudou? Doudou! Mon doudou s'est installé à l'arrière d'un balai de sorcière. Il s'amuse comme un petit fou. Doudou, où vas-tu? Reviens! Je crois bien que mon doudou veut jouer à cache-cache avec moi. Tiens, un avion. Un avion passe dans le ciel. On voit la tête du pilote à travers le hublot. C'est rigolo. La porte de l'avion s'ouvre. Quelqu'un vient de passer la tête. Mais c'est mon doudou. Doudou? Mais mon doudou ne m'entend pas. Mon doudou a un parachute sur le dos. Un doudou parachutiste, on n'a jamais vu ça. Mon doudou s'avance. Il s'approche du vide. Il saute. Son parachute s'ouvre. Mon doudou est suspendu à son parachute. Il se balance dans les airs. Bravo, mon doudou. Tu n'as vraiment peur de rien. Mon doudou descend lentement vers la terre. Il s'arrête en chemin sur un gros nuage blanc. Un nuage de coton. Doux comme un édredon. Doudou, tu es là? Je suis bien contente de t'avoir retrouvé. C'est la fin de la journée. Le soleil va bientôt se coucher. La lune est en train de se lever. Elle ressemble à une grosse boule argentée. Si tu veux, mon doudou, on peut rester ici, s'allonger sur le nuage moelleux, se laisser porter par le vent, émerveillé par la beauté du ciel et par la clarté de la lune.

Dors bien, petit doudou. 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
2: Et coucou les petites curieuses et les petits curieux, vous en avez beaucoup sur la peau, vous ?
3: Bonjour, je m'appelle Merlin. Aujourd'hui, je voudrais savoir comment se fabriquent les crèmes de beauté. Merci, au revoir.
2: Et merci Merlin pour ta question. Comment se fabriquent les grains de beauté ? C'est un très joli nom, les grains de beauté, à chaque fois on le dit. Je suis avec Dermatodré, elle est dermatologue, elle est docteur pour la peau. Que répondez-vous à Merlin ?
4: Merci Merlin. Alors pour fabriquer un grain de beauté, il faut un paquet de mélanocytes suffisamment gros pour qu'on puisse le voir à l'œil nu. Et les mélanocytes, peut-être que tu ne sais pas ce que c'est. C'est une cellule, c'est comme une petite brique vivante dans notre corps. On a des cellules dans tout notre corps. Et celle-là, elle est située au fond de l'épiderme et elle sert à fabriquer la mélanine, le bronzage.
2: Donc au fond de l'épiderme, au fond de notre peau.
4: Alors l'épiderme, c'est la partie vraiment la plus superficielle de la peau. Elle fait moins d'un millimètre. Donc c'est ce qu'il y a avant le derme. Le derme, c'est la chair de la peau. La plupart du temps, quand on sort du ventre de sa maman, on n'a pas de grains de beauté visibles. Il n'y a que 5% des gens qui ont des grains de beauté déjà à la naissance.
2: Ah, donc les bébés, en général, ouais, n'ont aucun grain de beauté.
4: Aucun grain de beauté, tout à fait. Et c'est pendant l'enfance, qu'en fonction de l'exposition solaire de l'enfance et du nombre de grains de beauté chez les parents, qu'on voit apparaître des grains de beauté sur le corps. Donc plus une zone est exposée, plus il va y avoir de grains de beauté qui apparaissent dessus au cours de l'enfance. Mais c'est normal d'avoir des nouveaux grains de beauté dans l'enfance, on ne s'inquiète pas.
2: Donc c'est des endroits où en fait on est un peu programmé pour que là il y ait les petits mélanocytes qui sortent plus nombreux.
4: Bah, on voit que si les parents ont beaucoup de grains de beauté, 40-50 grains de beauté, souvent les enfants ont beaucoup de grains de beauté aussi. Voir des grains de beauté avec des formes un peu différentes, ce qu'on appelle un syndrome des névis atypiques, c'est un nom de situation un peu particulière pour décrire les gens qui ont des grains de beauté vraiment en très grand nombre avec tous des formes différentes. Vous avez peut-être déjà vu ça dans votre entourage. D'habitude, on a toujours la même forme. Par exemple, moi, j'ai des petits points marron clair. Mmh. Mais il y a d'autres personnes, ce sera au contraire des grains de beauté en relief. Mais souvent, c'est un peu le même style sur une même personne. Dans le syndrome des névis atypiques, bah, les gens, ils ont un peu tout sur eux.
2: Cocktail de grains de beauté. Parfois, il faut se les faire enlever. Pourquoi ?
4: En fait, quand une lésion ressemble à un grain de beauté, mais qu'on se dit c'est peut-être pas un grain de beauté, mais c'est peut-être un cancer de la peau qu'on appelle un mélanome, dans ce cas, on l'opère. Le but, c'est de traiter, d'éviter que le mélanome puisse se multiplier, se développer, et puis de le faire analyser, de voir si on a bien tout enlevé, de voir quel type exact de lésion c'était.
2: Donc il faut le faire observer, alors peut-être pas quand on est tout petit, mais il faut le faire observer régulièrement par un médecin comme vous ?
4: Ça dépend des cas. Je dirais que pour le tout venant, si on n'a pas de lésion qui nous inquiète, si on a très peu de grains de beauté, c'est pas nécessaire d'aller chez son dermatologue spontanément. Mais si on a beaucoup de grains de beauté, donc 40-50 grains de beauté, ou bien qu'on a des antécédents dans sa famille de gens qui ont déjà eu des cancers de la peau, ou encore un grain de beauté qui se modifie, qui évolue, qui grossit, qui a une sorte de croûte qui cicatrise pas, ça c'est très louche. Dans toutes ces situations-là, un examen annuel est recommandé.
2: Et est-ce que vous savez pourquoi on appelle ça un grain de beauté ?
4: Alors, autrefois, c'était même un accessoire de beauté, en fait, de positionner ce qu'on appelait une mouche, un petit morceau de tissu de velours, sur certains endroits
2: au coin de
4: du
2: la
4: visage,
2: bouche,
4: du décolleté, avec une signification particulière.
2: La beauté dans la peau. 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
2: Bonjour, c'est Nine Antico et je vais vous raconter l'histoire du dilemme de Jimmy Saucisse.
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Jimmy Saucisse est une petite saucisse qui a deux maisons. Chez son papa, c'est petit. Alors en hiver, c'est agréable, il a bien chaud. Chez sa maman, c'est grand. En été, c'est très agréable, il fait bien frais. Donc en hiver, Jimmy préfère être chez son père, tandis qu'en été, vous avez deviné, il préfère aller à la mer. Chez sa mère. Je vous dis ça, mais en même temps, Jimmy Saucisse n'a pas le choix. Il doit aller une semaine chez son papa, puis une semaine chez sa maman, que ce soit l'été, l'automne, l'hiver ou le printemps. Dans la famille Saucisse, on fait exactement comme chez tous les gens. Après un bon dîner de frites, on se brosse les dents avec de la mayonnaise, puis on file au lit pour lire une histoire à dormir debout. Ce soir, comme tous les soirs, Jimmy Saucisse ne sait pas quel livre choisir. Il hésite entre deux histoires, celle des fantômes ou celle des zombies. Dans la première, les fantômes font une indigestion de chocolat dans un supermarché. Tandis que dans la deuxième, les zombies font fuir tout le monde et s'ennuient. Mais c'est trop tard, tout le monde est parti. Il choisit celle des fantômes. Cette semaine, il est chez sa maman, alors c'est elle qui lui lit. Mais Jimmy, très vite, n'écoute plus l'histoire, car il s'est trompé. C'est l'autre histoire qu'il voulait, celle des zombies. C'est toujours comme ça, hein. C'est marrant, il se dit à chaque fois que c'est la mauvaise décision qu'il prend. S'il avait choisi les zombies, la lumière serait restée allumée 6 minutes et 30 secondes plus longtemps. Résultat, quand maman saucisse éteint la lumière, Jimmy a les yeux grands ouverts. Que pourrait-il faire? Rester dans son lit à attendre le sommeil en comptant les moutons? Ou bien aller espionner sa maman dans le salon? Vous l'aurez deviné, Jimmy préfère rester sagement couché. Dans sa tête, il imagine une ferme en briques rouges, comme dans Les Trois Petits Cochons. Il visualise une clairière et il ajoute la fameuse barrière. Il commence par faire sauter un cochon. Un mouton. Enfin, pourquoi pas un cochon après tout? Mais pas sûr que les cochons sachent sauter. Effectivement.

la pistache. La dernière qu'il a mangée, délicieuse d'ailleurs, c'était cet été. La petite chèvre numéro 16 n'a aucune envie de sauter. Elle se dirige vers le camion de crème glacée. La chèvre hésite entre deux goûts. La pistache ou un goût qu'on appelle stracciatella. C'est de la glace avec des morceaux de chocolat. Derrière elle, c'est l'embouteillage. Les chèvres l'ont toutes suivie. Chacune veut sa glace et c'est la folie. Reste plus qu'à trouver d'autres animaux. Ou qui est-ce que Jimmy pourrait bien faire sauter? Il y a bien un chat qui traîne par là, mais il est tout seul. Il ne va pas vouloir sauter la barrière 150 fois d'affilée. Bon, alors Jimmy Saucisse se dit qu'il doit courir pour se fatiguer afin de trouver le sommeil. Dans son rêve, derrière la ferme en briques rouges, il y a un sentier qui mène à une forêt aux grands pins qui semble toucher le ciel. Jimmy s'élance et bientôt il court à petite foulée. Mais il doit se décider à l'orée de la forêt, car il y a deux chemins. Bon sang, c'est pas vrai, pourquoi faut-il toujours choisir? Il y a une pancarte qui indique « Super cascade avec toboggan de malade ». Et sur l'autre pancarte, dans la direction opposée, il est écrit « Fête foraine sans file d'attente ». Alors là, c'est compliqué. Les nuages dans le ciel ont le temps de circuler quand Jimmy Saucisse se décide enfin pour la direction de la super cascade avec toboggan de malade. Vous auriez choisi quoi, vous? Ah, la fête foraine sans file d'attente. Oui, vous avez raison. C'est pas si souvent qu'on peut s'amuser dans les manèges sans devoir attendre 2000 ans. Jimmy Saucisse court le plus vite qu'il peut jusqu'à retrouver la pancarte de la fête foraine, quand il voit s'avancer une rangée d'escargots. Il s'arrête alors pour leur demander « Vous venez de la fête foraine? C'était comment ?» Le premier escargot est super content. « C'était génial !» Mais le troisième le contredit. « C'était pourri !» Ah, mais alors que faire? Jimmy Saucisse repart dans l'autre sens. La cascade avec toboggan de malade, à bien y réfléchir, c'est la garantie d'une belle aventure à raconter. Jimmy commence à être bien essoufflé quand il arrive au point où il avait justement changé d'avis et rebroussé chemin. Il se dit qu'en fait, il n'a aucune idée de la longueur du trajet. Si ça se trouve, le temps qu'il arrive, il fera nuit et les toboggans seront fermés. Ce n'est peut-être pas une super idée. Il se dit qu'il aurait dû demander aux escargots si la fête foraine était éloignée. Alors vous savez quoi? Jimmy Saucisse revient encore une fois sur son chemin. Il commence à être franchement exténué. Et c'est là que son réveil a sonné. Quoi? C'est déjà le matin? Mais non, heureusement, c'est celui du voisin d'à côté. Jimmy, soulagé, referme les yeux en se disant qu'il lui reste quelques heures avant que celui de sa maman ne sonne et qu'elle vienne peu après le réveiller. Jusque-là, il n'a eu le temps de profiter de rien. Il referme les yeux pour retourner dans son rêve. Mais ça ne ressemble déjà plus à ce qu'il a laissé. La forêt a changé de couleur, les feuilles ont jauni. Il ne reconnaît pas le chemin de la fête foraine. Par contre, il y a les chèvres, celles qu'il avait laissées se disputer au camion de glace. Elles sont tranquilles à jouer aux cartes et à boire du thé. « Salut, dit Jimmy. Vous savez si c'est le bon chemin pour aller à la fête foraine ?» L'une d'elles lève la tête alors que les autres ne se laissent pas déconcentrer. La fête foraine, jamais entendu parler. Mince, dit Jimmy. Il rouvre les yeux pour tout effacer. Il veut absolument retrouver le rêve qu'il a quitté. Il essaye de se remémorer à quel moment il voudrait retourner. En fait, il se dit que tout aurait pris une autre tournure s'il avait choisi l'histoire des zombies. Alors au lieu de fermer les yeux, il les ouvre pour de bon. Il allume la petite lumière à côté de son lit. Il prend le livre qu'il connaît par cœur. Et c'est très très étrange. Dans les images, les zombies font tout à fait autre chose que ce qui est écrit. Au lieu de faire fuir les gens, vous n'allez pas le croire. Ils vont à la fête foraine sans file d'attente. Et comme c'est Halloween, tout le monde est déguisé en vampires et zombies. Ce sont eux qui ont peur au début. Les zombies remportent quand même le concours du meilleur déguisement et devinez ce qu'ils gagnent. Des tickets pour la cascade avec des toboggans malades. Oh là là, c'est la meilleure journée de leur vie. Jimmy Saucisse est trop content. Il ferme le livre, puis les yeux. Il va pouvoir bien dormir maintenant.
Dans son rêve, il se met à faire la queue.

0: avec un petit groupe trop sympa de zombies. Oui, par contre, ici, ce n'est pas comme à la fête foraine. Il faut attendre méga longtemps pour faire du toboggan. C'est enfin son tour de descendre quand soudain... Le réveil de maman saucisse sonne. Et c'est le matin. Ah, mince! À son tour, elle va bientôt le réveiller et lui demander s'il préfère manger des céréales ou des tartines au petit déjeuner. Jimmy devra attendre la fin de la journée pour se jeter directement avec les zombies dans le toboggan. Et voilà, l'histoire est finie. Et maintenant, au lit les petits zombies!
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Ici Rukyata Ouédraogo, la conteuse. Êtes-vous bien installés, enfants, parents, pour écouter le conte que je vais vous raconter aujourd'hui? L'orgueil de l'âne et la sagesse du bœuf.

0: Il y a très longtemps de cela, au temps où les animaux de la brousse partageaient le même langage que les humains, il y avait un bœuf et un âne. Ils avaient été achetés tous les deux le même jour dans un marché de bétail par un vieux et sage paysan. Nos deux amis vivaient paisiblement. Enfin, surtout le bœuf. L'âne, lui, était du genre agité et exubérant. Le bœuf, toujours calme et discret, travaillait sans bruit, traçant ses sillons avec une patience et une constance sans faille. Le paysan, satisfait de son travail, le récompensait chaque jour avec de la bonne paille. Alors que l'âne, lui, têtu de nature, avait souvent tendance à irriter le vieil homme et il recevait souvent moult coups de chicotte. « Ça va, mon ami? Ton dos ne te fait pas trop souffrir ?» s'inquiétait le bœuf.
1: « Ça, oh non, ce n'est rien. Au contraire, c'est la preuve que notre maître m'aime plus que toi. Tu connais l'adage. Qui aime bien, châtie bien. Toi, il ne te chicote jamais. Tu devrais t'inquiéter. »
0: En plus d'être agité, l'âne était particulièrement fier de lui, au point de croire qu'il était à lui tout seul la véritable âme de la ferme. Un matin, bombant le torse, l'âne lança au bœuf. Tu ne fais que mâcher de l'herbe et tirer des charrues. Moi, je cours, je crie, je me fais remarquer. Et si un de nous doit réussir dans la vie, c'est bien moi. En ce qui te concerne, je suis sûr que dans 20 ans, tu tireras toujours ta charrue le long des mêmes sillons. Tandis que moi, je voyage, je vais livrer le grain partout, je connais tous les pays et tous les pays me connaissent. Le bœuf, sans s'émouvoir, répondit calmement. Ce n'est pas le bruit qu'on fait qui prouve notre valeur, mais ce que l'on accomplit en silence. L'âne ricana bruyamment.
1: Voilà bien une réflexion de bœuf.
0: Peu après, le fermier chargea l'âne d'une mission importante. Porter un sac de grains jusqu'au marché, loin du village. L'âne accepta fièrement. Trop heureux de prouver sa supériorité. Lui, au moins, n'allait pas parcourir bêtement à l'infini des sillons droits, répétitifs et mortellement ennuyeux. Il allait parcourir des chemins sinueux et changeants, monter et descendre des collines, croiser des carrefours, traverser des bois et des champs. À lui, la grande aventure. Mais sur le chemin, le soleil brûlait. Le fardeau pesait lourd et l'arrogance s'étiolait à mesure que les pas devenaient plus durs. Bientôt, l'âne chancela, puis s'écroula épuisé. Le bœuf, revenant des champs, le trouva là, à bout de souffle. Sans moquerie ni reproche, il dit au fermier « Laisse-moi l'aider. Partage sa charge avec moi. » Grâce au bœuf, porter la charge n'était plus un problème. L'âne, humilié mais sincère, baissa les oreilles.
2: « Frère bœuf, j'ai eu tort. J'ai confondu éclat et grandeur, bruit et valeur. Tu es plus fort que moi, non par la force, mais par le cœur. »
0: Le bœuf, avec douceur, répondit.
3: « Ce n'est pas le poids sur notre dos qui nous écrase le plus, mais celui que l'on porte dans le cœur. »
4: Et l'orgueil est souvent le plus lourd des fardeaux.
0: Et pendant que le bœuf philosophait et que le paysan pestait contre cet âne bon à rien, le trio s'engagea sur un sentier que ni le bœuf ni le paysan ne connaissaient. L'âne marchait la tête courbée en avant, regardant ses sabots d'un œil triste. Les oreilles rabattues, il écoutait en silence les leçons de morale des deux autres.
4: L'arrogance attire les regards, mais elle aveugle.
5: L'humilité, elle, éclaire et élève,
0: dit le paysan en tournant à droite au premier carrefour.
3: La véritable grandeur ne s'entend pas toujours, mais elle se ressent dans les gestes simples, les silences pleins de présence et les mains tendues,
0: dit le bœuf en tournant à gauche au second carrefour. Ce n'est pas celui qui parle le plus fort qui mène, mais celui qui soutient les autres sur le chemin, reprit le paysan en tournant à droite au troisième carrefour.
3: Ce n'est ni le bruit, ni la vitesse, ni l'éclat qui font la valeur d'un être, mais sa capacité à servir avec discrétion, force et bienveillance.
0: Renchérit le bœuf en tournant à gauche. Soudain, le paysan remarqua qu'il ne connaissait pas l'endroit où il se trouvait. Il comprit bientôt qu'ils étaient complètement perdus. Le bœuf, qui n'était jamais sorti des sillons et ne connaissait rien d'autre que le chemin qui va du champ à l'enclos, ne fut d'aucun secours à son maître. Tandis qu'il commençait à se lamenter, l'âne releva la tête et redressa ses oreilles. Aussitôt, il reconnut ce chemin qu'il avait déjà parcouru de nombreuses fois quand il profitait d'une livraison de grains pour aller divaguer dans la brousse. Retrouvant sa fougue et sa vantardise, il prit la tête du petit groupe.
2: « Rassurez-vous, je connais un raccourci. Nous serons bientôt arrivés à destination. »
0: Tandis que les deux autres le suivaient en ravalant un peu leur leçon de morale, l'âne leur dit
2: « Vous savez, il ne faut pas mépriser le fougueux et le flamboyant pour se précipiter dans les bras du premier humble venu ou bien du premier discret qu'on trouve. »«
3: Oh, ça va !» dit le paysan. « On a compris. Avance, on te suit. »
1: Non, bah, je dis ça, je dis rien. Parce que vous savez, les natures dynamiques comme la mienne, ça a du bon aussi. Hein. Eh ben oui, parce que sans moi, vous seriez.
3: Avant, on te dit.
0: La morale de cette histoire est que quelle que soit la posture ou le style qu'on se choisit, aucun ne garantit d'être dans le vrai, le bien ou le juste pour toujours. Le vantard cache parfois un vrai bon cœur. Et le faux humble, un vrai vaniteux. Ici Rukyata Vedrago, la conteuse. C'est ici que s'arrête ce conte. Je le remets au vent, qui le portera où bon lui semblera.

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3: Oh, regardez.
4: Bonjour les petits bateaux. Je m'appelle Félix, j'ai 5 ans et demi. Je voudrais savoir comment on peut toucher un arc-en-ciel. Au revoir les petits bateaux, à la prochaine.
3: Et merci Félix pour cette super question. Oh là là, t'es trop mignon. Alors, comment on peut toucher un arc-en-ciel? Elle est tellement jolie en plus cette question et j'ai tellement hâte d'avoir la réponse de Bernadette Bricout. Bernadette Bricout, mon cher Félix, elle est professeure émérite à l'université Paris-Cité. Elle est professeure de littérature orale, elle connaît tous les contes, elle connaît les légendes et donc aussi, elle a choisi cette question. Donc c'est à vous, Bernadette Bricout.
5: C'est une question qui me plaît beaucoup parce que d'abord, je me dis que peut-être Félix est un poète. Il a envie de toucher l'arc-en-ciel pour atteindre la merveille. Mais peut-être que Félix a envie aussi de devenir riche, car bien des contes nous disent qu'au pied de l'arc-en-ciel, si on arrive à atteindre le pied de l'arc-en-ciel, se trouve un immense trésor. Alors Félix, pour voir un arc-en-ciel, il y a plusieurs conditions. Il faut d'abord, tu le sais bien, que le soleil se trouve dans ton dos. Il faut qu'il y ait de la pluie, ou au moins de la brume dans le ciel, et qu'à cet instant, tu regardes le ciel. Et chaque gouttelette de pluie, ou de brume, ou de bruine, va en quelque sorte réfléchir la lumière. C'est un peu savant, mais ça veut dire que l'arc-en-ciel, sous ton regard, dans le ciel, c'est une illusion d'optique. Donc on ne peut pas toucher l'arc-en-ciel. Mais je dois te dire, Félix, que la vue de l'arc-en-ciel a toujours fait rêver les hommes. Certains y voient un pont entre la terre et le ciel. D'autres, un serpent descendu du ciel pour boire l'eau de la terre et pour abreuver les nuages, quand les nuages ont soif. Pour les uns, sur la terre, des hommes, l'arc-en-ciel est une promesse, mais pour d'autres, on dit que l'arc-en-ciel est une menace parce qu'il doit être respecté. Par exemple, on ne peut pas cracher contre l'arc-en-ciel ou faire pipi contre l'arc-en-ciel.
3: Oh, surtout pas.
5: Ah oui, non, surtout pas. Mais pour le poète, qu'est Félix, c'est un appel au rêve, l'arc-en-ciel. Au fond, comme la bulle de savon, tu vois, qui danse devant nos yeux. Et si tu touches la bulle de savon, tu sais bien qu'elle va éclater et qu'elle va disparaître. Comme le halo de la lune, c'est-à-dire, tu vois, le cercle blanchâtre qui est autour de la lune. Alors, puisque ta question est une question de poète, Félix, je te donnerai, mais ça restera entre nous, un petit poème japonais. On l'appelle un haïku et il dit ceci, le halo de la lune, c'est peut-être le parfum des fleurs de prunier montées là-haut.
3: Et l'arc-en-ciel, les fruits qui redescendent, pourquoi pas? Mince, je crois que j'ai gâché le haïku. Salut les matelots!

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0: C'est fou le vent qu'il y avait quand on s'est rencontrés, Pims et moi. Il y avait tant de vent que son gros nœud papillon rouge était devenu une hélice. Il avait commencé à tourner dans tous les sens, et il s'envolait vers les nuages quand je l'ai vu. Alors j'ai tiré sur son pantalon de toutes mes forces, et je l'ai ramené au sol. Je portais une robe à fleurs, un peu abîmée, et il m'a tout de suite dit
1: « Les fleurs de ta robe sont si vivantes qu'elles fanent chaque jour. Je connais les fleurs. Elles sont fragiles. Mais moi, je vais t'offrir chaque jour une nouvelle robe, et tes fleurs, ne t'en fais pas, n'auront plus jamais le temps de faner. »
0: Alors pour échapper au vent et à la mort des fleurs, on a fugué, Pims et moi. On a couru longtemps, il faisait très froid. Mais on se tenait la main, alors ça allait. Quand on est arrivé sur Terre, il a fallu se choisir adulte. Parce que nous, les Mims, sur Terre, on vit sur l'adulte. On est obligé. On a sauté sur un garçon et sur une fille qui semblaient amoureux. Et on s'est installé dans leurs cheveux. Ça n'avait pas l'air de les gêner. Pour eux, on était invisibles. Mais ils nous sentaient, sans l'avouer. Et donc là, dans les cheveux de m'adulte, Pims m'a offert ma première robe à fleurs.
1: Comme les magiciens.
0: Avec des tulipes toutes fraîches. Et j'ai tellement ri de plaisir que m'adulte a senti que j'étais là et elle a dit « Oh !»
1: Mais avant que Petro continue à vous raconter, il faut que je vous parle d'adulte. Les adultes parlent d'eux-mêmes en s'appelant les adultes. Mais nous, nous savons bien qu'ils sont d'adultes. Les adultes, contrairement à nous, les Mims, n'ont pas de truffes. Ils ont un nez. Les adultes n'ont pas non plus de ventouses aux pieds, donc ils tombent facilement. Nous, on s'accroche à tout ce qu'on veut, aux fenêtres, aux animaux, au piano, on s'accroche partout et on tient. Eux, ils ne peuvent pas marcher au plafond. Ils sont incapables de chevaucher les libellules et les papillons. Quand ils prennent leur main droite avec leur main gauche et qu'ils la relâchent, devinez quoi ? Elle retombe, tout de suite. Ils appellent ça la gravité. Oui. Les adultes sont graves. C'est aussi parce qu'il leur arrive un truc terrible. Aucun adulte n'y échappe. À la fin de leur vie, les adultes tombent une dernière fois. Ils se fatiguent, ils perdent leur couleur, ils ferment les yeux et ne les réouvrent plus jamais. Ça peut survenir comme ça, du jour au lendemain.
0: Ils fanent, comme les roses sur mes robes.
1: Et quand un adulte fane, une larme coule sur les joues de tous les autres adultes. Sans bruit. Avec Petro, notre rôle, c'est d'essuyer cette larme. Tous les adultes savent qu'ils faneront un jour. C'est pour ça qu'ils ont souvent l'air si tristes. Alors il ne faut pas trop leur en vouloir. Pourtant, au début, Petro et moi, on leur en voulait.
0: Ouais.
1: Notamment parce qu'ils étaient tout le temps en train de vouloir sortir du bed. Le bed, c'est là où on habite. Et on adore le bed. Il y a toujours une odeur de truffe et de lait d'amande dedans. Et puis plein de couettes qu'on peut faire tomber sur nous quand on a un peu froid. Il y a aussi l'oreiller. Et sous l'oreiller, Petro et moi, on fait « hey, hey ». Mais on peut pas trop vous expliquer ce que ça veut dire. Bref, les adultes, tous les matins, ils veulent nous faire sortir du bed. Et ça, en tant que Mims, franchement, on voit pas l'intérêt. Donc en général, quand nos adultes vont dans des cafés pour faire ce qu'ils appellent des rendez-vous, nous on fait des randonnées sur des comptoirs. Je nous accroche à une corde, Petro et moi.
2: Trop bien!
1: Et puis on avance toute la matinée, l'un derrière l'autre, en chantant. Mais une fois, Petro s'est cogné un truc.
2: Aïe !
1: Et elle a eu mal. Très mal. C'était une platine vinyle, apparemment. Un cercle qui fait de la musique en tournant. Et derrière la platine, il y avait un Mims bizarre avec un casque sur les oreilles. Ses yeux roulaient dans leurs orbites. Il s'appelait Bully Mix. C'était le Mims d'un musicien célèbre. et j'avais peur de lui. Mais j'ai serré les poings et je suis quand même allé lui dire. Ça fait mal à Petro, ça va pas, non? Je vais t'abîmer la truffe, mon gars. Et je me suis jeté sur lui.
0: Moi, je tremblais de la tête aux pieds. Mais petit à petit, mes tremblements se sont transformés en autre chose. Je secouais les bras, je secouais les jambes, mais je le faisais en rythme. En fait, une mime savait débrancher le casque de Boulimix. Elle s'appelait Abricu. C'était sa copine, et elle souriait parce que maintenant la musique retentissait partout dans le café. On n'arrivait plus à se retenir. On était tous en train de danser. Même Boulimix et Pimps. Ils riaient ensemble et se disaient tout un tas de choses bizarres sur les fesses des garçons et des filles et tout ça.
2: Trop bon pas de Boulimix.
0: Quand nos adultes ont voulu partir du café, nous on voulait plus. Parce qu'avec Abricu et Boulimix, on s'était fait les premiers amis de notre vie. On voulait vivre éternellement avec eux. Et comme Pimps est un peu caractériel, il s'est mis à piquer une crise. Alors pour le calmer, on a convaincu une adulte de rentrer tous ensemble à la maison.
3: S'il vous plaît, s'il vous plaît, s'il vous plaît.
0: Avec Abricu et Boulimix.
3: Voilà. Peuvent rejoindre le bed, peuvent venir avec nous dans le bed, ils peuvent venir avec nous dans le bed.
0: Les adultes savent que certaines rencontres sont si importantes qu'elles changent la vie.
1: T'es trop mon pote, Boulimix.
0: Alors ils ont dit ok.
3: Yes.
0: Et c'est ainsi que le bed s'est agrandi.
3: Merci, merci, merci, merci.
1: Je fais tout le bazar.
0: Abricu est devenue ma meilleure amie. J'adore quand elle peint ses cheveux en rose ou en bleu, et je trouve qu'elle forme un couple très chic avec Boulimix, qui a les oreilles percées. Le problème, c'est qu'elle est souvent triste à cause de lui. Quand il a son casque sur les oreilles, il n'écoute plus ce qu'elle veut lui dire. Et dès qu'elle a le dos tourné, il embrasse d'autres mimesettes, en cachette. Et Abricu, elle sent tout ça.
1: On sent toujours ce que font les gens quand on a le dos tourné. Mais comme Abricu aime Boulimix, elle n'arrive pas à lui en vouloir. L'autre fois, c'est son corps qui a montré qu'elle était triste. Elle est tombée malade. Elle avait la peau toute pâle et des petits points jaunes sur les paupières. Et Petro, pour la rassurer, disait
0: « Ce sont sûrement des étoiles qui se sont perdues. »
1: Et elle souriait un peu. Mais on sentait bien que ça n'allait pas fort. Le soir même, Abricu avait perdu tous ses cheveux. Abricu a de très longs cheveux blonds. Alors son bed a d'un coup eu l'air rempli de spaghettis. Et Petro a dit
0: « On va les mettre dans la soupe ce soir. »
1: Mais ça n'a fait rire personne. Notamment parce que nous, les mimes, eh bien, on ne mange jamais de soupe.
4: Oups.
0: Bref, tous les mimes se sont mis à chercher des remèdes à la maladie d'Abricu. Pimps a fait appel à sa famille royale. Il a pris des rendez-vous avec les plus grands médecins du monde qui avaient des quantités et des quantités de lunettes sur la truffe, mais ça ne marchait pas. Abricu était toujours malade. Les médecins disaient
1: « C'est dans la tête que ça se passe. »
0: Mais qu'est-ce qu'on fait dans ces cas-là?
1: Le lendemain, Abricu disait qu'elle voulait faner. Comme les fleurs. Le problème, c'est qu'elle ne savait pas comment s'y prendre. Pour une raison simple. Nous, les mimes, on est immortels. On ne fane jamais.

0: Debout !
1: Et là, elle s'est levée. Et devant la fenêtre, elle s'est mise à rougir de la tête aux pieds. Alors je me suis approchée, et j'ai compris pourquoi elle ressemblait à une tomate. Tous les mimes s'étaient rassemblés en bas de la fenêtre et ils portaient des pancartes avec marqué « Vive à Abricu ! Non à la mort ! Vive à Abricu ! Non à la mort !
2: Tous aux bêtes ! À nous les fleurs !
3: Tous aux bêtes !
1: Il y avait des mimes partout, avec des chapeaux, des sifflets, des barbes à papa. Il y en avait tellement, tellement, et ça faisait un bruit d'enfer. Même Boulimix n'avait jamais entendu un bruit pareil. Mais il ne s'est pas laissé impressionner. Il a regardé Abricu droit dans les yeux et il lui a dit
4: « C'est pour toi. C'est une manifestation d'amour. »
1: Alors, Abricu a souri. Et sur son crâne, les cheveux se sont aussitôt remis à pousser. Et voilà.
4: L'histoire est finie.
1: Et maintenant, au lit.

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1: Magnifique ce programme de France Musique.
2: Les contes de la Maison Ronde. Profession croque-mitaine. Chapitre 1. Quand les enfants de son passage qui ne veulent pas dormir, comme vous par exemple, vous ne voulez pas dormir, soit qu'il fait jour, soit que vous n'avez pas sommeil, soit que vous avez sommeil mais que pour une raison qui m'échappe, vous refusez de dormir, peut-être parce que vous voulez écouter cette histoire. Quand les enfants ne veulent pas dormir, donc, on peut chanter très fort des berceuses ou leur faire des grimaces. Ça les fait rire, mais l'inconvénient, c'est que ça ne les endort pas. Un autre stratagème, c'est de leur faire très, très peur. Et ça, curieusement, ça marche.
3: Une nuit, alors que la lune commençait à monter dans le ciel et que la chouette lançait ses « ouhou » comme des rubans argentés dans le silence, un jeune homme nommé Girolamo fut précipité d'on ne sait où. Certains disent des étoiles, d'autres pensent qu'il jaillit des eaux. Il y en a même qui prétendent qu'un volcan l'aurait craché. Il plana un long moment qui lui parut une éternité pour finir par s'écraser sur une porte ou un pont. Mais peut-être était-ce un radeau ? Lui, Girolamo, n'aurait su le dire. Ce qu'il savait, c'est qu'il était tombé sur du bois. S'il était tombé sur du marbre ou sur du ciment, il serait mort, assurément. Mais le bois est tendre, et Girolamo était un garçon chanceux. Un peu étourdi, il releva la tête et vit se dessiner au-dessus de lui une forteresse qui dressait ses murailles de granit si loin dans le ciel que c'était à peine s'il en distinguait les créneaux. « Où suis-je » eut-il envie de dire avant de s'évanouir. « Où suis-je ? »
4: C'est une phrase que j'ai toujours rêvé de prononcer, pas vous ?
3: « Où suis-je ? »
5: pensa Girolamo avant de fermer les yeux et de laisser rouler sa tête sur le bois de ce qui, vous l'avez compris, était un pont-levis. À moitié inconscient, il entendait pourtant des voix autour de lui.

0: fois.
1: Depuis 20 ans.
0: Depuis 20 ans.
1: Depuis 100 ans.
2: Depuis que j'ai perdu mon
3: père. La première fois qu'il tombe pas.
4: J'avais oublié le bruit de la chute.
2: La chute. Écoutez, écoutons.
5: Il est joli.
6: Il est gentil.
5: Mais m'évanouit, il est mignon.
2: C'est pas...

0: Lorsqu'il reprit connaissance, Girolamo constata qu'on l'avait transporté à l'intérieur d'un château. Autour de lui, des silhouettes se pressaient, s'écrasant les pieds, jouant des coudes pour mieux voir. Au loin, des poules caquetaient, des loups hurlaient, des chiens aboyaient, des cochons grognaient, des chats miaulaient, des serpents sifflaient, des éléphants barissaient, tandis que sur les remparts, un escadron de pingouins patrouillait en rang serré. Girolamo aurait pu se croire au centre d'une cour de ferme, aussi bien qu'au cœur d'une forêt. De nouveau, il eut envie de demander « Où suis-je ?» Mais il se retint, se souleva sur ses coudes et dit simplement « Vous n'auriez pas quelque chose à boire ?» Aussitôt, une pluie de propositions s'abattit sur lui. « Désirez-vous un jus de chaussette bien tiède ?»«
1: Une vodka pétillante à la pisse de chameau ?»«
2: Une soupe de crabe saveur semelle puante ?»
1: Une cervelle pressée sans pulpe, un vin de vieille croûte, un consommé de langue de hyène,
2: un élixir de prout, un thé au miel d'haleine rance,
1: une limonade avec de vrais morceaux de concombre de mer dedans,
2: un lait de choucroute parfum caniveau,
1: un soda aromatisé aux gants de toilette sale.
0: Oh, maman.
3: Vous n'auriez pas simplement un verre d'eau ?
0: Demanda Girolamo.
3: Un verre de quoi ? Fit une voix.
0: Du dos ? Qu'est-ce que c'est que ça ?
2: Jamais entendu parler, dit une autre. D'où venez-vous, jeune homme ? On boit donc ça chez vous ? Du dos ?
3: Je voudrais seulement de l'eau,
0: répéta Girolamo.
3: Et comme ses yeux s'accommodaient lentement à l'obscurité, il commença à distinguer les visages qui l'entouraient et ne ressemblaient à rien de ce qu'il avait connu auparavant.
0: « Je crois, dit d'un ton plein de sagesse une vieillarde ou un vieillard qui s'était hissé afin de se faire mieux entendre sur une poubelle retournée, je crois, répéta-t-elle ou il, que c'est une chose affreuse. L'eau, j'en ai entendu parler, c'est une des tortures qu'on inflige aux enfants, un liquide qu'on utilise, par exemple, pour leur donner... Oh, j'en frissonne, rien que d'y penser. Une douche !
2: Ah, quelle horreur ! S'écrièrent en chœur le troupeau d'attroupés.
0: C'est avec ce fluide, poursuivit celui ou celle qu'on appelait Rafagnaoud, c'est avec ce poison que j'ose à peine nommer, qu'on leur demande de... Oh, c'est trop dur, je ne sais pas si je vais y arriver.
2: Oh, allez-y, grand maître, immense Rafagnaoud, ne craignez pas de nous effarer, n'ayez pas peur de nous effrayer.
0: Eh bien, mes enfants, vous l'aurez voulu. C'est avec cette liqueur, ce verju, cette bave sans couleur, qu'on leur fait se laver les dents. Leurs pauvres petites quenottes enduites d'amer et poisseux dentifrice. La déclaration de l'immense Rafagnaoud fut suivie d'une lamentation de dégoût. Alors, pour la troisième fois, Girolamo eut envie de dire « Où suis-je ?» Et cette fois, il ne put se retenir.
3: « Où suis-je ? »
1: « Ce n'est pas ce que dit la belle au bois dormant quand elle se réveille d'un sommeil de 100 ans ?» demanda quelqu'un.
3: « Où suis-je ? »
0: répéta Girolamo. L'immense Rafagnaoud, à grand bruit de béquilles, de cannes, d'échasses et de talons aiguilles, descendit de sa poubelle et vint s'agenouiller près du jeune homme qui put alors contempler le visage le plus laid, le plus effrayant, le plus sale qu'il eût jamais vu. Au-dessus de ses trois nez, un pointu, un rond et un à moitié grignoté par les asticots, un seul œil, tout jaune et tout gros, bordé de cils emmêlés, clignait lentement. La bouche, moitié bec, moitié crevasse, était cerclée de lèvres molles, hérissées de poils drus.
1: « Tu es au château, » déclara-t-elle, ou il.
2: « Au château ? Quel château ?
0: Soit il est bête, soit il est idiot. »
4: comme...
0: Dit une créature, moitié dragon, moitié teckel. Il est seulement commotionné, diagnostiqua l'immense Rafan Yaoud. Elle ou il approcha une de ses sept mains du front de Girolamo afin de prendre sa température. « Son front est sec et tiède, déclara-t-il, ou elle. Je dirais 37 degrés. Ah » Un long gémissement parcourut l'assemblée. « Je ne donne pas cher de sa peau, reprit l'immense Rafan Yaoud. Il n'a pas de fièvre. C'est mauvais signe. Je vais bien, protesta Girolamo. Je suis en pleine forme. » Et pour le prouver, il exécuta une série de 50 pompes claquées. « Je voudrais simplement... « un verre d'eau et que quelqu'un m'explique où je suis. »« Pour le verre d'eau, ça va être compliqué, » fit l'immense Rafan Yaoud. « Mais on peut vous préparer une tasse de larmes de sirchienne. » »« Qu'est-ce qu'une sirchienne ?»«
4: Jamais vu un abruti pareil, » fit une voix dans la foule.
0: « Eh bien, mon jeune ami, » expliqua Rafan Yaoud, « c'est tout simplement une créature dont le haut du corps est celui d'un chien et dont le bas du corps est celui d'un poisson. » Une sirchienne, voyons. Leurs larmes sont un nectar raffiné qui devrait vous remettre d'aplomb. Quant à votre seconde requête, sachez que vous vous trouvez présentement au château Mauvais Air de la rive Rance, demeure ancestrale des croque-mitaines. Des croque-mitaines, dites-vous ? Qui sont ces seigneurs ? Il me semble déjà avoir entendu ce nom, mais écoutez, mon garçon. Notre hymne devrait vous mettre sur la voie.

0: Girolamo va-t-il enfin comprendre à qui il a affaire? Satine va-t-il lui mettre la puce à l'oreille? S'il a des puces plein les oreilles, se fondra-t-il mieux dans le paysage? Ça ne va pas être simple de patienter jusqu'au prochain épisode avec toutes ces questions. Et pourtant, il le faut.
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2: Et coucou les petites curieuses et les petits curieux, vous êtes là ? On est en famille aujourd'hui, mais c'est pas forcément la joie.
3: Bonjour, je m'appelle Sophie, j'ai 8 ans et je voudrais savoir depuis combien de temps les gens divorcent. Merci.
2: Ah, un petit peu d'histoire, Sophie. Réponse avec Sandra Bray, chercheuse CNRS, spécialiste en histoire de la famille. Donc, on est pas mal. Sandra Bray, depuis combien de temps donc les gens divorcent en France, hein, on va rester en France, d'accord ?
4: Je reste en France. Mmh. Alors, en France, donc, le divorce est autorisé depuis la loi Naquet, qui date de 1884, mais il avait été déjà autorisé entre 1792 et 1816. Donc, je vais revenir à cette période-là, mais je veux bien remonter un petit peu plus loin. Au cours du Moyen-Âge, le mariage, c'est une institution qui est éphémère. Ça veut dire qu'elle se fait et se défait au gré des alliances entre les familles. Et la noblesse française a beaucoup recours à la répudiation.
2: Répudiation, ça veut dire quoi ?
4: C'est un acte, la répudiation, par lequel un des époux décide unilatéralement de rompre le mariage.
2: J'ai plus envie, quoi. Au revoir, tu m'as saoulée.
4: À partir de la fin du XIe siècle, l'Église remet en cause cette dissolubilité du mariage et elle va mettre un peu de temps, mais finalement parviendra à interdire le divorce en 1563 lors du Concile de Trente.
2: Ah ouais, donc ça prend un petit peu de temps, ouais, comme vous dites.
4: Voilà, c'est ça.
2: Donc, divorce interdit au XVIe siècle et hop, on avance dans le temps, nous voilà juste après la Révolution française.
4: C'est le 20 septembre 1792 qu'il y a une loi qui instaure le divorce. Dans cette loi, on peut divorcer par consentement mutuel. Mmh. Donc avec un accord comme aujourd'hui finalement, quand les deux époux sont d'accord pour divorcer,
2: on peut.
4: Ils peuvent le faire, ouais. Peuvent le demander. Et ça pourquoi ? Parce que dans cette loi il est écrit, là je cite, que la faculté de divorcer résulte de la liberté individuelle dont un engagement indissoluble serait la perte. Dès le début du 19e siècle, cette loi de 1792 est rapidement critiquée, et notamment Napoléon Bonaparte, qui avec le code civil limite les possibilités de divorcer.
2: Ah oui, il serre la vis. Début voilà. Du 19e siècle, il serre la vis.
4: Ah oui. C'est ça. Jusqu'à ce que, 12 ans plus tard, avec la Restauration et donc en 1816, la loi Bonald fait qu'on abolit le divorce. On ne peut plus divorcer entre 1816 jusqu'en 1884.
2: C'est-à-dire qu'il va falloir attendre 1884 pour avoir le droit de redivorcer ?
4: Mais là, avec cette loi-là, on ne peut divorcer que pour faute. Donc, on ne peut pas divorcer pour consentement mutuel.
2: Et le consentement mutuel, il arrive quand alors ?
4: Ouais, bah seulement en 1975. C'est qu'à partir de 1975 qu'on peut de nouveau divorcer pour consentement mutuel, comme quasiment deux siècles avant.
2: Eh ben, dis donc, un vrai film à rebondissement, le divorce. Salut les matelots.

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1: Quelle bestiole as-tu choisi?
2: Quel calme par ici! Le nord de l'océan Atlantique est vraiment silencieux. Oh! Mais j'entends de drôles de bruits. Ça vient de la rivière. J'aperçois des ombres sous la surface. Des saumons.

0: Attendez, ça va pas de traverser ici?
1: Oh, pardonnez-moi, hein, je n'imaginais pas qu'une compétition avait lieu.
0: Une compétition? Tu crois qu'on s'amuse à courir un marathon, là? On sauve nos écailles de saumon. Vise un peu derrière nous.
1: Des phoques!
0: Exact. Ils veulent nous manger. Pas le temps de bavarder. Yaha!
1: C'est toujours comme ça chez les saumons? Nager, nager, nager. Et à contre-courant, en plus?
0: C'est comme ça. Faut que je remonte la rivière, j'ai pas le choix. C'est ma destinée.
1: Attends-moi, tu vas trop vite.
0: Pas le temps, l'humain. Il y a les phoques qui frétillent au bout de mes nageoires. Et puis, j'ai une mission à remplir.
2: Drôle de poisson, le saumon. C'est l'un des seuls qui, une fois adulte, décide de changer de vie. Terminer la vie paisible dans l'eau salée et froide des océans Atlantique ou Pacifique. Désormais, il a assez de maturité pour entamer un grand périple, remonter toute une rivière.
1: Ah, il vient de se lancer. L'embouchure de la rivière est juste devant nous. Quel bond incroyable! Ils font au moins 2 mètres de haut.
0: Encore vous? Vous voyez pas que je suis super occupé? Du balai!
1: Désolé, c'est juste que je m'interroge. Pourquoi remonter une rivière? C'est pas plus simple de la descendre?
0: Qu'est-ce que tu me racontes, la crevette? Non mais, tu me prends pour un gardon ou quoi? J'ai des muscles, moi!
1: Ah, je vois. Tu adores nager à contre-courant pour éprouver ton endurance.
0: Ha ha ha! Très drôle! T'es un poisson clown, en fait! T'as toujours pas compris que j'étais en mission? Cette mission, je la prépare depuis que je suis tout petit! Je suis un pro du culturisme, moi, monsieur l'humain. 1 mètre de long pour 20 kilos de super muscles.
1: Mais c'est quoi cette fameuse mission?
0: Ben, à ton avis, avoir mes enfants, pardi. Mais pas n'importe où, sur le lieu même de ma naissance.
1: Tu es déjà venu dans cette rivière?
0: Évidemment, t'es pas du coin, toi, ça se voit. Quand on est un saumon, on ne fait que ça toute notre vie, revenir chez nous.
2: La mission du saumon n'est pas un choix de vie, c'est dans sa nature. Tant qu'il n'atteint pas sa taille adulte de 1,50 m, il s'engraisse, stocke de l'énergie et continue de vivre en mer. Lorsqu'il est prêt, il se lance, quitte l'océan et remonte la rivière jusqu'à son point de naissance. Pour retourner sur son lieu de naissance à l'âge adulte, on appelle ça le « homing », l'habitation en anglais. Ce périple est d'ailleurs vital pour le développement des futurs œufs, car ils ont besoin d'une eau très oxygénée pour bien se développer. Rien de mieux qu'une eau de montagne pour bien grandir.
0: Imagine mes petits bébés saumons, mes alevins aussi orangés et costauds que moi. Enfin, pour être franc, au début, ils ne me ressemblent pas du tout. Ils ont plutôt des têtes de têtards. Puis en grandissant, en devenant des tacons, ils vont se mettre à nager tout seuls avec leurs toutes petites et trop mignonnes nageoires de tacons. Par contre, côté couleur, faudra attendre l'âge adulte vers 3-4 ans pour que leurs écailles se teintent d'un gris bleuâtre ou d'un bleu ardoisé presque argenté. Quelque chose me dit qu'on est dans la bonne direction.
1: Bah alors, tu t'es trompé de rivière?
0: Chut, parle-moi fort. T'es l'autre. Si on passe trop près d'elle, elle risque de nous courser. Reste au fond, l'humain. Nage le plus bas possible. Et pousse sur tes nageoires.
1: Quelle chance de savoir où tu vas.

0: dans lequel ils ont grandi. Comme si un marqueur, resté dans l'eau, se répandait et les guidait.
1: Allez ! Accélère ! On est bientôt arrivés !
2: Bon sang ! Le saumon vient de se faire catapulter par un grizzly. Je les avais presque oubliés, ceux-là.
0: Les grizzlies sont des ours gigantesques. Ils se nourrissent de poissons. Les saumons, c'est leur péché mignon. Pour les chasser, ils se plantent au beau milieu des rivières et attendent patiemment que nos amis à écailles bondissent devant eux.
2: Hé hey oh, le saumon! C'est pas une petite claque qui va t'abattre, non? Pas toi, le musclor des poissons.
1: Du solide! Pas aussi fort qu'un thon, mais quand même!
2: Tu te sens encore d'attaque?
1: Pas le choix! Si je perds le rythme, je risque de ne plus avoir la force de continuer. En avant!
0: Le saumon est tout de même un sacré sportif, avec des habitudes alimentaires très drastiques. Dès qu'il entame le périple de la reproduction, il jeûne. Il ne mange plus et se consacre entièrement à sa mission.
1: Nous y voilà. C'est là que je suis né. Oh, juste là, derrière les rochers, en haut des rapides, là où la rivière se calme.
2: Tiens, tiens, ce serait pas des œufs là-bas, sur les graviers?
1: Hé, hey, l'humain, pas touche à mes œufs. Mais c'est fragile. Ils ont besoin de calme.
0: C'est fragile, mais surtout, c'est mangeable. C'est ce que les plus gourmands des humains appellent le caviar rouge. La femelle saumon a déjà déposé ses œufs sur un tapis de petites pierres. Pour les féconder, le saumon mâle s'approche d'elle, il tremble de tout son corps, et alors qu'elle termine sa ponte, il répand sa laitance en passant au-dessus des quelques milliers d'œufs encore minuscules.
1: Bon, à moi de jouer. Il faut que je les féconde avant de les cacher sous les graviers pour les protéger.
0: La femelle a déjà préparé des petits nids de 10 à 20 cm de profondeur dans les graviers qu'elle recouvre après la fécondation. Ensuite, les œufs sont irrigués grâce au mouvement de l'eau. Au bout d'environ 2 mois, les œufs éclosent et les petits saumons, les salvins, sortent. Là, ils vont devoir se débrouiller pour survivre seuls pendant 6 semaines grâce aux réserves. C'est aussi long que des jours d'école entre 2 périodes de vacances. Ceux qui survivent deviennent des saumons et commencent à s'alimenter avec des larves d'insectes et des petits vers.
1: Wow, génial! Il y a plein d'anciens potes qui nagent dans le coin. J'allais oublier de vous dire au revoir, l'humain. Dès que je retourne dans l'océan, on se refait une petite montée. N'hésitez pas, je connais le chemin. Allez, salut!
0: Salut le saumon! Et merci pour ce voyage digne des plus grandes épreuves olympiques de natation! Le saumon n'a qu'une mission dans sa vie, qu'on appelle le homing. Qu'est-ce que signifie le homing? Est-ce nager le plus vite possible? Sauter très haut hors de l'eau? Nager vers son lieu de naissance. Bravo ! Le homing, c'est bien le fait de retourner vers son lieu de naissance pour prendre soin de ses œufs. C'était pour le moins musclé, mais c'était bestiolement génial.
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2: Nous, à la maison, on a un nouvel animal.
3: Ah, c'est quoi? Un poisson rouge?
2: Encore plus gros.
3: Un hamster?
2: Plus gros.
3: Un chien?
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1: Je suis Olma, la machine de la connaissance. Je vis dans la banque de la vie avec mon gardien Mathieu et sa fidèle Philippine.
2: Tue-toi, Philippine.
1: Nous sommes embarqués dans une aventure
2: où la science est notre seule chance. Olma, tu me reçois ?
1: 5 sur 5, Mathieu.
2: C'est bon ? Tu as fini de bouder ? Tu veux bien reparler aux êtres humains ?
1: Oui, oui.
2: Aujourd'hui, je ne suis pas à la banque de la vie. Mais Olma y est restée parce qu'elle ne peut pas venir avec nous. Figurez-vous, mes chers amis, que je vais plonger sous la banquise.
3: À tribord toute, cap sur le vue de Fjorn.
2: Je me trouve sur la goélette de Linda. Nous avons quitté le port de Longyearbyen. Et nous sommes tout au nord de l'île du Spitsberg, à l'entrée d'un fjord majestueux. Un fjord, c'est une vallée qui a été creusée par la glace. On dirait un grand canyon rempli de glace, avec des reflets bleus. Et là où il se jette, dans la mer, il y a la banquise. Je suis avec Laurent Balesta, qui est plongeur et photographe. Il va m'emmener nager sous cette banquise.
4: Ça va bien, Mathieu ? Prêt pour le petit frisson du grand froid ?
2: Ah oui, je suis très excité à l'idée d'aller voir ce qui se passe sous la glace. Même si j'ai l'impression, Laurent, que je vais me transformer en bloc de glace.
4: Tu vois ces fils électriques là qui sortent de ta combinaison ?
2: Oui, mais qu'est-ce que c'est ?
4: Bah, ils sont connectés à un chauffage électrique qui va maintenir un peu de chaleur.
2: Ah, génial ! Mais Laurent, l'eau est à quelle température ?
4: Moins 1,8. C'est le point de congélation de l'eau de mer.
2: Et si on plongeait en maillot de bain, là, qu'est-ce qui nous arriverait ?
4: Un glaçon, en 10 minutes.
1: Qu'est-ce que vous voyez autour de vous ? À quoi ça ressemble, la banquise ? Il y a des animaux ?
2: Eh bien, il commence seulement à y avoir suffisamment de soleil pour qu'on voit bien le paysage autour de nous. Il y a quelques morses juste à côté de nous. Mais Laurent, est-ce qu'il y a beaucoup d'espèces animales sous la banquise ?
4: Beaucoup plus qu'on ne le croit, puisque au-dessus, c'est un désert. Alors que sous l'eau, il y a une vraie biodiversité. Et le paradoxe, c'est que plus on va descendre profond, plus il y aura de formes de vie.
2: Laurent, quelle profondeur y a-t-il sous cette banquise ?
4: Ah bah, si on plongeait au niveau du pôle Nord, il y aurait plusieurs milliers de mètres. Mais l'intérêt, c'est de plonger sous la banquise, mais près de la côte. Comme ça, on va voir des choses sur le fond.
2: Il y a encore de la vie dans les fonds de cet océan austral ?
4: Oui, et plus on descendra profond, plus on découvrira des formes de vie. Le maximum, c'est vers 200 mètres de profondeur. Je ne suis pas sûr qu'on les atteigne. Près de la surface, près de la glace, il y a l'érosion de la glace qui détruit tout sur son passage. Il y a les problèmes de salinité quand la glace se forme ou quand elle fond. Et tout ça, c'est des poisons pour la vie marine. Quand on descend un peu plus profond, c'est plus stable. La température est la même toute l'année, proche de zéro, voire de moins un. Et surtout, il n'y a pas de frottement avec la glace, ou beaucoup moins, et il n'y a pas de changement de salinité. La vie a le temps de s'épanouir.
2: Mais comment on va s'y prendre, Laurent, pour plonger sous la banquise ?
4: Prépare-toi à avoir froid. On ne pourra pas faire autrement, mais on va bien s'équiper. On va d'abord commencer par toute une couche de sous-vêtements, des vêtements chauffants, électriques, et puis une combinaison étanche pour que la plus grande partie du corps ne soit jamais mou au contact de l'eau directement. Il y aura juste le visage qui va toucher l'eau de mer. Au début, ça fait très très mal, et puis en quelques minutes, le visage est un peu comme anesthésié. Et ensuite, on peut tenir une heure et demie, deux heures. Tout dépendra de ce qu'il y a à contempler. Plus il y aura de belles choses à voir, plus on oubliera la morsure du froid.
2: Et dis-moi, Laurent, est-ce qu'on va voir de drôles de créatures sous l'eau ?
4: Oui, j'espère qu'on va croiser celui que j'aime appeler l'isopode acrobate.
2: Qu'est-ce que c'est que ce truc ?
4: Moi, je l'avais vu une fois, il y a bien longtemps, en Arctique. C'est un petit crustacé, un isopode. Il était là, posé sur une branche de gorgone. Je l'ai pris en photo dans la pénombre de ses grandes profondeurs et j'avais l'impression que ce crustacé était comme velu, comme s'il avait une fourrure sur son dos. J'ai fait quelques photos et puis je suis remonté. Je suis tout de suite allé me coucher parce que les plongées sont tellement froides. Et puis pendant mon sommeil, je me suis dit mais ça pouvait pas être une fourrure. Un crustacé, ça n'a pas de fourrure. Je suis retourné le lendemain pour vérifier. Le crustacé était exactement au même endroit, à ces latitudes. Dans ce grand froid, les animaux bougent presque pas. C'est l'avantage pour pouvoir les retrouver. Et là, en regardant de plus près, je me suis bien aperçu qu'effectivement, ce n'était pas une fourrure. C'était toute sa progéniture. Tous ses bébés étaient sur son dos.
2: Et il y en avait combien ?
4: Mais des centaines de mini-luis. Ce petit isopode avait des copies conformes de lui en miniature par centaines sur son dos. Je l'ai appelé l'isopode acrobate parce que je voyais tous ses bébés un peu en équilibre sur son dos.
2: Donc ce monde du froid sous l'eau, c'est aussi le lieu de créatures très bizarres.
4: Bah oui, il y a des adaptations extrêmes à des conditions extrêmes du milieu.
3: Messieurs, nous sommes arrivés au camp de plongée. J'ai déployé la passerelle. Vous pouvez descendre.
2: Super, Linda. Merci beaucoup. Laurent, je te suis. C'est toi qui as installé cette tente sur la banquise, là ?
4: Oui, je suis venu hier avec Linda pour l'installer. Il faut une petite tente pour pouvoir s'installer au chaud, se déshabiller et enfiler nos combinaisons.
2: Mais comment est-ce que ça se prépare, une plongée sous la banquise ?
4: Bah d'abord, voilà, il faut construire un petit camp sur la glace, une tente, pour pouvoir s'habiller, s'équiper à l'abri du vent. Le vent qui est terrible quand il souffle à moins 30, on ne peut pas se mettre en maillot de bain pour mettre notre combinaison de plongée. Et puis surtout, ensuite, il faut trouver une entrée naturelle pour passer sous la banquise. Un trou de phoque, une fissure naturelle, un endroit où on va pouvoir se glisser sous le toit de glace.
2: Donc là, c'est ce que tu vas chercher autour de nous ?
4: Oui, oui, on va essayer de le sécuriser. On va essayer d'agrandir un petit peu la fissure avec des pics à glace pour être sûr que même si la glace bouge, il reste une ouverture.
2: Mais est-ce qu'il y a quand même des risques ?
4: Le risque principal, c'est qu'il y a une entrée et une sortie quand on plonge sous la banquise. Donc de ne pas perdre de vue le trou de lumière. On sera dans une pénombre, parce que sous la glace, il y a très peu de lumière. Mais chaque fois qu'on lèvera les yeux, on devrait voir ce puits de lumière qui est notre salut pour pouvoir sortir à la fin de notre plongée.
2: Et c'est moi qui vais surtout essayer de ne pas perdre de vue Laurent. Alors, on y va ? Est-ce que tu es prêt ?
4: Oui, oui, je suis prêt. Ma combinaison est enfilée. Il ne reste plus qu'à glisser les gants étanches et on pourra se faufiler sous la glace.
2: Est-ce que tu as un rituel, quelque chose avant de te mettre à l'eau ?
4: Bah, je me dis que si j'ai peur ou si j'ai pas envie, je me dis que je peux toujours renoncer. Et puis finalement, en me disant ça, c'est-à-dire en pensant juste à la minute qui suit, et ben, des fois tu te retrouves que ça fait 5 heures que tu es dans l'eau.
1: Mais comment allez-vous faire pour vous parler ?
2: Mais tout est prévu, Olma. On a un masque qui nous prend tout le visage, il y a un micro dedans et on a même une petite oreillette. Comme ça, on peut se parler même sous la banquise.
4: De toute façon, il n'y a pas grand-chose à se dire. Ça va, ça va pas. Puis après, tout se passe dans le regard, t'inquiète pas.
2: Allez, 3, 2, 1, c'est parti!
4: Ce qu'on voit d'abord, c'est des couleurs, enfin des couleurs. Quand on est au-dessus de la glace, il n'y a que du blanc et du bleu, pas plus. Sous la glace, surtout quand la glace est vieille, qu'elle a plusieurs années, elle est multicolore. Des algues et des bactéries se sont développées là-dessous et ont teinté la glace de vert, de jaune, de rouge.
2: C'est magnifique, Olma. Et moi qui pensais que c'était un désert sous l'eau.
4: Mais non, il y a énormément de vie dans l'océan Arctique. C'est un désert, oui, mais au-dessus de la glace, en dessous de la glace, c'est un oasis. Il y a des tonnes de formes de vie. Et tu vas voir, plus on va descendre profond, plus il y en aura.
2: Et Laurent, est-ce qu'on connaît toutes les espèces qui peuplent les fonds marins ?
4: Oh non, on est loin de ça. Tu sais, on connaît aujourd'hui 200 000 espèces qui ont un nom et un prénom en latin. Certains savants disent qu'il y en aurait 2 millions encore à découvrir.
2: Laurent, regarde ce truc. On dirait une grosse araignée. Qu'est-ce que c'est ?
4: Ça, c'est un pantopode. C'est pas vraiment un crustacé, même s'il a des pattes articulées. Et son étrangeté vient du fait que ses très longues pattes de plus de 10 cm chacune convergent vers un corps qui est presque inexistant. On dirait qu'il n'y a pas de corps, juste des pattes. Son corps est tellement réduit qu'il n'a même pas la place pour y loger ses organes vitaux. Ses organes génitaux, son tube digestif, tout ça est dans ses pattes parce qu'il n'y a pas assez de place dans son corps.
2: Mais ça n'existe pas, ça, dans la nature d'habitude.
4: Eh ben si, et en plus, ça existe à toutes les latitudes, même en Méditerranée, en Atlantique. Sauf que, dans nos latitudes à nous, c'est des animaux insignifiants, minuscules, moins d'un centimètre, on les voit jamais. Dans les régions polaires, ça devient des géants de plusieurs dizaines de centimètres de large.
2: Olma, on vient de voir un pantopode géant. Tu retiens son nom, hein ?
1: Pantopode géant. Je l'enregistre.
2: Olma, il y a encore un drôle de truc qui flotte dans l'eau. On dirait un arc-en-ciel qui bouge. Il y a du bleu, du rouge, du jaune dans son corps, avec des sortes d'ailes transparentes.
4: Oui, ça, ce sont des anges de mer. Ceci dit, avec leurs petites cornes, on pourrait penser à des petits diables de mer, en fait. C'est des petits mollusques, en fait, comme le serait un escargot, mais sans coquille, qui se tiennent à la verticale. Et le pied de l'escargot, ben là, il s'est transformé en deux petites ailes qui lui permettent de se déplacer et de se tenir en plein eau à la verticale.
5: Hé, hey, Olma !
2: Ils sont vraiment chouettes, ces diables. Tu trouves pas ?
1: Mais je ne les vois pas, Mathieu. Réfléchis un peu.
2: Ah oui, flûte. Pardon, Olma. Laurent, regarde là dans la lueur de mon phare.
4: Alors là, Mathieu, profite, parce que ça, c'est très rare. Ça, c'est ce qu'on appelle un requin du Groenland. C'est un des plus grands requins, voire un des plus grands poissons du monde.
2: Mais on ne risque rien avec un gros requin comme ça ?
4: Moi, il n'a jamais été rapporté qu'il ait attaqué des hommes, même si dans son estomac, on a tout retrouvé. De l'étoile de mer jusqu'au phoque, en passant même par un ours polaire.
2: Mais pas d'humain ?
4: Non, je crois pas. Je pense que c'est surtout un charognard. Tu sais, la banquise, c'est un piège. Et même pour un ours polaire, tôt ou tard, un jour, il peut se faire piéger, se noyer, et alors devenir le repas du requin du Groenland.
1: Je sais que le requin du Groenland peut vivre jusqu'à 400 ans.
2: C'est pas vrai ?
1: Si. Je viens de trouver cette information dans ma base de données.
2: Tu te rends compte, Alma ? Ce requin, il est peut-être né au XVIIe siècle. Il aurait connu Louis XIV, la Révolution, Napoléon et les deux guerres mondiales.
1: Waouh ! Même Philippine est impressionnée.
2: Chut, Philippine, tu vas le faire fuir.
4: Je crois qu'il est vraiment temps de remonter. On commence à manquer d'air. Il est temps d'aller faire nos paliers de décompression pour pouvoir sortir.
2: Des paliers ? Qu'est-ce que c'est ?
4: Des arrêts pendant notre remontée. On ne peut pas remonter aussi vite qu'on est descendu. On a accumulé plein de gaz dans notre organisme. Il faut les laisser sortir, un peu comme si on enlevait le bouchon d'une bouteille de champagne tout doucement.
2: Chers amis, après avoir fait tous nos paliers avec Laurent, nous sommes arrivés à la surface et on se réchauffe sur la goélette de Linda après s'être séché et changé. Et après cette plongée, je suis littéralement exténué.
1: Alors, comment vous vous sentez ?
2: Bien, mais oh, qu'est-ce que j'ai froid, Olma !
4: Oui, c'est normal. Juste après, on a les lèvres un peu paralysées, on a du mal à parler, et puis on a les mains glacées. Il faut attendre quelques minutes.
2: Laurent, est-ce que la fonte de la banquise pourrait menacer ce qu'on vient de voir là sous l'eau ?
4: Ah ben, c'est sûr, parce que ces écosystèmes-là sont en lien avec cette banquise. Si cette banquise vient à fondre, tous les mammifères marins, que ce soit les phoques, les ours polaires, on les considère comme des mammifères marins, mais d'une mer dure, d'une mer solide, d'une mer de glace. Si tout à coup ce n'était plus qu'un élément liquide, l'ours polaire n'aurait plus son territoire de chasse.
2: Est-ce que toi, au cours de tes plongées, tu vois déjà des signes du réchauffement climatique ?
4: Hélas, oui, on voit ces signes-là. Et partout dans le monde, pas besoin d'aller jusqu'en Arctique, où pourtant c'est là que les signes sont les plus significatifs. En Méditerranée, je vois des espèces exotiques apparaître, des espèces qui vivaient seulement au sud, sur les côtes africaines, voire même en mer Rouge, et qui, de plus en plus, trouvent en Méditerranée des conditions favorables. Oui, les eaux se réchauffent, il n'y a même pas besoin de thermomètre pour s'en apercevoir. Il suffit juste de regarder les animaux.
3: Tenez les aventuriers, je vous ai fait de bons chocolats chauds.
2: Oh, merci Linda.
4: Et Linda, la prochaine fois, on descend ensemble, hein ?
3: Ah non, très peu pour moi. Vous savez ce que dit la légende ?
4: Bah non.
3: Bah, le Kraken, le plus grand calamar de tous les temps, celui qui fait couler les navires et qui dévore les marins, il vit là, juste en dessous de nous.
4: Mais raison de plus pour y retourner, moi je veux prendre le Kraken en photo.
1: Moi aussi, je veux aller sous la banquise.
2: Olma, c'est promis. La prochaine fois qu'on plonge, tu viens avec nous.
1: Oui.
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3: Et coucou les petites curieuses et les petits curieux, venez, on remonte dans le temps.
4: Bonjour, je m'appelle Adèle et j'aimerais savoir comment on prend la douche et on va aux toilettes au Moyen-Âge.
3: Comment on prend la douche et on va aux toilettes au Moyen-Âge? Eh bien, réponse avec vous, Laurence Moulinier-Brogy, puisque vous êtes professeure à l'Université de Nanterre en histoire du Moyen-Âge, avec notamment des recherches sur l'hygiène. Alors,
5: on va peut-être commencer par la douche. Elle n'a pas toujours existé. Elle est inventée au XIIIe siècle, simplement en Italie. Ce qui existe avant comme moyen pour se laver, bon, bah, c'est le bain. Hein. Malgré ce qu'on peut croire, on se baigne au Moyen-Âge.

0: Il y a des bains prévus dans les monastères pour les moines. Il y a aussi ce qu'on appelle des étuves, des cuves où on fait chauffer de l'eau pour se laver. Ces étuves, certains grands personnages comme les reines les transportent d'un lieu de résidence à l'autre. Et puis, il y a également ce qu'on va appeler les étuves publiques. C'est un peu l'ancêtre des bains-douches municipaux qui n'existent plus non plus beaucoup. Mais bon, des endroits où on allait se baigner collectivement quand on ne disposait pas d'une baignoire personnelle. Mais par exemple, dans les romans de chevalerie, l'accueil du chevalier fourbu par sa course et sa bataille, cet accueil, c'est souvent de lui donner un bain, de lui proposer un bon bain chaud. On prête des vertus au bain, non seulement de défatiguer et de laver, mais même parfois, il y a des cures thermales qui ont également cours au Moyen-Âge, entre 13e et 15e siècle. On va prendre les eaux, comme on dit, dans l'espoir de guérir une maladie ou de guérir la stérilité, voilà.
1: Et alors, on se lave avec quoi? Avec du savon?
0: Non, avec des préparations à base de cendres, à base de plantes, de choses odorantes. Mais on a toutes ces traces de soucis de l'odeur, de l'hygiène corporelle, du rapport social agréable, si on ne sent pas mauvais, voilà, on a toutes ces choses.
1: Alors ça, c'est pour la partie lavage, mais Adèle voulait aussi savoir, Laurence Moulinier-Brogy, comment on allait aux toilettes au Moyen-Âge?
0: Bah alors, c'est plutôt où étaient les toilettes, peut-être, parce que comment on y allait, à peu près comme maintenant. Alors, les toilettes, ça s'appelle des latrines, aux époques qui nous intéressent. On en connaît, l'archéologie nous a montré différents types de latrines, par exemple les latrines dans des monastères où tous les petits moines font leurs besoins en ligne ou en rangée s'il le faut. Pour les campagnes, on est très très mal renseigné, on imagine bien qu'on peut aller aussi dans la nature.
1: Dans les villes, il y avait des lieux comme ça où on allait aux toilettes? Comment ça se passait?
0: Des endroits publics, non, mais on a l'attestation de pots de chambre que les habitants vidaient parfois au beau milieu des rues, justement, d'où des odeurs fétides et des réactions des autorités publiques qui disent quand même, ça suffit, c'est sale, ça sent mauvais.
1: Ça voulait dire qu'on se baladait dans la rue, on pouvait se prendre du pipi ou du caca
0: sur la
1: tête?
0: Oui, on a plein d'histoires amusantes là-dessus. Tel ou tel religieux qui passe dans une rue et qui prend un pot de chambre sur la tête. Ça fait partie des récits plaisants que le Moyen-Âge nous a transmis.
1: Et donc, il n'y avait pas d'égout à l'époque pour traiter tout ça?
0: Alors, il y a des fosses où les choses sont déversées. Et puis, une des solutions contre l'insalubrité des rues, dans certains endroits, ça va être de paver les rues. Philippe Auguste, par exemple, fait paver les rues de Paris vers 1200.
1: Pourquoi? Plus de salubrité pour que ce soit plus propre, mais pourquoi? En quoi paver les rues,
0: c'est plus propre? Le pavement, ça se lave, alors que la terre absorbe tout ce qui entre dans sa matière, que ce soit du sang, de l'urine, et du coup, ça garde des odeurs fétides.
1: Entre ça et les pots de chambre sur la tête, ça avait l'air sympa, dis donc. Salut les matelots.
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1: Cette odyssée se passe au temps des couronnes de laurier, des mots qui se terminent en us et des combats de gladiateurs qui durent jusqu'à la mortus.

Nous sommes dans les années 70. Et non, loupé, 70 avant Jésus-Christ. Depuis plus de 100 ans, la République romaine s'étend. Au nord, au sud, à l'est et à l'ouest, en Italie et tout autour de la Méditerranée, grâce à son armée qu'on dirait invincible, elle grignote du territoire et y assoit son pouvoir. La République romaine est riche. Elle force les pays conquis à lui envoyer du blé, de l'argent, des fromages et de la main-d'œuvre. Extrêmement bon marché. En ces temps-là, tous les hommes ne sont pas libres. Certains appartiennent à d'autres hommes. Ils s'achètent et se vendent pour quelques pièces. Et encore, ce sont des esclaves. Un jour, l'un d'eux s'est révolté. À la tête d'une armée de près de 100 000 hommes, il a fait trembler l'État, à l'époque, le plus puissant du monde. Cet homme s'appelle Spartacus. C'est un guerrier redoutable. Son cœur crie la vengeance. Il veut être libre. Et voici son odyssée.

0: Lorsque Spartacus commence à faire parler de lui, il a environ 25 ans. Il combat dans l'armée romaine. Il sait monter à cheval, il est habile et extrêmement fort. Un jour, bientôt, il pourrait goûter les honneurs. Mais non, une nuit, il s'enfuit. Pourquoi ? Ah oui, c'est vrai, j'ai oublié de te dire. Spartacus est d'origine thrace. Et dans cette région du monde, située au-dessus de la Grèce, on déteste la République romaine. Très vite, hélas, les soldats romains le retrouvent. Capturé, humilié, Spartacus subit la terrible punition réservée aux déserteurs et aux prisonniers de guerre. Il perd ses chaussures ? Mais non ! La liberté! À Rome, sur le plus grand marché aux esclaves du monde, pieds et mains liés, Spartacus est exposé à la vue de tous, façon gigot d'agneau.
1: Qui veut acheter mon esclave? Allez, allez, on se détend sur le porte-monnaie! Chez moi? C'est satisfait ou non remboursé? Aujourd'hui, on en profite, c'est un esclave pour le prix de 3!
0: Spartacus a un corps d'athlète. C'est un morceau de choix. Il est vendu comme gladiateur. Sa vie désormais tient en deux petits mots: vaincre ou mourir. Il combat dans l'arène pour le simple plaisir d'une foule en délire. Torse nu, épée et bouclier au poing, Spartacus affronte ses adversaires les uns après les autres. Il fait chaud au centre de l'arène. Chaque combat peut être le dernier, alors évidemment, personne ne se fait de cadeaux. Plus le combat est féroce, plus les spectateurs jubilent. Oui, c'est ça. Tu as compris, quoi. Ils jubilent. Jusqu'à présent, Spartacus a gagné tous ses combats. Pour cette raison, on l'admire. On lui donne beaucoup d'argent et du vin. Mais combien de temps va-t-il encore survivre? Spartacus habite dans un ludus, une école de gladiateurs située à Capoue, une ville du sud de l'Italie. Là-bas, on entraîne les pauvres combattants comme des bêtes. On attise leur agressivité, on leur apprend les coups les plus mortels. On les épuise et c'est bien sûr fait exprès. Un gladiateur fatigué ne pense pas. Un gladiateur fatigué ne tente pas de se rebeller. Ah oui? Vraiment? Notre héros a la rage, il boue à l'intérieur.
2: La Barbus, je n'en peux plus!
0: Nous sommes en 73, avant JC. Jean-Claude? Jean-Christophe? Mais non, toujours Jésus-Christ. Pour la seconde fois, Spartacus s'enfuit. 70 gladiateurs décident de le suivre. Ils sont traces, comme lui, aux Gaulois. Eux aussi autrefois étaient libres. C'est la nuit. Ils se faufilent à pas de loup dans les couloirs du ludus. Alors oui, bon, ce sont des gladiateurs. Niveau discrétion, c'est pas encore ça. Dans les cuisines, ils volent des couteaux et des broches à rôti, n'importe quoi, tout ce qui pourrait les aider à se défendre. Sans trop de difficultés, ils neutralisent les gardes. Ils poussent les portes. Oh, Pétarus, ça y est, ils sont les Bruces! Ils courent, la chance est avec eux. À la sortie de la ville, ils croisent un convoi de chariots rempli d'armes à ras-bord. Ils castagnent un peu les conducteurs, puis ils récupèrent les épées, les glaives, les boucliers. Armés jusqu'aux dents, nos aventuriers forment une bande de guerriers redoutables. Bien plus que les armes, tu sais ce qui les rend si dangereux? Ces hommes n'ont plus rien à perdre. Malheur à ceux qui croiseront leur chemin. Bon, c'est bien beau tout ça, mais maintenant, que faire? Entre nous, ils n'ont pas trop réfléchi. Ils ont suivi leur instinct, voilà, voilà. De plan, ils n'en ont aucun. Alors quoi? Peut-être se séparer? Poursuivre sa route chacun de son côté? Oh ben non, ce serait franchement fromage! Dommage! Ils ont tout le matériel, des armes en pagaille et puis surtout, un chef exceptionnel, Spartacus. À 40 km de Capoue, se trouve un volcan qui s'appelle le Vésuve. Là-bas, ils pourront trouver refuge. Le soleil est en train de se lever lorsqu'ils atteignent leur destination. Oh, c'est beau! Amis de la poésie, bonjour.

Spartacus et ses hommes installent leur campement au sommet du Vésuve, tout en haut d'une sorte de grande falaise. L'endroit est extrêmement bien choisi. Ils peuvent surveiller les routes à des kilomètres à la ronde. De plus, la vue est splendide. Ici, sous un soleil d'or, poussent de magnifiques oliviers, verts, argentés et des vignes robustes. Les olives sont juteuses, les raisins sombres et sucrés. Les champs s'étendent à perte de vue.

0: Derrière cette beauté, hélas, se cache une terrible réalité. Ces terres sont cultivées par des esclaves. Leurs conditions de vie sont atroces. Ils travaillent sous des coups de fouet. Tous n'ont qu'un rêve, qu'un désir. Zigouiller leur maître pour rejoindre un jour Spartacus. Du Vésuve à Rome, il y a 6 jours de marche. L'évasion des gladiateurs finit par arriver aux oreilles des sénateurs. Oh, mamma mia! Comment vont-ils réagir?
1: Eh bien, c'est assez surprenant, mais ils s'en fichent un peu.
0: Des révoltes d'esclaves, Rome en a déjà connu 2. Chaque fois, la République a écrasé les rebelles. Comme de minuscules cloportes. Alors, une 3e bande de guignols qui s'amusent à faire du grabuge avec des armes volées, oh, franchement. Par prudence, on envoie tout de même une petite troupe. 3000 hommes réunis sous le commandement du général Claudius. En quelques jours, les Romains atteignent le Vésuve. Installés au sommet, Spartacus et ses hommes les ont vus arriver de loin. Claudius, de son côté, prend le temps de peaufiner sa stratégie.
2: Vous voyez le petit chemin qui monte ?
0: Dit-il à ses hommes.
2: On va les attendre ici bien pépouses. Au bout d'un moment, c'est sûr, ils devront descendre pour trouver de la nourriture. Et là, vous connaissez la chanson ? Je fais de la bouillie pour mes petits cochons rebelles. Pour un, pour deux, pour trois, pour mille. Et bam, je les écrabouille. En attendant, on va peut-être se découper un petit jambon, les gars, non?
0: Dis donc, mais il se croit hyper Malinus, le Claudius. Ce que l'ignorus, c'est que Malinus... Spartacus l'est encore plus. Au sommet, il n'y a pas grand-chose, à part des vignes sauvages. Qu'importe, notre héros a une idée de génius.
3: Arrachez les vignes! Et faites-en... faites-en des tresses!
0: Des tresses? Mais pourquoi faire des couronnes? Mais...

0: Ouh là là, ça commence à faire un paquet de monde à table. Les rebelles s'attaquent aux villages et aux villes. Fromage, viande, vin, or, argent, ils volent tout et parfois, ils tuent. Rapidement, ils contrôlent toute la région. La République romaine voit rouge. Cette fois, le Sénat envoie une grande armée dirigée par le général Varinius. Gare à ton cul, Spartacus. Pardon. Le chef des rebelles sait que ces hommes ne sont pas encore prêts pour un tel affrontement. Il prend alors la meilleure décision, la plus sage, la plus stratégique. Il se réfugie dans une grande montagne, plus à l'est, qu'on appelle les Apennins. Ainsi, youpus, son armée échappe à celle de Varinius. Furieux, le général envoie Cosinus à ses trousses. Spartacus le bat et le tue. Varinius passe alors à l'attaque. Mais surprise, surprise, notre héros écrase son armée. Varinius fuit. C'est officiel. Désormais, le sud de l'Italie est aux mains des rebelles. Pas question pour autant de se la couler douce. Spartacus passe l'hiver à entraîner ses hommes. L'armée romaine ne tardera pas à riposter, il le sait. Ce jour-là, il faudra être prêt. D'ailleurs, peuvent-ils vraiment faire le poids face à la puissante République de Rome? Spartacus est inquiet, il réfléchit.
1: Ce que nous voulons, c'est être libre.
2: Oui, mais comment faire? Envahir Rome? Et non, c'est impossible, on y laisserait jusqu'à notre dernier slip. Oh, ma parole, mais nous sommes coincés. À moins que...
1: Mais oui, oui, c'est ça, c'est ça. Il faut passer la frontière, la voilà la solution.
0: Pour cela, il suffit de remonter vers le nord, puis de traverser les Alpes. Parvenu de l'autre côté, chacun pourra ensuite rentrer chez lui. Les uns vers l'ouest, en Gaule, les autres vers l'est, en Thrace.
3: Wouh ! Super bonne idée !
0: Pendant ce temps, à Rome, on prépare la riposte. De nouveaux soldats ont été recrutés. Ça y est, ils sont prêts. Les Romains foncent en direction des rebelles. Cette fois encore, nos camarades gagnent! Spartacus continue sa marche vers le nord. Hélas, le fleuve Po est en creux. Son armée est coincée!
1: Quoi? Une année de guerre pour en arriver là!
0: Enrage le chef rebelle! Entre-temps, des hommes ont continué à rejoindre ses rangs. Et beaucoup, figure-toi. Spartacus est désormais à la tête d'une armée de 100 000 hommes. Oh, ma parole, mais c'est carrément trop! Cette fois, Rome veut en finir. Les sénateurs ont nommé un nouveau chef militaire, le riche général, Crassus. Crassus, oh oh. Ça ne m'étonnerait pas qu'il sente un peu la croupe de fromage, celui-là. Mais bref, peu importe. Tous espèrent qu'il lui fera la peau. Puisque la route est bloquée, Spartacus redescend vers le sud. À Reggio de Calabre, il se fait encercler par Crado. Non, Crassus. L'armée des rebelles arrive à s'échapper. Hélas, quatre batailles plus tard, ils sont faits comme des rats. Pour la dernière fois, Spartacus lève son glaive dans les airs. Il meurt au combat. Bah oui, voilà, hein, c'est logique. Il meurt au combat. Esclave, gladiateur, Spartacus a combattu pour retrouver la liberté. Il n'était pas seulement une force de la nature, c'est son intelligence qui en a fait un grand chef. Il a perdu, certes, mais il a fait trembler la puissante République romaine. Qui aurait osé, à part un homme tout à fait exceptionnel? Spartacus, avec le temps, est devenu un mythe, une légende. Des siècles après sa mort, les humains continuent de parler de lui. Il allume, dans chaque cœur, un feu ardent et puissant, celui de la révolte! 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

Tiens, tiens, mais d'où viennent ces drôles de spectacles, les combats de gladiateurs? À l'origine, ils accompagnaient les rites funéraires, c'est-à-dire les cérémonies d'enterrement. Ces combats étaient une façon, pour les vivants, d'honorer la mémoire des morts.

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5: Bonjour, je m'appelle Lily, j'ai 11 ans et j'habite à Quérignac. Je voulais vous faire une blague. Quel est le comble pour un magicien?
4: De disparaître?
5: Eh ben, c'est d'acheter une baguette chez le boulanger.
4: Ah tiens, j'aperçois des petits bonhommes bleus qui s'avancent vers nous.
6: Salut à tous, je m'appelle Émilie, j'ai 9 ans et demi et j'habite à Marseille. Alors voilà, je vais vous raconter ma blague. Que fait un schtroumpf quand il tombe?
4: Nom d'un schtroumpf, il crie?
6: Bah il fait un bleu. Merci.
7: De toute évidence, il y avait quelque chose de schtroumpfement dangereux.
2: Elle est rigolote celle-là, je vais la raconter à mes parents.
4: Pareil pour la suivante, en plus c'est Toto.
8: Bonjour, je m'appelle Éloi et moi Robin. On a 11 ans et on habite à Pau. Voici notre blague. Toto va avoir une petite sœur. Son papa lui demande:
9: comment va-t-on l'appeler Toto?
8: Poil de souris.
9: Mais enfin Toto, on ne peut pas l'appeler poil de souris.
8: Pourquoi ma cousine s'appelle bien Barbara?
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1: Chers amis, bonjour. Lorient, 58 000 habitants, 200 000 pour l'agglomération. Lorient qui fête cette année ses 360 ans, car la ville a été créée par Colbert au XVIIe siècle, à la demande de Louis XIV, pour la fondation de la Compagnie des Indes, qui a fait de la ville une cité commerçante prospère, notamment par le commerce avec l'Asie. On peut visiter à Lorient le musée de la Compagnie des Indes, enfin à Lorient, ou juste à côté, à Port-Louis précisément. Ce musée qui fait vivre l'extraordinaire histoire des grandes compagnie maritime de commerce des 17e et 18e, avec des objets, des cartes, des plans, des maquettes. Et pour s'imprégner encore de Lorient et de son histoire, on peut aussi visiter l'ancienne base sous-marine. C'est extraordinaire. On peut ainsi accéder à certains bunkers, à certains blockhaus, visiter notamment le sous-marin Flore, lancé en 1960. Vous voyez qu'entre le musée de la Compagnie des Indes et ses différents sites de la base navale, sans oublier la cité de la voile Éric Tabarly, consacrée à la course au large, il y a vraiment de quoi s'occuper quand vous viendrez à Lorient pour profiter de cette ville tonique, portuaire, pleine de vie. Et nous sommes au Palais des Congrès de la ville avec un public très nombreux pour accueillir nos candidats du spécial jeune, Abel Jacopin et Martin Prigent-Nicolas. Deux collégiens. Bonjour Abel.
2: Bonjour.
1: Tu es en cinquième ?
2: Oui.
1: Dans quel collège es-tu ?
2: Collège Jean Charcot à Saint-Malo.
1: Ah, tu viens de Saint-Malo ?
2: Oui.
1: Tu es venu pour le jeu des 1000 euros à Lorient exprès ?
2: Non, on est venu pour la Cité de la Voile.
1: Ah oui. Quelle déception. Non, mais c'est très bien, c'est très bien. Cela dit, c'est super que tu aies visité la Cité de la Voile par la même occasion. Et là, tu vas me faire plaisir, c'est-à-dire que tu vas me dire quelque chose du genre « Mais nous sommes très heureux aussi de venir pour le jeu des 1000 euros. »
2: Nous sommes très heureux de venir au jeu des 1000 euros.
1: Bon, c'est pas du tout téléphoné, hein, non, absolument. Mais tu es là, en tout cas. Tu as été sélectionné, tu es venu en famille. Abel, qu'est-ce que tu peux me dire, justement, de cette Cité de la Voile, Éric Tabarly ?
2: Bah, y a les Pendwick et tout ce qui est autour.
1: Tu t'intéresses à la voile ? Tu pratiques toi-même de la voile ? Tu
2: fais
1: de la
2: voile ? Non, mais non. J'aime beaucoup.
1: Tu joues de la trompette, c'est ton domaine à toi, la musique.
2: Oui, ça fait 5 ans que j'en joue.
1: Qu'est-ce que tu joues comme genre de musique à la trompette ?
2: Un peu de tout, mais surtout des méthodes.
1: Et du jazz aussi ? Enfin, je veux dire, dans le style musical, c'est quoi ? C'est jazz, c'est classique ? Qu'est-ce qu'on joue ?
2: Bah, c'est des méthodes.
1: Des méthodes, voilà. C'est l'apprentissage, quoi.
2: Oui, c'est ouais. Ça.
1: Abel avec Martin Prigent-Nicolas. Bonjour Martin.
3: Bonjour.
1: Et toi aussi, tu es en cinquième.
3: Oui.
1: Et dans quelle ville es-tu, toi ?
3: À Saint-Herblain, à côté de Nantes.
1: À côté de Nantes. Tu es venu à Lorient pour le jeu des 1000 euros spécialement ?
3: Oui.
1: Oui. Tu n'as pas visité la Cité de la Voile, toi ?
3: Si, mais il y a longtemps.
1: Ah, il y a longtemps, pas aujourd'hui. Quelques mots sur toi, Martin, parce que tu aimes la voile, toi, tu pratiques ?
3: Oui.
1: Qu'est-ce que tu fais ? Explique-moi.
3: Je fais du 4-20 et du laser.
1: Ah oui, bien. Tu as commencé le laser ?
3: Oui.
1: Le laser, c'est un bateau assez léger, hein, il me semble.
3: Oui, du coup, c'est très léger. Et du coup, ça va vite et c'est assez instable.
1: C'est instable, mais c'est sportif en même temps. Et c'est ce qui est sympa. Et tu en fais sur l'océan ou...
3: Sur l'Erdre.

0: Ah, sur l'Erdre, oui, d'accord. Oui. Et sinon, d'autres centres d'intérêt, musique, trompette
1: Je fais de la musique, je fais de la contrebasse et de la basse. Et j'adore le dessin.
0: Bien, on a des artistes et des sportifs dans le jeu. Martin, quel âge as-tu ?
1: 12 ans.
0: Et toi, Abel ?
2: 11 ans.
0: 11 ans, 11 et 12 ans, deux collégiens en 5e, depuis peu, qui vont tenter de répondre aux questions tirées au sort. C'est le spécial jeune du jeu sur France Inter et aussi sur mon petit France Inter. Première question envoyée par Adèle Eusé qui habite Freiburg en Allemagne. Comment appelle-t-on, bon, c'est simple hein, pour commencer mais c'est bien, la cueillette, le ramassage du raisin, nous demande Adèle, qui est toute jeune, qui habite Fribourg, donc si on le prononce à la française en Allemagne. Freiburg ou Fribourg. Comment appelle-t-on le ramassage du raisin? Oui, bah oui. C'est la saison, là. C'est...
2: Les vendanges?
0: Mais oui, ce sont les vendanges, tout simplement. Il ne faut pas aller chercher plus loin. Deuxième question bleue de Michel Jonquet à Nîmes. Dans une chanson écrite pendant la Révolution française, et on ne sait pas toujours, il est question d'un roi qui avait mis sa culotte à l'envers. De quel roi s'agissait-il? Vous connaissez ça?
1: Oui, Dagobert.
0: Le bon roi Dagobert. Chanson célèbre qui évoque le roi Dagobert Ier et son conseiller Saint-Éloi. Chanson satirique, moqueuse et anti-royaliste, devenue un peu chanson enfantine, écrite vers 1787. Question bleue, la troisième pour ce spécial jeune. Question de Thierry Galarme de Saint-André à La Réunion. Dans quelle bande dessinée trouve-t-on Joe, Jack, William et Avrel ?
1: Tu veux dire ? Lucky Luke.
0: C'est Lucky Luke, vous êtes d'accord ? Et vous vous faites des politesses pour savoir qui va donner la réponse. Les quatre frères Dalton. Est-ce que vous lisez des bandes dessinées tous les deux ?
2: Oui.
0: Qu'est-ce que tu lis par exemple toi, Abel ?
2: Un peu de tout.
0: Ouais,
2: mais surtout Tintin.
0: Surtout Tintin, toi. Tu es plutôt Tintin. Et toi, Martin ?
1: Oui, mais plutôt Astérix et Obélix.
0: Bon, voilà, on est dans les classiques, hein, et avec les jeunes. Alors, et pas tellement Lucky Luke, suis quand même.
1: Si, aussi.
0: Quand même. Vous aviez la réponse, en tout cas, à la question, c'est bien l'essentiel. Question blanche maintenant. Celle-ci a été envoyée par Astrid Delmas Rico de Lyon dans le 9e. Qui a composé en 1928 une œuvre assez connue, je crois, qui s'intitule Le Boléro.
1: Ravel.
0: Et son prénom, tiens, au fait ?
1: Maurice.
0: Maurice Ravel. C'est l'œuvre la plus jouée dans le monde. Elle va avoir 100 ans l'année prochaine.

0: Le Boléro de Ravel. Question blanche de Jean Albrieux de Chamonix en Haute-Savoie. C'est une question qui a été envoyée sur franceinter.fr. Où se trouvent les cendres de Jean Moulin ? Précisément. Grand résistant, préfet.
1: Je crois que c'est le Mont Valérien. Le Mont Valérien ?
0: Pas au Mont Valérien. Un autre lieu où l'on rend hommage au grand personnage.
1: Panthéon ?
0: Au Panthéon à Paris. Depuis le 19 décembre 1964, les cendres de Jean Moulin sont au Panthéon à Paris. Préfet et résistant Jean Moulin. La question rouge, déjà, et oui, on va vite, hein, Abel et Martin. Question rouge, envoyée sur une petite feuille, un papier libre, on peut le faire, par Lila Gomez Morena de Montfaucon-en-Velay, dans le département de Haute-Loire. Quelles grandes puissances, au pluriel, se sont opposées pendant la guerre froide ?
1: On va dire les États-Unis et l'URSS.
0: Bonne réponse. USA, URSS. Les USA et les alliés du bloc de l'Ouest, disons, et puis l'URSS et le bloc de l'Est, qu'on appelait le bloc de l'Est. La guerre froide entre 1947 et 1991. Parcours sans erreur pour Abel Jacopin et Martin Préjean-Nicolas, qui ont 11 et 12 ans et qui veulent peut-être, sans que ce ne soit une obligation, tenter de répondre à la question. Alors, je vois, Abel, tu as un grand sourire, là. Qu'est-ce que ça veut dire, ce grand sourire ?
1: J'aime beaucoup l'émission.
0: Ah, ça, c'est génial, ça fait plaisir à entendre. Et toi, Martin, tu aimes l'émission aussi ?
2: Oui.
0: Tu as un grand sourire aussi. Est-ce que vous choisissez de vous arrêter ou voulez-vous continuer le jeu ?
1: Banco.
2: Oui.
0: Banco ? Vous
1: Banco.
0: Dites plus fort.
1: Banco !
0: Banco, d'accord !
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0: C'est une question que vous avez tirée au sort comme toutes les autres. Une question de Julien Bosque qui habite Réalmont dans le Tarn. Quelle ville est surnommée la cité phocéenne ?
1: C'est Marseille. Attends, parce que je pense que c'est Marseille. Parce que les phocéens, ils sont arrivés à Marseille. C'est Marseille ?
0: C'est la bonne réponse ! Surnom qui vient du fait que la ville a été fondée par des marins et commerçants grecs venus de Phocée en Asie Mineure vers 600 avant Jésus-Christ. Marseille est ainsi la plus ancienne ville de France et conserve encore aujourd'hui un héritage important, historique et culturel. On la surnomme la cité phocéenne. Marseille est la bonne réponse. La possibilité maintenant pour vous de vous arrêter ou de continuer le jeu en tentant de gagner les 1000 euros du... Abel et Martin, deux collégiens sur France Inter qui adorent le jeu des 1000 euros, comme beaucoup de jeunes d'ailleurs, notamment toutes celles et tous ceux qui nous écoutent en ce moment, le mercredi. Quelle est votre décision ? Super ou pas ?
1: Super !
0: Super banco ! Ce sera la dernière question pour aujourd'hui. 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N'hésitez pas à partager ce petit quart d'heure auprès de vos amis. Cette question super banco a été rédigée soigneusement par Jean Albrieux de Chamonix en Haute-Savoie. Il faut trouver, vous demande Jean, le nom d'un volcan. Un volcan qui culmine à 3776 mètres, qui se trouve sur la côte sud de l'île de Honshu. Vous voyez un petit peu de quel pays il peut s'agir. Quel est le volcan en question ? Je rappelle cette question dans son intégralité, question de Jean Albrieux. Nous cherchons le nom d'un volcan qui culmine à 3776 mètres, qui est d'ailleurs le point culminant de son pays. Il se trouve sur la côte sud de l'île de Honshu. À votre avis, déjà, quel est le pays en question ?
1: Le Japon.
0: Voilà, ça vous met sur la voie.
1: Comment ça s'appelle déjà?
0: Quel est le volcan?
1: Comment il s'appelle? Attends. Le mont Fuji.
0: Le mont Fuji! Ou Fujiyama! Bravo! Vous culminez à des sommets dans ce spécial jeune du jeu des minéraux. Abel Jacobin, Martin Peu, Jean-Nicolas, avec un public en folie, on le comprend. On est vraiment avec vous, on est heureux. On partage votre satisfaction, votre joie. 1000 euros, mais aussi le petit Larousse illustré 2027, utile pour les études en classe de 5e. Et un beau livre-album publié par Larousse Jeunesse, Animorama, Mystérieux Océan. Bonne journée, merci et à demain, si vous le voulez bien. Thank you.

0: Pouette, pouette.
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2: Et coucou les petites curieuses et les petits curieux, direction le Palais du Luxembourg à Paris. Vous connaissez ?
3: Bonjour, je m'appelle Léo, j'ai 14 ans et je voudrais savoir à quoi sert le Sénat. Merci.
2: Le Sénat au Palais du Luxembourg, donc. À quoi sert-il ? Demande Léo. Alors, petit cours express avec le professeur en droit public Bruno Daugeron de l'Université Paris-Cité.
4: Eh bien, Léo est très en avance. C'est intéressant qu'il pose ces questions parce que c'est une institution ancienne, le Sénat, qui remonte à la Troisième République. Bien qu'il soit ancien, il a toujours une utilité. La première, c'est d'être la seconde chambre du Parlement. C'est ce qu'on appelle un système bicaméral, un système dans lequel il y a deux chambres, l'Assemblée nationale et le Sénat. Alors pourquoi deux chambres, Léo ? Pour une raison simple, c'est que dans le droit constitutionnel, on considère que lorsqu'il y a deux chambres, le législateur, lorsqu'il va voter les lois, parce que c'est le rôle du Sénat et de l'Assemblée nationale, va faire très attention à ce qu'il fait. Il va mûrir la réflexion pour essayer de faire de bonnes lois, qui seront sages, modérées, prudentes, comme l'on disait à la Révolution. Et le Sénat est souvent là pour corriger les erreurs, les inexactitudes de l'Assemblée nationale, parce que c'est très difficile de faire une loi. Ça, c'est la première raison qu'il y ait de l'existence.

0: Et puis, depuis 1958, c'est-à-dire depuis qu'on est dans la 5e République, fondée par le général de Gaulle, le Sénat a une deuxième utilité, qui serait, d'après la Constitution toujours, représentant des collectivités territoriales de la République.
1: Et ça, ça veut dire quoi, concrètement ?
0: Bien, si je voulais vraiment vous dire mon avis, je dirais que ça ne veut rien dire du point de vue constitutionnel. Ça veut dire ce que les sénateurs veulent y voir. Parce que représenter les collectivités territoriales de la République, ça voudrait dire éventuellement vouloir pour les collectivités, parler au nom des collectivités. C'est très délicat parce que les lois, elles, pour les collectivités locales, c'est-à-dire les communes, les départements, les régions, elles sont votées autant par l'Assemblée nationale que par le Sénat. Donc on peut dire que c'est un peu une fonction symbolique, en quelque sorte honorifique.
1: Oui, qui permet de se présenter, pardon je vous ai coupé, mais comme plus proche des territoires. Hein. Ils disent beaucoup ça, les 348 sénateurs. 348 d'ailleurs, c'est beaucoup, vous trouvez, Bruno Daugeron ?
0: Effectivement, s'ils étaient un peu moins nombreux, ce ne serait pas forcément choquant. Mais entre le travail des commissions, le travail en séance, les enquêtes éventuellement qu'ils peuvent mener, eh bien, il faut être un certain nombre.
1: Et ils sont élus comment ?
0: Eh bien, ce sont les départements qui élisent les sénateurs, et on considère que tous les départements doivent au moins avoir un sénateur, élu en réalité par un collège électoral qui est composé soit de députés, mais aussi et surtout par les communes et les délégués des communes, puis également les conseillers régionaux et généraux. On appelle ça des grands électeurs. Alors, ils sont élus pour 6 ans, parce qu'on considérait justement que dans la logique du bicamérisme, eh bien, ils devaient avoir une certaine indépendance et pouvoir le faire dans la durée et dans la tranquillité.
1: Voilà, le mémo Sénat en 3 minutes chrono, c'est cadeau, cher Léo. Salut les matelots.

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1: Quelle bestiole!

nord de la République démocratique du Congo. Il fait sombre à cause de la végétation dense qui filtre les rayons du soleil. L'air est lourd et saturé d'humidité, comme après une averse tropicale. Mes pieds s'enfoncent dans le sol mou, couvert de feuilles en décomposition. Quel son étrange et strident! Ça ressemble à un mélange d'aboiements aigus de petits chiens avec le son d'une alarme de voiture. Je ne vois qu'une bestiole pour pousser ce cri. Une bestiole.

0: Je sais que tu as 7 mois aujourd'hui. Maintenant que tu es sevré, tu as l'âge de découvrir la forêt et sa délicieuse nourriture. Mais surtout, ne t'éloigne pas de moi. Tu n'es pas encore capable de te protéger tout seul des dangers.
1: L'okapi sort du fourré à côté d'un grand figuier.

0: C'est comme si elle avait enfilé d'immenses chaussettes. Ses pattes font penser à un zèbre, alors que sa tête ressemble à celle d'une girafe.
1: Normal, la girafe, c'est ma cousine. Nous sommes

0: beauté et de notre allure mystérieuse.
1: Allez, sors de ta cachette.
2: Un petit okapi émerge.

0: Lors des premières semaines de sa vie, le nouveau-né Okapi est dissimulé dans une végétation dense pour le protéger des prédateurs. Il bouge à peine et sa mère ne le quitte jamais très longtemps, revenant régulièrement pour l'allaiter.
1: Oh, oh là là, tu es couvert de terre. Un vrai petit cochon sauvage. Allez, zou, on se débarbouille.
0: La maman Okapi déploie sa langue noire, longue de plus de 30 cm, pour nettoyer le museau et les oreilles du jeune Okapi en le léchant.
1: En deux coups de langue, maintenant que tu es propre, tu peux passer à table. Oh, un ficus! Oh, j'adore ça! Goûtons cette merveille! Regarde bien comment on fait. Tu enroules ta langue autour de la branche, puis tu la tires vers toi et tu la fais glisser dans ton museau pour que les feuilles se détachent toutes seules. Elles sont tendres et parfumées.
0: La langue de l'okapi est préhensible, ce qui signifie qu'elle peut saisir les branches avec précision, presque comme une main. Et elle a beaucoup à faire, car l'okapi avale jusqu'à 30 kg de nourriture quotidienne. Heureusement, son estomac est doté de 4 compartiments, ce qui facilite la transformation de toute cette masse végétale en énergie.
1: Bon appétit, mon petit brouteur. On va aussi goûter

0: Ça aide à digérer. Tu devrais essayer, c'est goûteux.
1: Non, merci, je ne suis pas très verdure.
0: Oh, j'entendais pas.
1: L'okapi s'arrête net. Elle dirige ses grandes oreilles mobiles vers le son qui l'a alertée. Moi, je n'ai rien entendu.
0: Normal, tu n'es qu'un humain. Mon ouïe est ultra développée. Je perçois des sons aigus et des bruits lointains, bien au-delà de ta portée. Ne bouge pas, mon petit museau.
1: Les okapis communiquent avec leurs petits en émettant des infrasons, des fréquences si basses qu'elles échappent à l'oreille humaine. Cette discrétion est une protection, car elle limite les risques d'être repérés. Cette fois, j'entends. Ce sont des humains. Ils s'approchent. Ils tirent avec des fusils.
0: Ce sont des braconniers. Ils veulent notre peau. Même si c'est strictement interdit, ils s'en fichent qu'on soit une espèce protégée. Oh, ne fais plus aucun bruit, mon petit. Nos rayures noires et blanches se mélangent aux ombres de la végétation et aux rayons de soleil qui percent la canopée. Grâce à elles, on ne distingue plus notre forme. On devient presque invisible.
1: Les braconniers passent devant les fougères arborescentes où sont cachés les deux okapis, qui restent totalement immobiles. Ils regardent dans leur direction. Heureusement, ils ne les voient pas. Moi non plus, d'ailleurs. Le camouflage rayure, c'est vraiment efficace. Ça y est, ils ont passé leur chemin.
0: Oh, nom d'une girafe à tête de zèbre. On l'a échappé belle. Ouh. À cache-cache, on est vraiment les meilleurs. Allez, salut les horribles chasseurs. Au revoir. Ciao! Maintenant, mon petit, je vais t'apprendre à faire passer des messages aux bestioles qui voudraient s'approprier ton espace.
1: Ah, bon, te gêne pas, tu fais pipi devant moi.
0: J'urine pour marquer mon territoire. J'ai fait un okapipi. Je vais aussi me frotter contre cet arbre. Et puis, déposer mes crottes à côté de ce figuier. Et voilà, un bel okakaka.
1: Les okapis marquent leur territoire de deux façons. À l'aide de leur urine ou de leurs excréments et en déposant sur la végétation des sécrétions invisibles pour l'œil humain, mais odorantes pour les autres bestioles.
0: T'es sûr que tu ne veux pas manger une feuille? J'entends ton ventre qui gargouille.
1: Non, ce n'est pas mon ventre qui gargouille. On dirait plutôt une sorte de ronronnement qui provient de ces buissons. Derrière toi! Léopard, qui était en embuscade, bondit derrière les okapis. La maman lui décoche une ruade, un puissant coup de sabot que le léopard parvient à esquiver.
0: Je te préviens, espèce de bestiole pleine de taches. T'as pas intérêt à t'approcher de nous.
1: Le léopard se fige et fixe l'okapi d'un air menaçant.
0: Tu vois, mon petit, ce gros minet au croc tranchant hésite. Ce n'est pas de la peur, mais du calcul. Il sait bien qu'un coup de sabot sur le crâne peut lui être fatal.
1: Le léopard et l'okapi se toisent. Les muscles du félin se contractent. Il est prêt à bondir. Il recule de quelques pas. Oh ! Il fuit d'un bond dans les fourrés. Il a sans doute jugé le risque trop élevé.
0: Eh oui ! Il vaut mieux être prudent. Comme dit le proverbe congolais, la souris ne monte pas sur le dos du lion. Tu vois mon okapi chou? Pas besoin d'okapi mâle pour nous défendre. Papa est reparti vivre tout seul après la saison des amours. Mais maman fait largement le poids pour t'élever toute seule.
1: Pendant cette aventure, nous avons entendu comment dire au revoir en Lingala. S. Taka écouter ton papa. Tom Tom et Nana. Tokomu Nana. Bravo! Tokomu Nana est le mot pour dire au revoir en Lingala. C'était une aventure à rayures, mais c'était bestiolement génial.
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1: Laissez votre message après le...
0: Hey, t'as pas des blagues à nous raconter?
2: Tout plein, enfin, c'est toi qui les racontes. Allez, c'est parti.
3: Que dit un rappeur quand il entre dans une fromagerie?
2: C'est pas râpé?
3: C'est du brie!
0: Trop bien cette blague.
3: En fait, c'est Toto, il va chez le boucher et il demande d'avoir de la viande. Et le monsieur, il dit « Répète mon petit, je ne t'entends pas ». Et le monsieur qui est derrière, il dit « Parle plus fort, il est boucher ».
4: Monsieur et madame, hyper vite mon slip, ont un fils. Comment s'appelle-t-il?
2: Drôle de nom, je donne ma langue au chat.
4: Jean-Philippe, parce que Jean-Philippe hyper vite mon slip.
0: Trop bien cette blague.
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0: sans les gros billets, maman. 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

0: Bonjour petits et grands scientifiques de France Musique. Dans ce nouvel épisode du Labo, nous allons voyager à la découverte d'instruments à cordes fascinants. Des instruments qui passent à table, SOSO. Vous allez comprendre. En route pour découvrir le psaltérion, le canoun et le centour. C'est parti! Direction la planète, instruments.
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0: Et c'est ici, sur la planète Instruments, que nous allons partir à la rencontre de trois cousins disséminés en Europe, dans le monde arabe et en Inde. Trois instruments que vous ne connaissez peut-être pas. Et c'est bien pour cela que nous avons décidé avec SOSO de vous les présenter. Parce qu'en plus de cela, nous adorons leur son. Écoutez bien, voici le psaltérion. Ici, le canoun. Et enfin, le centour indien. Vous entendez comme ça résonne. Le son est à la fois métallique, chaud, vibrant. Oh, moi, SOSO, ça me fait instantanément rêver. Et pourtant, le principe de ces trois instruments est très simple. Une planche de bois ou une caisse, des cordes tendues au-dessus, et des doigts, des plectres ou même des plumes d'oiseaux pour pincer ou frapper les cordes. Ces instruments à cordes appartiennent donc à la grande famille des sitars sur table.
3: À table, les enfants!
0: Découvrons d'abord le plus vieux de ces trois instruments, le psaltérion. Le psaltérion est un instrument que l'on associe souvent au Moyen-Âge et qui pourtant trouve ses racines il y a déjà plus de 2500 ans au cœur de la Grèce antique. Cet instrument est la plupart du temps soit triangulaire, soit sous forme de trapèze. Et si on regarde bien, il peut aussi ressembler à l'aile d'un oiseau. On peut en jouer en le serrant contre la poitrine, ou en le posant sur les genoux, ou en le posant sur un petit support. Quoi qu'il en soit, pour qu'il joue de la musique, il faut pincer ses cordes avec les doigts ou avec un plectre, comme une plume d'oiseau par exemple. Ce qui donne en partie ce son si particulier et toute cette résonance, c'est que de nombreux psaltérions ne sont pas équipés de simples cordes, c'est-à-dire une corde qui vibre pour une seule note. Non. Il est équipé de double ou de triple cordes, c'est-à-dire deux cordes, parfois trois, parfois quatre, serrées les unes contre les autres, qui chantent en chœur la même note.
4: Je joue toujours avec le cœur.
0: Mais alors où et quand utilisait-on cet instrument ? Le psaltérion était et est encore généralement utilisé dans la musique religieuse, notamment pour psalmodier. Psalmodier, psaltérion, il y a comme une cousinade là-dedans. Eh oui, une racine grecque commune, psalmos, qui désigne à la fois un chant sacré et un instrument dont on pince les cordes.
3: Aïe!
0: Maintenant que l'on a compris ce qu'est le psaltérion, je vous propose de partir au pays des mille et une nuits, non loin de Bagdad. C'est ici que l'on trouve un cousin proche du psaltérion. On l'appelle le canoun. Écoutez ce son, ces mélodies. On est directement transporté au Moyen-Orient avec Scheherazade, Sinbad ou Aladdin.
5: C'est bien lui, Ali Ababa. Quel physique, c'est magnétique, qu'il est charmant.
0: Le canoun, lui aussi, est un vieil instrument qui a plusieurs noms et dont on a du mal à retrouver tout à fait la trace dans l'histoire. Mais il est évoqué vers le Xe siècle, justement dans les célèbres contes des Mille et Une Nuits. Lui aussi, tout comme le psaltérion, est composé d'une petite table d'harmonie. grâce à laquelle le son des cordes tendues sonne, résonne et s'amplifie. Généralement, selon les modèles, il y a 78 cordes divisées par groupe de 3. Oui, 3 cordes serrées les unes contre les autres qui jouent, là encore, une même note. Et lui aussi, tout comme le psaltérion, se joue en pinçant les cordes, avec 2 plectres. Ou avec les doigts, enfin plutôt avec les ongles. Eh, les ongles des doigts, hein, pas des pieds.
6: Super la blague.
0: Mais notre canoun a une petite particularité bien étonnante. À certains endroits de la table, sous les cordes, on trouve de la peau de poisson tendue.
7: Les poissons panés.
8: Les poissons panés.
0: Mais non, pas des poissons panés, mais de la peau de poisson séchée, qui vibre et qui participe à donner un son si particulier à cet instrument. En plus, par rapport au psaltérion, les canouns sont dotés d'un système de leviers très complexe. Des petits bouts de métal que la musicienne ou le musicien agite, lève ou abaisse pour jouer sur la hauteur des notes. Oh bah on connaît le principe dans le labo. Plus la corde est courte, plus le son est aigu. Plus la corde est longue, plus le son est grave. Ce qui permet, grâce à ces leviers, de jouer d'innombrables notes de musique et même de créer une sorte de vibrato. Vous savez, cette sensation que la note vibre, comme ici. Canoun, en arabe, signifie « la loi », ce qui fait de lui un instrument très respecté et sérieux sur lequel on joue de la musique savante. La musique classique, quoi. Mais on peut aussi l'utiliser dans le jazz. Oh boy, il est très très bon en improvisation. Dans la cousinade de nos sitars sur table,
3: à table,
0: on peut aussi parler du santour indien. Tout comme ses cousins, il se joue posé sur les genoux ou sur un petit support. Tout comme ses cousins, son corps est souvent en forme de trapèze avec une caisse de résonance sur laquelle est tendue une centaine de cordes. Oui, c'est beaucoup. Et tout comme ses cousins, les cordes chantent en chœur de 2, 3 ou 4 cordes qui font résonner ensemble la même note. Mais ici, sur le santour, les musiciens se servent essentiellement de baguettes de métal, des maillets ou des maillotches pour faire sonner les cordes. On frappe les cordes, on rebondit dessus. Et les musiciennes et les musiciens se servent aussi souvent de leurs mains pour pincer les cordes, les gratter ou les étouffer. Et vous me direz, quel rôle a-t-il cet instrument ? Eh bien en Inde, le santour est un instrument de musique savante, un peu comme ce que l'on appelle chez nous la musique classique. On s'en sert pour jouer et apprendre les ragas, qui sont de grandes mélodies de musique indienne, et pour sentir les talas, des cycles de rythme qui tournent encore et encore. Et grâce à toutes ces cordes, le musicien peut faire vibrer le son, le faire durer, rebondir, accélérer ou ralentir. Le santour aide à entendre le temps, à le ressentir, à le mémoriser. En fait, le psaltérion, le canoun ou le santour sont 3 cousins, 3 voyageurs qui partagent un même principe très ancien. Une table, des cordes tendues et des humains pour les faire chanter. Et nos 3 instruments ont encore plein d'autres cousins, en Iran, au Japon, en Chine, en... Ah, ok, SOSO, faut y aller. D'accord, j'ai bien compris. Eh ben, une prochaine fois alors. Retour au labo. Et à la prochaine, petits et grands scientifiques de France Musique.
9: Oui.

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2: Et coucou les petites curieuses et les petits curieux, aujourd'hui on met le nez dans notre alphabet.
3: Bonjour, je m'appelle Alma et je voudrais savoir pourquoi la lettre H ne s'entend pas. Merci et bonne journée.
2: Et merci à toi Alma pour ta question qui me fait penser direct, hein, je dois le dire, au film Brise de Nice avec cette réplique « T'es comme le H de Hawaï, tu sers à rien ». Oui, chacun ses références. Alors pourquoi cette lettre H ne s'entend pas ? Muriel Gilbert, dites-nous tout puisque vous êtes spécialiste de la langue française, autrice du livre notamment « Joyeuse faute » aux éditions Le Robert.
4: Ah, c'est vrai que des 26 lettres de notre alphabet, le H est une des plus mystérieuses et effectivement, il a cette surprenante particularité dans la plupart des cas, de ne pas se prononcer. On pourrait même se demander à quoi sert le H à part compliquer l'orthographe et occasionner des zéros en dictée. Bah, tenez, dans orthographe, il y a déjà deux H. Alors, le premier, en effet, il ne s'entend pas. Mais sans le deuxième. Bah, sans le deuxième, qu'est-ce qui se passerait ?
2: Orthographe.
4: Et voilà, on dirait orthographe. Donc parfois, en quelque sorte, le H se fait quand même entendre, hein, notamment quand, ajouté à un P, eh bien, il transforme le son en F. Alors ça se passe dans les mots à racines grecques, comme orthographe, ou philosophie, ou agoraphobie. Et le H permet aussi, si on le place après la lettre C, de créer un son qu'aucune lettre là ne donne dans notre alphabet, le ch.
2: Cheminée.
4: Cheminée, chambre, chouette. Bon, parfois ce même couple de lettres CH se prononce que, comme dans orchidée. Mais pourtant c'est vrai, dans la plupart des mots en français, le H ne s'entend pas. Mais attention, il ne sert pas à rien. Au milieu des mots, le H est parfois indispensable à la bonne prononciation des autres lettres. Si je dis « quel ahuri celui-là » et si je ne mets pas de H entre le A et le U d'ahuri, ben on va lire « quel ouri celui-là ». Ça ne veut rien dire. Et puis, il a une autre particularité, le H. En début de mot, on dit qu'il est muet ou aspiré. Alors, le H muet ne joue aucun rôle dans la prononciation des mots, c'est comme s'il n'était pas là, comme si le mot commençait par la lettre qui suit le H. Le mot homme, par exemple, commence par un H muet, c'est pour ça qu'on dit l'homme et non pas le homme.
2: Voilà. Donc là, le H, il sert à rien en l'occurrence au tout début.
4: Il sert à rien. Et le H aspiré, lui, il se comporte comme une consonne ordinaire. Le haricot commence par un H aspiré et c'est pour cette raison qu'on ne dit pas l'haricot.
2: Mais H aspiré, en fait, c'est juste sur la règle grammaticale, parce que quand on le dit, on ne fait pas le haricot, par exemple.
4: On ne le fait pas, mais à cause de ça, on est obligé de dire le haricot et non l'haricot. En revanche, le H muet, lui, permet de faire des liaisons, mais pas le H aspiré. C'est pour cette raison qu'on dit les hommes, mais les haricots.
2: Vous avez bien retenu, les habitués, on a été à la hauteur. J'espère que oui, y compris ceux qui nous écoutent d'Hawaï. Salut les matelots.

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1: C'est un tourbillon que rien ne peut arrêter. Un chevalet sous le bras, vêtu de noir, chaussé de souliers roses, ce tourbillon porte un nom, Berthe Morisot. Notre héroïne est peintre. Pourtant, rien ne l'a destinée à devenir artiste. Rien, sinon un désir infini et une volonté en titane. Coincée dans une époque où les femmes, sont quand même pas mal limitées, hein. Et de toute façon, jamais reconnues, Berthe Morisot ose et va jusqu'au bout de son rêve. Face à sa toile, c'est seulement là qu'elle respire. Alors, elle est prête à prendre tous les risques. Le regard intensément plongé dans le monde, porté par la peinture, elle avance. À coups de touches rapides et ultra énergiques, elle peint le bonheur et nous offre un déluge de sensations. Quand elle peint la paille, oh purée, non seulement on la voit, oh, mais on la sent. On avance sur son temps, elle veut vivre, plonger dans la couleur, au cœur de la beauté des choses. Voici l'odyssée de Berthe Morisot, la première femme impressionniste. Lorsque commence notre odyssée, Berthe Morisot n'a pas 3, 4 ou 9 ans, mais plutôt 17. Oui, c'est vrai, je fais commencer le film en cours de route, mais c'est le privilège de l'autrice. Nous sommes en 1855, le soleil inonde le salon de la famille Morisot. Et dis donc, waouh, c'est coquet par ici. Mazette, le parquet est ciré, le plafond orné de moulures. Entre les plantes, il y a de jolis canapés et

0: Oh, là, un piano!
1: Dans ce salon, Marie-Cornélie Morisot aime recevoir du beau monde. Sur ce piano, ses trois filles, Yves, Edma et Berthe, prennent des leçons. Dans les années 1800, les jeunes filles de très bonne famille apprennent la musique et la peinture, non pas pour devenir des artistes, oh ben ça non, mais pour avoir un petit passe-temps. Pour les femmes d'alors, le chemin est tracé d'avance et se résume à ces quelques temps forts.
2: 1. Vous marier. 2. Avoir des enfants. 3. Servir votre mari. Et s'il est assez riche, ne jamais, jamais travailler. Allez mesdames, c'est parti, faites des bébés.
3: Ça c'est bizarre, j'entends des voix. Eh oh, qui me parle ?
2: C'est moi, Berthe. Je suis la voix de la société, de la tradition, de l'ordre établi.
4: Ah non, merci, hein. Je suis pas intéressée.
1: Intense, vive, bouillonnante. Berthe Morisot sent tambouriner au fond de son cœur un appel, une sorte de pressentiment.
4: La vie, bon sang, doit avoir d'autres choses à offrir.
1: Les trois sœurs Morisot prennent des cours de dessin. Chaque fois, Berthe est saisie d'un drôle de picotement. C'est comme un courant électrique qui parcourt son corps. Le fusain à la main, elle a l'impression de trouver une place sur la Terre. Oh, c'est donc ça, purée! Le fameux feu sacré de l'art! Berthe, en plus, est diablement douée. Tout comme sa sœur, Edma. Entre ces deux-là, c'est l'amour fou, la fusion. Absolument inséparable, c'est ensemble que Marie-Cornélie, leur mère, les conduit chez un nouveau professeur, un peintre réputé qui s'appelle... Pardon, excusez-moi, j'ai du mal à lire sur la sonnette. Ah, voilà, c'est ça. Joseph Benoît Guichard. Le maître, impressionné, ne mâche pas ses mots. Ni son gigot d'ailleurs, hein, car ce serait rudement impoli.
5: Vos filles seront des peintres. Dans votre milieu, madame, ce sera une révolution. Pire, une catastrophe.
1: Marie-Cornélie aime jouer avec le feu.
6: Banco, monsieur. Enseignez-leur ce que vous savez. Et pour le reste, nous verrons.
1: Guichard conduit les deux sœurs au musée du Louvre.
5: Devant vous se tiennent 2000 ans d'art et de beauté. Ouvrez grand vos pupilles.
1: Edma et Berthe apprennent leur art en copiant les toiles des maîtres anciens. Bon, le passé, y a pas à dire, hein, c'est merveilleux. Mais c'est un peu figé. Alors que dehors, la vie, la nature, partout autour d'elle, ça frétille, ça frémit, ça bondit. Berthe et Edma veulent peindre les cheveux dans le vent, le visage dans le ciel. Youhou! C'est parti pour le plein air. Jean-Baptiste Corot, leur nouveau professeur, leur enseigne l'art de peindre les paysages. Chaque été, la famille Morisot voit du pays. En Normandie, ou bien dans les Pyrénées, Berthe se transforme en aventurière.
4: Youhou!
1: Chaque jour, elle parcourt les champs de blé, ou bien les falaises abruptes, à la recherche d'un motif à peindre.
4: Edma, ne bouge pas! Là, oui, comme ça. Ta silhouette allongée à côté du mouton. C'est magnifique.
1: Elle pousse chaque fois plus loin ses explorations. Berthe veut peindre l'eau au plus près, si près qu'elle décide de peindre dans l'eau. Sur l'eau.
4: Ok alors, ok, attendez, faut que je grimpe sur le bateau. Oh, isse.
1: Oh là là, qu'est-ce qu'elle est vive et rapide. Ça va, Berthe? Comment ça se passe?
4: Peindre sur un bateau, c'est coton, hein. Oh là là là là, ça arrête pas de tanguer. Oh! Et puis le soleil, le vent, les moustiques. Oh! Bref, je rame, hein.
6: Normal, vous êtes sur un bateau.
1: Les deux sœurs exposent désormais chaque année leurs toiles au salon officiel.
0: Bravo, Peter! Comme des artistes professionnels!
6: Alors, non, Laure, je vous arrête tout de suite. Là, vous racontez des carabistouilles.
0: Ah bon? Bah, qu'est-ce qu'elles sont alors, vos filles?
6: Spéciales. Elles ont un don qui fera d'elles des femmes épanouies. Mariées et épanouies. Mais pas des peintres professionnels.
0: Oh non, Marie-Cornélie! Mais vous étiez jusque-là si chic!
1: Edma épouse un officier de marine. Et avec le train qui l'emporte vers son mari, disparaissent tous ses rêves de peinture.
0: Edma rentre dans le rang. Elle renonce à sa passion. Non !
1: Le choc pour Berthe est terrible. C'est un raz de marée, un tremblement de terre. La rage au cœur, elle se fait un serpent. Un serment.
0: Jamais je n'abandonnerai la peinture.
1: Berthe est pleine de feu et les flammes, toujours, appellent d'autres flammes. Au Louvre, il y a un an, Berthe a rencontré un type pas tout à fait comme les autres. C'est un peintre, sûr de lui, sulfureux comme un volcan, qui fait connaître ses toiles à coups de sandales. Scandale. Ce peintre, enthousiaste, rieur, toujours ultra chic, mais oui, c'est Édouard Manet. Berthe, elle aussi, est du genre qui ne passe pas inaperçu. Elle est très belle, c'est vrai, mais c'est bien plus que ça. Il y a quelque chose au fond de ses yeux verts, une intensité rare, une force qui vous attrape. Immédiatement, Manet a eu envie de la peindre. Sans hésiter, Berthe a accepté. Dans l'atelier de Manet, la jeune femme prend la pose. Manet l'observe, la scrute. Il fera 14 fois son portrait. Jamais le pinceau à la main. Par contre, il ne se prive pas pour le lui piquer. Un jour, alors que Berthe est en plein travail, il lui chipe sa palette pour retoucher sa toile.
0: Purée, mais c'est ma peinture!
1: Berthe, on rage!
0: C'est gâché! Je voulais pas faire du Manet!
1: Manet pourtant l'admire. Il lui fait rencontrer du beau monde et pas n'importe qui. Des nouveaux créateurs, comme elle, portés sur l'aventure. Edgar Degas, Claude Monet, Camille Pissarro, Alfred Sisley, Auguste Renoir, tous veulent renouveler la peinture et passent aux yeux du public pour de véritables fous. Ces gars-là peignent des gens dans les bistrots, ils peignent le beau, le laid, leurs amis, la nature. Et la vie, tout à coup, pour Berthe, s'élargit.
0: Peindre l'instant, fixer des impressions, des sensations. Mais oui! C'est ça que je cherche!
1: Bingo! Berthe vient de rencontrer sa bande. Et une bande dans la vie, ça ne fait pas tout, mais beaucoup. Ses toiles, peu à peu, s'éclaircissent.
0: Du blanc, puis un peu de rose, du vert, du jaune, de la joie partout!
1: Berthe peint les femmes dans leur intimité. Face à un berceau, en train de lire ou bien à l'esprit ailleurs. Sa touche, énergique, vive et si légère, fait apparaître la féerie de la vie quotidienne. Des scènes toutes simples révèlent tout à coup leur beauté fragile, absolument merveilleuse. On a l'impression qu'elle ne termine pas ses toiles, qu'elle les peint rapido presto en 5 minutes, mais en réalité, c'est beaucoup plus profond. Berthe donne à la peinture une fraîcheur qu'on n'avait jamais vue. Elle ouvre la voie, elle fonce, direction la liberté! Bon, alors, est-ce que tous ces peintres d'avant-garde peuvent se passer de son talent? Évidemment que non! En 1874, il l'invite à participer à une grande exposition qu'ils organisent eux-mêmes pour court-circuiter tous les vieux croulants du salon.
7: Berthe, aimez-vous le saucisson?
8: Ah, c'est déjà l'heure de l'apéro?
7: Pas du tout. Du saucisson, c'est ce que tous les officiels du salon ont à la place des yeux. Ouvrez les vôtres, rejoignez-nous.
8: Ah ça, je n'aime que la nouveauté extrême.
1: Contre l'avis de Manet, elle accepte leur proposition. Ainsi, elle unit courageusement et pour toujours son destin à celui de ce groupe qu'on appellera bientôt les impressionnistes. Toute sa vie, elle leur restera fidèle. Par son immense talent et sa force, Berthe les fait d'elle. Comme le dit si bien Degas...
9: Berthe ! Oh, elle fait partie du bâtiment.
1: La peintre a désormais 33 ans. Ses deux sœurs sont mariées, pas elle. Pour sa famille, c'est une catastrophe. Maintes fois, elle a reçu des propositions qu'elle a toutes refusées. Mais peut-être, qui sait, que tout ça va changer. Les Morisot sont proches de la famille Manet. Du même milieu, ils vivent entourés d'artistes et d'intellectuels. Édouard Manet a un frère, ce frère est fou de Berthe. Si fou que lorsqu'il ne la voit pas, il cherche désespérément ses petits souliers roses à travers les rues de Paris.
10: Tu vas épouser Eugène Manet, cette feignasse à moitié cinglée qui n'a pas de carrière?
1: Ça, c'est le frère de Berthe. Et franchement, la barbe! Certes, Eugène a 36 ans, papillonne ici et là. Certes, il n'a pas de profession, mais c'est peut-être un avantage. En épousant Eugène Manet, Berthe trouve un formidable soutien. Son temps, son argent, Il les consacre à la carrière de sa femme. Il encadre ses

révélée, comme personne avant elle, la féerie cachée de la vie quotidienne. Derrière cet épisode, il y a Manon Houssin, Fanny Leroy, Anne Liraud, Basile Bocquer, Elodie Fiat, Clarisse Horn, les équipes du musée d'Orsay et moi, leur grand Besançon. Le style très particulier de Berthe Morisot, ce côté faussement pas terminé, porte un nom. C'est le « fa presto ». Ainsi, si d'aventure, l'un de tes professeurs te fait remarquer que ton exercice ne lui semble pas terminé, n'hésite pas à lui répondre « Bah, comme Berthe, je travaille fa presto !»

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3: Coucou, salut l'info, je m'appelle Héloïse, j'ai 8 ans et demi et j'habite à Meudon. J'ai une blague à vous raconter. Est-ce que c'est difficile de déterrer un os de dinosaure ?
4: Alors là, je ne sais pas car je ne l'ai jamais fait.
3: Bah non, c'est super facile.
1: Trop bien cette blague.
5: Je m'appelle Mina et j'ai 9 ans, j'aimerais vous laisser... une blague. Quel est le riz qu'on peut manger dans la voiture ?
4: Le riz qu'on peut manger dans la voiture ? Aucune idée.
5: Le risotto.
4: Ah oui, le riz qu'on mange dans son auto. Malin.
6: Bonjour, salut l'info. Je m'appelle Martin et j'aimerais vous présenter une blague. Vous connaissez la blague du nombril ?
7: Non.
4: Moi...

0: plus, non.
1: Brille.
2: Je connaissais pas et je valide.
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0: Coucou.
1: Coucou.
0: Tu es là? Tu m'entends? Alors ouvre grande tes oreilles, je vais te raconter une histoire. Une histoire qui est arrivée à Toudou, mon doudou. Toudou et le bruit. Toudou, mon doudou, est tout chou, tout mou, tout fou. Il me suit partout. Tiens, le voilà. Aujourd'hui, Toudou est en pleine forme. Toudou ne veut pas rester à la maison, il veut se promener. Viens, mon doudou, je vais t'emmener te balader. Dans la rue, il y a beaucoup de monde. Les gens marchent, ils marchent vite. Toudou regarde les passants. Il entend leur voix et le bruit de leurs pas. Toudou arrive à un grand carrefour. Il veut traverser la rue. Attends, Toudou. Il faut faire attention aux voitures. Pour traverser la rue, il faut attendre que le feu soit rouge et que le petit bonhomme soit vert. C'est bon, Toudou. On peut y aller maintenant. Pendant que Toudou traverse tranquillement la rue sur le passage piéton, il observe les voitures, les motos et les camions. Dépêche-toi, Toudou! Le feu va bientôt passer au vert. Les voitures vont démarrer et tu risques de te faire écraser. Toudou saute sur le trottoir. Ouf! Tu m'as fait une de ces peurs, Toudou.

0: Les voitures démarrent. Les motos se faufilent. Les camions font rugir leurs moteurs. Mais quel bruit! Mais quel vacarme! Quel tohu-bohu! Et pourquoi tout le monde est si pressé? Toudou, mon doudou, ne comprend pas. Toudou, lui, aime prendre son temps. Il aime marcher le museau en l'air, les yeux grands ouverts. Il aime flâner, explorer, s'arrêter devant les vitrines des restaurants et se lécher les babines. Mais tout le monde le bouscule. Pourquoi tout va si vite? Toudou se bouche les oreilles. Cette alarme de voiture lui fait mal à la tête.
1: Oui.
0: Mais pourquoi tout fait tant de bruit? Toudou, mon doudou, ne se sent pas très bien. Il tourne au coin de la rue dans l'espoir de trouver un endroit plus calme. Mais au coin de la rue, Toudou découvre qu'il y a un chantier. Toudou admire la grue jaune au-dessus de sa tête. Il aimerait bien monter tout en haut, mais les grues, ce n'est malheureusement pas fait pour les doudous. Mais qu'est-ce que c'est que ce bruit? Mais qu'est-ce qui se passe? Toudou a l'impression que la terre tremble sous ses pattes. N'aie pas peur, mon doudou. Ce sont les marteaux-piqueurs qui creusent le sol, qui te donnent l'impression que la terre tremble. Et toi, est-ce que tu as déjà vu une grue? Est-ce que tu as déjà entendu des marteaux-piqueurs? Toudou commence à être fatigué par cette ville et par tout ce bruit. Il saute dans ma poche pour se reposer. Et si tu regardes bien, tu verras ses yeux qui dépassent un peu. Oh, mais ça ne s'arrêtera donc jamais? La sirène des pompiers résonne dans la rue et dans la tête de Toudou. Mon doudou se fait tout petit dans le fond de ma poche. Il voudrait un peu de calme. Est-ce que le silence a disparu? Est-ce que le silence n'existe plus? Et toi, est-ce que tu trouves aussi qu'il y a trop de bruit dans la rue? Ou est-ce que tu aimes bien entendre les bruits de la ville?

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0: Pouette, pouette, pouette, pouette.
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3: Et coucou les petites curieuses et les petits curieux, venez, on joue à cache-cache.
4: Bonjour, je m'appelle Angèle et j'ai 10 ans. Je voudrais savoir quand on supprime un fichier d'un ordinateur, où il va. Merci.
3: Les petits bateaux à l'international, puisque tu nous appelles du Québec, Angèle, c'est trop chouette. Où va donc un fichier quand on le supprime d'un ordinateur? Le professeur Michel Baudouin-Lafont, professeur en informatique à l'Université Paris-Saclay, est là pour te répondre. Expliquez-nous tout.
5: Alors, les fichiers sur l'ordinateur, ils sont stockés dans ce qu'on appelle un disque dur. Bon, aujourd'hui, c'est plus vraiment un disque, mais c'est pas grave. Ce disque dur, c'est un peu comme un grand parking. Et lorsque l'on veut ranger un fichier, on lui trouve une place dans le parking, on le met à cette place et on lui donne un nom pour se rappeler où on l'a mis. Mais dans un parking, si on veut libérer la place, si on veut supprimer une voiture, on appelle la fourrière qui enlève la voiture. Dans un ordinateur, si on veut supprimer un fichier, on n'a pas besoin de l'enlever. On va juste marquer « ce fichier n'existe plus ». Et donc, supprimer un fichier, en fait, ça ne le supprime pas.
3: Ah.
5: Simplement, ça veut dire que si on a besoin de ranger un nouveau fichier, eh ben, on va pouvoir utiliser une place de parking qui est occupée par un fichier dont on a dit qu'il était supprimé.
3: Ah, c'est-à-dire que la place est indiquée comme libre, mais en fait, le fichier est encore là.
5: Absolument. Mmh. Et c'est la raison pour laquelle vous avez des logiciels qui vous permettent de récupérer des fichiers que vous avez effacés, que vous croyez avoir effacés, parce qu'en fait, ils sont toujours là. Simplement, la place qu'ils occupent est disponible, mais elle n'est pas forcément réutilisée. Donc, si elle n'a pas été réutilisée, l'information est toujours là et l'ordinateur peut la récupérer.
3: Oui, donc c'est assez rassurant, hein, quelque part, si par exemple on a supprimé par erreur, mais c'est un petit peu inquiétant aussi.
5: Alors c'est rassurant parce qu'on peut parfois le retrouver, c'est inquiétant parce que si vous vendez votre ordinateur, vous mettez tout à la poubelle en croyant avoir fait le ménage en quelque sorte, mais en fait non, l'acheteur peut vraiment récupérer tous vos fichiers.
3: Mais il n'y a aucun moyen de supprimer, éliminer un fichier dont on veut vraiment se débarrasser, ça doit exister quand même.
5: Il existe effectivement des logiciels, ou parfois ça fait partie même du système d'exploitation, une fonctionnalité qui permet d'effacer pour de vrai, où on va aller vraiment enlever les voitures du parking, si j'ose dire, enlever les fichiers pour de bon, en les remplaçant par des zéros partout, puisque c'est de l'informatique, pour dire il n'est vraiment plus là. Quoique même là-dessus, en fait, des services spécialisés peuvent encore aller récupérer de l'information parce qu'il y a toujours des traces qui restent.
3: Ouais, des services spécialisés ou des hackers, des pirates. Alors, j'ai pas la référence la plus actuelle, mais je pense au personnage de Lisbeth dans Millennium qui s'introduit dans plein de systèmes informatiques. Évidemment, ça existe, ça.
5: Oh bah, beaucoup de choses qu'elle fait, oui, existent, oui. Absolument. Effacer un fichier, c'est à la fois très facile et en fait, on a vu, c'est très difficile. Et donc, entre les deux, eh bien, des gens comme Lisbeth peuvent se faufiler et puis faire des choses diverses, variées et pas toujours recommandables.
3: Et c'est pour ça d'ailleurs que le domaine de la cybersécurité n'arrête pas de prendre de l'ampleur. Avis aux amateurs. Salut les matelots.

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5: Bonjour, je suis Claire Bérest. Je vais vous raconter l'histoire d'Azalrus et le bâton de pluie.

0: Hazal Rus n'aime pas se lever le matin pour aller à l'école. Il préfère rester dans son lit, se mettre en boule sous la couverture et rester à jouer dans ses rêves. Mais comme dit sa mère tous les matins, « Tu sais, Hazal Rus, le monde appartient à ceux qui se lèvent tôt. » Le monde appartient à ceux qui se lèvent tôt, il ne sait pas ce que ça veut dire. Comme la plupart des choses que lui répètent ses parents. Mais il aime bien la musique que ça fait dans sa tête, les mots qui sortent de leur bouche de parents.
1: Le monde appartient à ceux qui se lèvent tôt.
0: Alors, lui, il répète les phrases de parents à sa copine Prolinetta. Tu sais, Prolinetta, la ronde se retient à deux qui se pêchent haut. La ronde se retient à deux qui se pêchent haut. Elle est d'accord, Prolinetta, toujours d'accord avec lui, parce qu'elle est sa meilleure amie. Hazal Rus, il sait quand c'est le moment de se lever pour l'école. Parce que tous les jours, à la même heure, le soleil envoie un rayon étincelant pousser le carreau de sa fenêtre et le rayon vient jusque sur son visage et lui caresse le nez. Alors, Hazal Rus sort du lit, cherche ses chaussons parce que sinon sa mère a peur qu'il ait froid aux pieds. Il va dans la salle de bain et il jette quelques gouttes d'eau dans son cou, puis il va jusqu'à la cuisine où sa maman est en train de préparer son chocolat chaud avec des tartines. Et beaucoup de miel sur les tartines. Hazal Rus adore le miel. Alors sa mère lui dit, « Hazal Rus, si tu continues à mettre du miel, ce ne sera pas une tartine au miel, mais un miel à la tartine. » Hazal Rus aime bien que sa mère dise les mêmes choses chaque jour comme un super robot. Ensuite, Prolinetta sonne à la porte pour qu'ils partent ensemble à l'école parce que Prolinetta est sa meilleure amie et sa voisine, ce qui est très pratique parce qu'ils peuvent jouer ensemble autant qu'ils veulent et que c'est le même rayon de soleil étincelant qui pousse la fenêtre de la chambre d'Hazal Rus et qui va aussi caresser le visage de Prolinetta pour qu'elle se réveille. Parce qu'ils habitent juste à côté, donc les fenêtres de leurs deux chambres sont très proches. Sur le chemin de l'école, Hazal Rus et Prolinetta aiment bien faire la course, mais aussi marcher à cloche-pied en évitant les dalles rouges et en ne sautant que sur les pavés gris, comme si les dalles rouges étaient des pièges maléfiques. Et ils sont contents de retrouver la maîtresse, parce qu'elle a promis qu'aujourd'hui, ils allaient fabriquer des bâtons de pluie. Hazal Rus et Prolinetta se demandent bien ce que c'est un bâton de pluie. Du coup,

0: Ils sont très curieux et excités comme des puces. Est-ce que tu penses que c'est un bâton magique qui permet de faire tomber la pluie ? Demande Azalrus à Prolinetta, parce que ça lui rappelle une histoire avec des Indiens d'Amérique qui avaient des chevaux, des tipis et dans son souvenir des bâtons de pluie. Non, répond Prolinetta, je pense que c'est un bâton d'eau qui empêche les enfants de pleurer parce qu'ils collectionnent les larmes pour les transformer en gouttes de pluie. Ou alors, c'est un bâton qui change de couleur pour prévenir quand il va faire beau, rétorque Azalrus. Peut-être, dit Prolinetta en sautant à cloche-pied, en visant bien les pavés gris. Leur maîtresse, elle s'appelle Athalie. Elle a les cheveux bruns, une veste rouge et de bonnes idées d'activité. C'est elle qui dit ce mot. Aujourd'hui, on va faire une activité. Et Azalrus sait que activité, c'est le mot d'adulte pour dire jeu. Prolinetta, elle pense que la maîtresse s'appelle en vrai Nathalie et pas Athalie, mais qu'elle a perdu le grand N de son prénom. Alors un jour, elle lui a demandé : maîtresse, tu t'appelles en vrai Nathalie et tu as perdu le N quelque part ? Alors du coup, maintenant, tu t'appelles Athalie ? Est-ce que tu es triste ? Et la maîtresse lui a dit que non, elle n'était pas triste, parce qu'elle s'appelait simplement Athalie et qu'elle n'avait pas perdu de lettres, qu'il ne fallait donc pas s'inquiéter. Alors Prolinetta était rassurée. Il faut dire que Prolinetta a très peur de perdre les lettres de son prénom à elle. Quand elle l'écrit sur une feuille en classe, après avoir fait un dessin, elle compte bien toutes les lettres. Le P, le R, le O, le L, le I, le N, le E, le T, le A, ça fait 9 lettres. Elle compte de 1 jusqu'à 9, et si ça n'arrive pas à 9, elle part à la recherche de la lettre qui a disparu. C'est comme une chasse au trésor. Elle demande à Azalrus de l'aider, parce qu'ils sont assis ensemble à l'école, parce qu'ils sont des meilleurs amis. Alors Azalrus va chercher dans la classe, sous les tables, derrière les rideaux, dans le pot des crayons, dans les casiers, et entre les livres de la bibliothèque, où est cachée la lettre disparue de Prolinetta ? C'est surtout le O qui s'échappe. Il saute de table en table, c'est facile, comme il est tout rond, il rebondit bien. Donc, il arrive à s'échapper assez vite. Et souvent, le O, il va se planquer dans la poche de la veste rouge de maîtresse Athalie. Maîtresse Athalie, elle demande aux enfants de faire la ronde quand ils arrivent en classe et chacun doit dire bonjour aux autres copains. C'est important de se dire bonjour, elle dit, et de s'échanger des sourires. À la récré, ils s'échangent aussi des billes et des chewing-gums, même si les chewing-gums c'est interdit dans l'école, parce que parfois ils atterrissent dans les cheveux des filles. Les poux aussi, Azalrus les échange volontiers avec les copains, c'est comme les sourires, sauf que ça gratte. Avec maîtresse Athalie, aujourd'hui, ils ont posé sur la table des paquets de riz et des tubes en carton gris. Prolinetta, qui est très intelligente, a remarqué que les tubes gris, c'étaient les mêmes que ceux des sopalins et des papiers toilettes. Azalrus et Prolinetta, ils ont décoré les tubes avec du vert, du jaune et du bleu, mais aussi du rouge et des paillettes dorées et des plumes de pigeons qu'ils ont trouvées dans la cour de récréation. Ensuite, avec la maîtresse, ils ont rempli les tubes avec des grains de riz et ils ont scotché les deux bouts. Après, c'était le moment du temps calme, comme dit maîtresse Athalie. C'est amusant parce que ça veut dire que le reste du temps n'est pas calme, alors. C'est un temps qui fait le fou, donc. Pendant le temps calme, maîtresse Athalie a dit à tout le monde de prendre des couvertures et de s'allonger. Elle a tiré les rideaux de la classe et elle a éteint la lumière. Une fois que c'était fait, elle a dit de fermer les yeux et de prendre les bâtons de pluie, puis de les retourner doucement, tout doucement, comme une vague, près de l'oreille. Et soudain dans la classe, c'était la tempête. La pluie tombait de partout. Il y avait des grosses pluies et des pluies toutes menues. Il y avait des pluies en colère et des pluies heureuses. Prolinetta, elle s'est collée tout près d'Azalrus et elle a dit « Écoute, comme c'est beau le riz qui pleure !» Elle a ajouté « Mais j'aimerais quand même aussi avoir un bâton de soleil, pour consoler mon bâton de pluie. Et Prolinetta avait l'air contrariée. Après l'école, quand Azalrus est arrivé chez lui, il a mis le bâton de pluie sous son oreiller. Quand il est allé se coucher, après avoir mangé des saucisses et des petits pois, sa mère est venue lui faire un bisou de bonne nuit. À chaque fois, sa mère, elle lui fait un bisou sur chaque œil. Et elle avale ses cauchemars en les aspirant directement de son front. Azalrus lui demande quel goût a son cauchemar et ça varie. Ce soir, sa mère a dit il a un goût de tiramisu. Azalrus lui a alors demandé de fermer les yeux. Sa mère a fermé les yeux et Azalrus a renversé le bâton de pluie en cascade près de son oreille. « Comme c'est joli !» a dit sa maman. « On dirait une pluie de champagne. » Azalrus n'aime pas se lever le matin pour aller à l'école, même s'il aime bien l'école. Comme on l'a dit, il sait que c'est l'heure de se lever parce que le soleil pousse le carreau de sa fenêtre avec un rayon pour lui caresser le visage. Et ce matin, Azalrus a une idée. Il attrape dans sa main le rayon qui se faufile vers lui et il en casse un morceau d'un coup sec, en faisant attention de ne pas lui faire mal. C'est tout chaud et ça brille dans sa main comme une baguette magique. « Je vais l'offrir à Prolinetta », se dit Azalrus très content. « Ce bâton de soleil va consoler le chagrin de son bâton de pluie. » Et voilà, l'histoire est finie, et maintenant, au lit.
1: Non, une autre.
2: Au lit.

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4: 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Le premier canard dit « coin coin ». 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
5: 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France, car France Info c'est cool. Voilà.
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0: Je veux consulter les lettres. Elles nous doivent des explications. Elles nous indiquent un nouveau portail du temps et puis tout d'un coup, pfft, il disparaît pour laisser place à des papyrus.
1: Ouais, laisse tomber. Ouais, tu sais, on a peut-être rêvé hier soir. Ça arrive d'avoir des rêves synchronisés.
0: Bah, mince alors.
1: Quoi ?
0: Bah, elles sont où ? Je trouve plus les lettres.
1: Hein ?
0: Je les avais mises là pourtant. On me les a volées.

0: Tina et Mousse ont suivi leurs parents sur le site d'un ancien temple grec à Alexandrie. Guidés par les lettres, les enfants ont découvert un nouveau passage dans le temps à l'intérieur d'une des colonnes doriques. Ils ont voyagé jusqu'en 334 avant Jésus-Christ et assisté à une cérémonie sacrée donnée en l'honneur du conquérant Alexandre le Grand en quête d'une mystérieuse ceinture au diamant noir. De retour dans l'Alexandrie moderne, nos deux amis apprennent que des papyrus enfouis sous les vestiges du temple ont été retrouvés.
1: Bienvenue dans mon humble maison. Trinquons à la découverte des papyrus.
2: C'est une découverte miraculeuse. Mais ils sont en parfait état.
3: C'est très excitant.
2: Ah, c'est incroyable.
1: Mais j'ai commencé à les déchiffrer. Ils sont écrits en grec ancien. Il s'agit d'un journal de bord tenu par un noble qui a accompagné Alexandre le Grand dans toutes ses batailles. Il raconte toute l'histoire de la conquête de l'Empire d'Alexandre en temps réel.
3: Wow.
2: Donc c'est beaucoup plus fiable que ce qu'on avait jusqu'à maintenant.
1: Ah oui. On va apprendre énormément de choses, car jusqu'à présent, nous n'avions que des récits écrits bien après la mort d'Alexandre. J'ai commencé à déchiffrer le papyrus. Ça commence lors de son passage en Égypte. Il est venu ici pour écouter l'oracle du dieu Amon, une prêtresse qui l'a aidé à se faire aimer des Égyptiens en le comparant à un pharaon.
4: Il a réussi à se faire accepter par les Égyptiens.
1: Disons qu'il a eu l'intelligence de dire que Zeus et Amon étaient au fond le même dieu. Comme cela, il pouvait dire que si les Grecs et les Égyptiens vénéraient le même dieu, Alexandre pouvait être le roi des deux peuples. Et ça a marché, ça a marché.
2: Et tu penses pouvoir garder les papyrus ?
1: Non. Non, ils appartiennent aux Égyptiens. Même si je travaille pour un riche Européen qui finance le projet, on va devoir les rendre dès demain matin. Ils partiront pour le musée du Caire.
3: Oh non, c'est vraiment frustrant.
2: Oui.
1: Surtout pour celui qui a financé les fouilles. Il aurait aimé récupérer les objets pour lui. Mais ça ne serait pas juste.
5: Moi, j'ai une question, monsieur Birkalam.
1: Oui ?
5: Est-ce que vous avez entendu parler d'une ceinture qui aurait appartenu à Alexandre ?
1: Une ceinture ? Oui, en fait, j'ai lu des choses au sujet d'une mystérieuse ceinture qu'Alexandre aurait prise à des Amazones, la ceinture au diamant noir. Mais c'est une légende.
5: Oui, mais cette ceinture avait-elle des pouvoirs ?
1: Elle rendrait invulnérable celui qui la porte. Mais on ne sait pas grand-chose de plus.
2: Et puis, ça fait une belle légende, mais ça reste une légende, Tina.
1: Les papyrus nous en apprendront peut-être plus. En attendant, laissez-moi les ranger et on va trinquer pour fêter ça.
2: Hilario, tu gardes ces papyrus dans un coffre-fort comme des trésors ?
1: Ah, parce que ce sont des trésors. Ici, ils seront en sécurité jusqu'à ce que le personnel du musée du Caire vienne les chercher.
0: C'est en fin de journée, à l'heure où la chaleur est moins accablante, que le travail reprend sur le site des fouilles archéologiques.
2: Cherchons plutôt par là, vers la fontaine centrale du parc.
3: Oui, bonne idée.
6: Mais excusez-moi. Vous êtes bien le professeur Paul Brocard ?
2: Oui, oui, c'est moi, oui.
6: Oh, je n'arrive pas à y croire. Oh, je tombe sur vous comme ça. En même temps, ça se voit que c'est vous qui maîtrisez cet outil.
2: Le radar.
6: Eh oui, oui. Votre

0: fameux radar. Vous faites des merveilles avec.
1: Excusez-moi, mais qui êtes-vous?
2: Oui, vous êtes qui?
0: Ah oui, pardon. Je suis Bénédictine de la Flouze, journaliste culture pour Radio 1.
1: Radio 1? Oh. Et qu'est-ce que Radio 1 vient faire à Alexandrie?
0: Mais enfin, je viens vous voir, Paul Brocard. Après l'incroyable découverte du tombeau de Néfertiti et maintenant celle des papyrus d'Alexandrie, vous attisez la curiosité.
1: Oui.
0: Vous êtes un magicien de l'archéologie.
1: Ah oui.
0: Je vais rester quelques jours pour faire un reportage sur vous, oh. Si ça ne vous embête pas.
1: Écoutez, non, vraiment, ça, pas du tout, ça me dérange pas du tout.
2: Vous m'embêtez pas du tout, Bénédictine de la Flouze, pas du tout.
1: Dis donc, tu serais pas un peu jalouse, là?
2: Pas du tout. Tu es un magicien de l'archéologie.
1: Ah, si, si, t'es jalouse, en fait.
2: C'est un peu normal, non? Tant qu'on n'a pas officialisé. Paul, t'en as parlé à Tina?
1: Et toi? T'en as parlé à Mousse?
2: Non, j'attends que tu commences.
1: Oui, je sais. Mais toi d'abord.
2: Non, toi d'abord.
3: Maman, cherche ma deuxième manette de PlayStation. Eh, vous faites quoi là?
2: Mousse, je vais t'expliquer.
3: Ah non, j'ai pas besoin, j'ai bien vu, vous faites des...
2: Des bisous.
3: Ah, mais c'est dégoûtant.
2: Mousse, ça va, ne fais pas le bébé, hein. On allait t'en parler, de toute façon.
3: Et Tina est pas au courant non plus, je suppose.
1: Bah, c'est-à-dire que...
3: Ah non, mais c'est pas possible, vous lui annoncez, d'accord. Moi, je lui dis rien.
4: Ah, Mousse, alors, t'as trouvé la manette de PlayStation?
3: La manette? Non.
4: Bon, écoute, c'est pas grave, tu joues et je te regarde jouer. Comme ça, je vais progresser.
3: T'es sûre? Tu vas pas t'ennuyer?
4: Non, c'est pas grave. Je suis zen maintenant. C'est comme les lettres, je les cherche plus. C'est pas grave, tous ces trucs d'Alexandre le Grand, là, la ceinture magique, tout ça.
3: T'es sûre que ça va?
4: Absolument. Allez, joue à ton truc de jeu de voiture, là. Je vais te regarder, ça va être super.
3: Bon, content que tu le prennes comme ça.
4: Non, mais... Tu vois, on n'a plus que quelques jours ensemble. On se reverra peut-être plus jamais. Ça te rend pas triste?
3: Si. Enfin, tu sais... Peut-être que nos parents voudront se revoir.
4: Alors ça, tu connais mal mon père. Il n'y a que le travail qui l'intéresse. Ta mère est très sympa, hein. Elle est même trop gentille avec lui. Mais lui, une fois qu'il aura un autre chantier de fouilles, bye bye, il passe à autre chose. Pour tout te dire, je crois que mon père n'a pas vraiment d'amis.
3: Ouais, ça je sais pas. C'est quoi ça? C'est pas dans le jeu? C'est la vraie police?
4: Bah, je crois bien. Ce sont les sirènes du port d'Alexandrie.
3: Pas, c'est la police.
5: Une dizaine de véhicules d'agents de la police égyptienne stationnent sur le parking de l'hôtel. Des policiers encerclent le quartier. D'autres investissent les lieux. Très rapidement, toutes les personnes ayant accédé au site des fouilles sont convoquées chez Hilario Birkalam.
6: Bonjour, merci de vous joindre à nous. Je suis Mansour Sharef, inspecteur de première catégorie de la police d'Alexandrie, bientôt commissaire.
1: Monsieur Sharef, pouvez-vous nous expliquer ce qui se passe?
6: Je vais laisser Monsieur Birkalam expliquer la raison de ma présence.
7: Paul, les papyrus ont été dérobés.
2: Oh, quoi?
6: Je vous ai tous réunis ici avec Monsieur Birkalam et Madame de la Flouze, mm-hmm, parce que je suis convaincu que le voleur est parmi vous.
2: Vous plaisantez?
1: Quoi?
0: Oh, non, alors là, non, alors moi je n'ai rien à voir là-dedans. Je ne suis qu'une journaliste de passage.
6: Nous allons commencer par le début de cette histoire. Monsieur Birkalam.
7: Eh bien, quand je suis rentré du travail en début de soirée, j'ai trouvé le coffre ouvert et les papyrus avaient disparu.
8: Et c'est tout?
7: Oui.
8: Et vous êtes sûr de ne pas avoir oublié de fermer le coffre? Quelqu'un aurait pu les déplacer.
7: Non, je ne crois pas. Je n'ai pas ouvert le coffre après vous l'avoir montré à l'heure du déjeuner.
1: Le coffre était bien fermé. Il l'a verrouillé devant nous.
8: Ah, Il a fermé le coffre devant vous. Monsieur et madame.
1: Quoi?
2: Oui.
1: Oui.
8: Intéressant.
2: On était présents avec nos enfants.
8: Oui. Et il a fait le code devant vous?
1: Ben oui, mais... on n'a pas regardé.
2: Il était loin.
8: Mais vous avez pu voir le code. Monsieur Birkalam, qui d'autre connaît le code?
7: Personne.
8: Et vous avez vu si Monsieur Paul Brocard ou Madame Samia Ghibali regardaient quand vous avez composé le code?
2: Mais enfin...
7: Non, je leur tournais le dos.
8: Ah, intéressant.
7: Pardon, Monsieur Mansour, mais c'est Paul qui a trouvé ces papyrus. Il n'a aucune raison de les voler.
8: Cherchons la raison, alors. Comme disait le grand Sherlock Holmes, quand on cherche, on trouve.
2: Je suis pas sûr que Sherlock Holmes ait dit ça.
8: Peut-être. Mais en attendant la fin de l'enquête, vous allez tous les deux devoir rester dans votre hôtel.
1: Quoi? Hein?
2: Quoi?
5: De retour à l'hôtel, placé sous surveillance policière, Paul décide de faire rentrer Tina en France, chez sa mère, pour qu'elle ne manque pas la rentrée des classes. C'est à ce moment-là que Bénédictine de la Flouze les rejoint.
0: C'est complètement fou. On dirait que l'inspecteur vous en veut. Il n'a aucune preuve contre vous.
1: En tout cas, merci Bénédictine de proposer d'accompagner Tina. Merci. Ma chérie, l'enquête risque de prendre du temps. Là. C'est mieux que tu rentres chez ta mère.
4: J'ai pas envie de te laisser ici.
1: Je comprends.
4: Ce policier est un imbécile.
1: Tina, il fait juste son travail.
2: Non, elle a raison, c'est un imbécile.
0: Tu as bien pris toutes tes affaires?
4: Oui.
1: Bénédictine, vous êtes sûre que ça vous dérange pas?
0: Non, c'est la moindre des choses. Mon reportage tombe à l'eau, alors je peux au moins vous aider.
1: Donc, sa mère l'attend à Paris pour le vol de 22 heures.
0: Comptez sur moi.
4: Je veux pas te laisser dans cette situation, papa.
1: T'inquiète pas pour moi, Tina.
3: Tina? Je viens avec toi.
0: Tenez, les enfants, prenez un jus de fruits. Ils ne vous serviront pas à boire tout de suite dans l'avion.
4: Merci.
0: Détendez-vous, on est à l'heure et il n'y a pas de bouchon.
4: C'est gentil de m'accompagner, Mousse. Après tout ce qu'on a vécu, ça me fait bizarre de devoir te dire au revoir comme ça.
3: Quelque chose me dit qu'on va peut-être pas tarder à se revoir.
4: Hein?
3: Ben, ça serait super.
4: Pourquoi tu parles bizarre?
3: Qu'est-ce qui m'arrive?
2: Oh, je sais pas. Oh, je me sens...

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3: Et coucou les petites curieuses et les petits curieux. Brouh, je vais aller chercher un petit plaid, moi.
4: Bonjour les petits bateaux. J'ai 10 ans. Je m'appelle Nora. J'habite à Paris. Et j'aimerais savoir quelle est la signification d'un froid de canard. Parce que normalement, les canards, ils n'ont pas froid. Merci.
3: Et merci à toi, Nora, pour cette question. Pourquoi est-ce qu'on dit un froid de canard alors que normalement les canards ils ont pas froid ? Je te remercie de nous avoir appelé Nora pour qu'on ait enfin l'explication. En tout cas, c'est vous qui allez nous la donner, Géraldine Moinard, on espère. Vous êtes lexicographe, vous travaillez aux éditions Le Robert, donc les expressions vous y connaissez quand même.
5: Oui, alors c'est une bonne question parce que c'est vrai que les canards ils n'ont pas froid et on fait même des édredons et des doudounes avec leurs plumes. Donc pourquoi un froid de canard ? C'est bizarre. Alors on n'est pas tout à fait sûr d'où vient cette expression. Il y a deux possibilités, en tout cas deux hypothèses assez fortes. La première, elle est en rapport avec la chasse, Nora. Lorsque les chasseurs chassaient le canard à l'automne, une saison où il commence déjà à faire froid, ils devaient se cacher et rester immobiles en attendant l'arrivée du canard. Parce qu'évidemment, si le canard voit ou entend le chasseur, il ne va pas venir. Et tu sais que quand il fait froid, si tu restes immobile, tu as beaucoup plus froid que si tu bouges. Donc, lorsqu'il fait un froid de canard, on aurait aussi froid que lorsqu'on chasse le canard et qu'on reste immobile, caché dans le froid. Ça, c'est la première hypothèse. Mais il y en a une autre. La deuxième, elle est en rapport avec la migration des canards. Quand il fait vraiment très froid, les canards, eux, ça va, ils n'ont pas froid, mais les mares sont gelées et c'est difficile pour eux de se nourrir, de trouver la nourriture comme des plantes aquatiques, des petits poissons ou des crustacés. Et donc, quand il fait vraiment trop froid, ils sont obligés de migrer, c'est-à-dire qu'ils s'envolent vers des régions moins froides où ils vont pouvoir trouver à manger. Donc, quand tu vois des canards voler dans le ciel, tu comprends qu'il fait très froid, il fait un froid de canard.
3: Ah, c'est donc lié, et pourquoi pas à d'autres animaux ? Il y a peut-être d'autres animaux, on pourrait dire, il fait un froid de, je sais pas...
5: Oui, il y a une autre expression, justement, qui est plus trop utilisée aujourd'hui, mais qui a longtemps existé, qui était un froid de loup.
3: Ah !
5: Et qui ressemble beaucoup à un froid de canard, puisque les loups non plus, hein, ils n'ont pas froid, mais ils ont un peu la même problématique, c'est-à-dire que quand il fait vraiment très froid, ils trouvent moins de proies, ils ont des difficultés à se nourrir, et donc ils vont sortir de la forêt pour aller plus près des habitations, chercher des bêtes, des moutons par exemple, pour les manger. Et donc, il y aurait eu en Franche-Comté des maisons qui avaient ce qu'on appelait une tuile à loup, c'est-à-dire une petite tuile en haut du toit qui était faite de sorte que quand il faisait très froid, qu'il y avait des vents froids, la tuile bougeait, faisait du bruit pour prévenir les habitants qu'il faisait froid, qu'il y avait du vent et que les loups risquaient d'arriver manger les troupeaux. D'où le froid de loup. Mais ça s'est un peu perdu.
3: Oui, parce qu'en fait, tous les animaux migrent, donc on aurait pu dire un froid d'oie ou un froid de mouche.
5: On aurait pu. Mais peut-être que ça vient de la chasse au canard, on ne sait pas.
3: Coin, coin. Salut les matelots.
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3: Bonjour, je suis Raphaël Giordano. Et je vais vous raconter l'histoire du pays des Touis.

0: Non.
1: Oui.
2: Non.
3: Il était une fois deux inséparables jumeaux. La fille s'appelait Gredine et avait les cheveux d'un brun presque grenadine. Le garçon s'appelait Taquin à cause de son caractère, espiègle et malin. Tous les deux s'entendaient si bien qu'on les disait être comme les doigts de la main. Ils coulaient ensemble des jours heureux. Enfin, sauf les jours des mamans non.
2: Non, non.
3: Les mamans non, c'était quand leur maman disait non, alors qu'ils avaient envie si fort qu'elles disent oui. Les mamans non étaient pour eux quelque chose de terrible, comme des petites fléchettes de déception qui les atteignaient en plein cœur.
1: Oh, s'il te plaît, maman.
3: Par exemple, quand ils allaient à la boulangerie et que les bonbons leur faisaient de l'œil derrière la vitrine, si tentateurs avec leurs jolies couleurs et leur goût réjouissant, ils réclamaient d'abord gentiment.
1: Maman, s'il te plaît.
3: Juste quelques bonbons.
1: S'il te plaît.
3: Arrivaient alors les premiers mamans non, plutôt doux et fermes. Non, non, non, c'est bientôt l'heure du dîner. Gredine et Taquin insistaient, pleuraient, tapaient du pied. Mais rien n'y faisait. Les mamans non tombaient implacablement.
2: Non.
3: Quand c'est non, c'est non.
2: Non.
3: Gredine et Taquin aimaient beaucoup leur maman. Mais ils haïssaient vraiment les mamans non. Ils trouvaient cela si injuste d'être privés de quelque chose qui aurait pu leur faire tellement plaisir. Puis vint ce jour de corvée des courses dans un hypermarché. Interminable. Alors, une fois arrivés dans l'allée des peluches, Gredine et Taquin en voulurent une à tout prix. Mais les mamans non furent sans appel. Fatiguées et fâchées de leur comportement, leur maman décida de les punir dans leur chambre une fois à la maison. Ils se retrouvèrent donc seuls à ruminer leur déception et frustration. Ils se mirent à taper sur leurs coussins, à jeter leurs jouets au loin. Au bout d'un moment, épuisés, ils s'allongèrent tête bêche sur le lit. Tout à coup, quelque chose de bizarre se produisit, comme si leur lit se mettait à flotter dans les airs, d'abord un peu, puis de plus en plus. Stupéfaits, ils n'eurent d'autre choix que de s'accrocher et de se laisser emporter par leur matelas volant. Gredine et Taquin traversaient à présent les nuages à grande vitesse et profitaient d'une vue époustouflante sur l'océan. Bientôt, une île fut en vue. Le matelas commençait à piquer pour un atterrissage. Quel soulagement une fois le lit posé au sol! Les yeux écarquillés, ils découvraient autour d'eux une île paradisiaque. Ils furent bientôt entourés d'une nuée de petits enfants charmants qui irradiaient de bonne humeur. La foule se fendit pour laisser passer un personnage imposant, à l'évidence, le grand chef. Bienvenue au pays des touis. Pour les enfants, le paradis. Gredine et Taquin se regardaient sans comprendre. Le pays des touis? Le grand chef, tout souriant, leur expliqua qu'au pays des touis, les grands disaient toujours oui à tout ce que voulaient les enfants. Oh, en effet, ça doit être le paradis, songèrent alors Gredine et Taquin, enchantés. Profitez bien de votre séjour parmi nous. Et pour vous servir de guide, voici Fleur. Une ravissante jeune fille s'avança vers eux, un grand sourire aux lèvres et d'adorables fleurs blanches dans les cheveux, sûrement ce qui lui avait valu son surnom. « Vous pouvez lui demander tout ce que vous désirez, et vous serez exaucé, » ajouta le grand chef. Gredine et Taquin n'en revenaient pas, et avaient hâte de commencer à visiter un pays si merveilleux. « Par-delà la montagne sacrée, je connais une plage à l'eau délicieuse. Voulez-vous aller la voir ?»« Oui, oui, oui !» s'exclamèrent les deux enfants. Alors, ils suivirent Fleur jusqu'au rivage, et découvrirent en effet une plage incroyable, avec son eau bleu lagon qui donnait si envie de se baigner. Ils se jetèrent dans l'eau sans attendre et se mirent à jouer, s'éclabousser, rire à gorge déployée. Quel bonheur de s'en donner ainsi à cœur joie. Chaque heure, Gredine et Taquin demandaient « Dis, Fleur,
0: Est-ce qu'on peut continuer à se baigner ?
3: Mais oui, répondait-elle inlassablement, autant que vous le voulez. Puis le jour se mit à décliner. Gredine et Taquin avaient la peau des mains toutes fripées et leurs lèvres devenues bleues. Leur maman leur aurait dit depuis bien longtemps de sortir de l'eau. Mais ils avaient beau guetter un signe du côté de Fleur, aucune consigne n'arrivait. Grelottant, ils finirent par sortir de l'eau par eux-mêmes et ne se firent pas prier pour mettre fin à cette journée. Après un bref dîner, ils s'endormirent aussitôt. Le lendemain matin, ils se réveillèrent en pleine forme et très excités d'avoir la chance d'être au pays des Touis. Fleur les attendait pour leur faire passer une journée sensationnelle. Ça vous dirait de visiter le village aux 1000 sucreries ? Taquin ronchonna. Bof, j'aime pas trop les visites. Même quand les paysages se mangent comme des bonbons ? Évidemment, Fleur avait de bons arguments. Une fois sur place, quel ravissement ! Partout, des bosquets de bonbons, des talus de barbe à papa, des arbres pommes d'amour, et là, une cascade de soda pétillon à laquelle on pouvait se servir à volonté. Gredine et Taquin, habitués à devoir taper des pieds pour obtenir ce qu'ils voulaient, se tournaient sans cesse vers Fleur pour réclamer « Est-ce qu'on peut goûter ci ? Est-ce qu'on peut goûter ça ?» Et Fleur répondait toujours oui. Gredine et Taquin, tout à leur bonheur de pouvoir profiter de tant de liberté, se mirent à manger tout ce qui leur tombait sous la main, sans que Fleur ne dise rien. Mais voilà qu'en fin de journée, ils commencèrent à se sentir barbouillés. Ils devenaient même tout verts, comme un petit pois pourri ou un extraterrestre mal luné. Oh, quelle horrible sensation ! Voilà leur plaisir envolé. Gredine et Taquin se couchèrent avec mal au cœur et songèrent qu'ils auraient bien aimé que leur maman soit là pour mettre sa main chaude sur leur ventre trop gonflé. Néanmoins, après une bonne nuit de sommeil, les deux jumeaux se réveillèrent contents d'être toujours sur l'île des Touis. D'autant que Fleur leur avait prévu une nouvelle merveilleuse journée à la caverne de l'ours bleu.
0: « Un ours bleu ?» s'exclama Gredine d'une voix suraiguë de surprise.
3: « Oui, répondit Fleur simplement, vous allez voir. Wow. » Et en effet, ils arrivèrent peu après au pied de la grotte, où un ours bleu les attendait, accoudé à un rocher. Les deux jumeaux n'en revenaient pas. L'ours ressemblait à une peluche vivante de 2 mètres de haut, et son pelage bleu était si doux qu'on avait envie de se rouler dedans. L'ours bleu les invita à entrer dans sa caverne, où il n'y avait ni or ni joyaux,

0: à n'en plus finir. Gredine et Taquin, sans arrêt, se retournaient vers Fleur pour demander son autorisation. Est-ce qu'on a le droit de jouer avec ci et avec ça ?
1: Oui !
2: Oui ?
0: Oui, oui, oui, répondait inlassablement Fleur avec un adorable sourire. Vous pouvez prendre tout ce que vous voulez. Les yeux brillants de bonheur, les deux enfants se précipitèrent sur les jouets. Ils voulaient tout essayer, tout emporter. Ils n'avaient pas assez de mains. Alors, Fleur leur fournit des brouettes. Mais même avec des brouettes, ils avaient du mal à tout transporter. C'était trop lourd. Essoufflés, désemparés, ils finirent par s'arrêter et tomber fesses à terre, ne sachant que faire de cette pile de jouets monstrueuse. Autant de jouets d'un coup leur avaient presque coupé l'envie de jouer. Finalement, ils décidèrent de délaisser les brouettes pour aller faire tous les deux une bonne partie de cache-cache. Une fois de retour au campement, Fleur leur annonça que cette nuit serait leur dernière au pays des Touis. « Mais nous avons organisé une veillée extraordinaire en votre honneur,
3: ouais »
0: dit-elle.
3: Ouais,
0: Gredine et Taquin sautèrent de joie. « Une veillée ? Où ils pourraient se coucher aussi tard que les grands ?»«
1: Oui ! » !»«
0: Oui, oui, oui, aussi tard que vous voudrez !» répondit Fleur, sans jamais se départir de son charmant sourire. Toute la tribu des Touis s'était réunie. Ils commencèrent à danser et à chanter autour du splendide feu de joie. Gredine et Taquin prenaient tant de plaisir à se mêler à eux. C'était si excitant de tout faire comme les grands, au début du moins. Mais plus les heures passaient, plus leurs petits yeux piquaient jusqu'à faire mal. Ils se tournaient vers Fleur pour demander s'ils pouvaient continuer à veiller. Oui, oui, oui, aussi tard que vous voudrez. Alors, ils continuèrent à danser et chanter autour du feu avec les adultes. Leur tête commençait à tourner de fatigue. Et ils songèrent finalement que ce n'était pas si agréable de veiller aussi tard. Et que même, ils aimeraient bien pouvoir aller enfin dormir. Ils sombrèrent d'épuisement à même le sol avec l'arrivée de l'aube. À leur réveil, ils se retrouvèrent de nouveau cramponnés à leur matelas volant, les yeux ébouriffés par le vent et tout bouffis de sommeil. Allaient-ils être bientôt de retour chez eux ? Quand le lit finit par atterrir dans leur chambre, ils poussèrent un cri de soulagement. Avaient-ils rêvé ? Ou bien le pays des Touis avait-il vraiment existé ? « Tu en as rêvé, toi ?» demanda Gredine. « Oui, et toi ?» demanda Taquin. « Si on en a rêvé tous les deux, c'est... »« Que ce n'était pas un rêve !» s'exclamèrent les deux jumeaux en cœur. À ce moment-là, leur maman entr'ouvrit la porte de leur chambre. « Ça y est, vous êtes calmés ? Vous allez venir dîner sans bouder les légumes ?»«
4: Non !»
0: Non aux légumes ? Demanda la maman.
4: Non, enfin, on veut dire oui. On dira oui aux légumes.
0: Et après, vous irez vous coucher sans faire d'histoire ?
4: Non, enfin, on veut dire oui, oui, on ira se coucher sans discuter.
0: Et si je vous demande un gros câlin, là maintenant, vous n'allez pas me dire non ?
5: Non, enfin...
0: Ils éclatèrent tous les trois de rire, car les jumeaux avaient dit un non qui voulait dire oui.
5: Oui !
0: Mais le plus important... c'est qu'ils avaient compris la leçon que le nom avait du bon. Et voilà, l'histoire est finie. Et maintenant, au lit.
5: Bah,
0: oui, oui, oui.
5: Non, non. Ah, si. Oui. Oui.

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